0: Ça l'a fait, hein, un moment important. Donc, mais alors du coup, il y a une histoire de parrainage. C'est quoi l'histoire avec les colocs?
1: Eh bien, on est tous restés amis. Alors, il y en a qui sont aussi mariés entre eux.
0: D'accord.
1: Et puis maintenant, eh ben, les colocs, c'est les parrains, marraines de nos enfants.
0: D'accord. Ah ouais. Donc, une belle histoire. 2 ans de mariage. Alors, vous vous êtes mariés en mode cachotier, vous l'avez dit à personne.
1: Oui, c'était mariage secret. On était là pour fêter le baptême de ma deuxième.
0: Gabriel.
1: En fait, on a dit à tout le monde, exactement, on a dit à tout le monde, venez, on va faire une photo dans le parc de la mairie parce que c'est beau.
0: D'accord.
1: Et en fait, il y avait le maire qui nous attendait, qui nous a mariés en direct.
0: Mais tout le monde a dû être bluffé parce que personne n'est au courant, comme tu dis, ils sont nus pour le baptême.
1: Personne n'était au courant.
0: Et même les parents, si vous avez encore vos parents, je ne sais pas, mais ils n'étaient pas du tout au courant non plus.
1: Non, il n'y avait vraiment personne sauf nos deux témoins, respectifs. Ils étaient obligés puisqu'il fallait fournir des documents. Mais sinon, personne n'était au courant. Alors tout le monde a adoré, sauf la belle-mère qui n'a pas trop aimé le.
0: Voilà, je savais bien qu'il y avait une histoire. Elle n'a pas aimé, parce que c'est la mère de Guillaume. Elle n'était pas contente de ne pas être au courant. Voilà. Elle s'est détendue ou pas depuis?
1: Oui.
0: Comment elle s'appelle?
1: Elle nous en reparle encore.
0: Ah oui, tu vois, comment elle s'appelle?
1: C'est Marie-Christine.
0: Bon, Marie-Christine, ils sont heureux depuis 2 ans. Allez, cool, Marie-Christine, on t'aime.

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1: Eh bien, mon petit chat, je vais raconter une petite anecdote qui parle de mobylette. Et oui, parce que Pascal, quand il a 14 ans, il décide de partir en vacances avec deux copains en mobylette. Voilà, et voilà, ils ont fait le trajet Lille-La Bretagne. Alors, combien de temps pour y aller?
2: 3 jours.
1: Et voilà, ça fait quand même 2500 km en 103 Peugeot, hein.
2: Oui, aller-retour avec là-bas, oui, à peu près 2500 km en Peugeot 103. Oui.
1: Eh bien, dis donc, il paraît que tu t'es même tombé parce que tu t'es endormi en roulant?
2: Oui, dans la nuit, oui, parce qu'on roulait la nuit aussi et je suis tombé, je me suis endormi au guidon et je suis tombé et les copains m'ont tiré parce que j'étais sur une route nationale, en plus il n'y avait pas de lumière donc, et qu'il y avait de la circulation.
1: Eh, dis donc, t'as pas intérêt, parce que la mobylette, ça contient pas beaucoup d'essence. T'as pas intérêt à tomber en panne d'essence, parce que les stations.
2: Non. Bon, ça consommait pas beaucoup non plus. Il fallait souvent s'arrêter à la pompe à essence pour mettre de l'essence.
1: Ah, oui.
3: Ça va pas vite, en plus, une mob.
1: Bah, une mob, c'est 50, super, mais il y a 50 ans, pour trouver des pompes à essence sur la route Lille-Bretagne,
2: c'était pas évident, non, c'est
1: voilà,
2: sûr.
1: Non,
2: c'est un beau souvenir.
1: Mais
3: surtout, pourquoi? Aller jusqu'en Bretagne, choisir ça, c'est une folie, trois jours.
1: Mon père, il a fait la Garenne, Colombes, le Sud, en vélo avec ses copains. Donc, tu sais, ça, dès leurs vacances. Ils n'avaient pas les mêmes vacances.
3: Non.
1: Alors, écoute bien, là, tu as 3. Tu peux marquer 5 points de plus.
2: Oui.
1: Avec la question cash, tiens, une petite chanson.
2: Oui.

0: la boisson qui est composée de pastis et de sirop de menthe et évidemment de l'eau. Comment ça s'appelle quand on met du pastis et du sirop de menthe et de l'eau? Ça s'appelle, top chrono, 10 secondes.
1: Un perroquet.
0: Et c'est une bonne réponse, bien sûr, un perroquet. Et si on met de la grenadine, c'est une tomate. Voilà, 5 points de plus, tu as 8.
2: Bon, tout ça avec modération, bien évidemment.
0: Oui.
2: Il faut le dire. Claire, comment ça va? Tu veux un petit apéritif? Qu'est-ce que je te sers? Une grenadine, une menthe à l'eau, qu'est-ce qu'on se prend?
3: Limonade. Oui, une petite grenadine.
2: Une petite grenadine pour les gamines, comme on dit. Eh ben Claire, moi je suis bien content, parce que là t'es en tête, sauf que là il a marqué. Et donc,
0: il a 8.
2: Oui, il a 8. Donc, Claire,
0: il a 8, ouais.
2: Ouais, ouais, Claire.
0: Ça, sinon, ça se passe bien au niveau du magasin de mots, il y a des salles pour la canicule.
2: On y va ensemble après. Nous parlez bien. Non,
0: moi, je parle bien.
2: Non, parlez bien. Impeccable. Dites-moi.
0: Impeccable, ouais.
2: Oui. Claire aime voyager. Claire, elle a été aux États-Unis, elle a été aux Antilles, elle a été en Australie, en Namibie, au Maroc. Mais elle rêve d'aller au Chili. Pourquoi déjà le Chili t'attire?
3: Alors, c'est les différences entre les paysages, du fait que peut y avoir des déserts, il peut également y avoir tout au bout des icebergs, tout quoi, ce mélange m'attire, et donc j'aimerais bien que ce soit mon prochain voyage.
2: Bon, et tu en as parlé à Guillaume, ton mari?
3: Oui.
2: Et alors, il n'est pas d'accord?
3: Je pense que ce sera pour l'été prochain, enfin j'espère.
2: Ce qui est fou, c'est que tu nous as raconté que tu étais mariée depuis 2 ans. Et je découvre que ton mari est nul en date et que pour qu'il se rappelle du nombre d'années de mariage, vous faites un voyage chaque année. Et ton mari ne sait pas compter jusqu'à 2?
3: Non, mais au moins il sait. Pour nous, 1 an, on était en Autriche pour le A,
2: okay.
3: Le B pour les 2 ans au Baléares, et okay. Comme ça, le C pour les 3 ans.
2: Ah, génial!

0: le D, le Danemark, voilà. Le E, l'Éthiopie, F, la Finlande.
1: Ah, tu sais, eh, dis donc.
2: Exactement.
1: Ouais. C'est bien. Eric connaît son alphabet.
0: Exactement. À passer F, je ne vais pas au-delà. Alors là, c'est juste pour le fun et pour le plaisir. Parce que tu nous as dit que si tu étais un animal, tu serais un canard. Alors on s'est dit, allez.
3: C'est la danse des canards.
0: C'est juste pour le plaisir.
1: C'est juste pour le plaisir.
0: Bon, et Claire, faut pas prendre la voiture, hein, Claire. Hein. Faut non, hein. Faut y arrêter la voiture.
2: Non.
0: Ah oui. Combien d'accidents? Combien d'accidents?
2: 5.
0: Voilà. Donc le Ferrari Land, on va peut-être pas y aller. À Barcelona, en Espagne, 5 accidents et à chaque fois, c'est pas de ta faute.
1: Bien sûr.
2: Non.
0: Non. Bah non,
1: évidemment.
2: C'est les autres.
0: Bien sûr, c'est les autres. Voilà. Bon, enfin, ton mari t'a demandé d'arrêter. T'as quand même passé deux fois ton permis, hein.
2: Oui.
0: Bon.
2: Non, allez. C'est pas très compliqué.
0: Oui, c'est pas grave. Non, mais sois prudente quand même sur les routes.
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1: Alors, nous allons parler de ta rencontre avec Christian. Oui. Vous étiez du même village, vous aviez tous les deux 17 ans, Christian, il était copain avec ton voisin, et alors vous papotiez tout le temps sur le perron. Mais ton papa, il était hyper sévère. Donc qu'est-ce qu'il a dit à Christian ?
2: Il a dit à Christian, si tu veux voir Daniel, il faut que tu rentres à la maison. Il faut officialiser, quoi. Voilà.
1: Oh là là, et alors qu'est-ce qui s'est passé ? Ça a été officialisé comment, ça ?
2: Bah, disons qu'il est venu, il est rentré dans la maison, donc on était presque fiancés sans s'être recevant embrassé, quoi.
1: Ah oui, d'accord, vous aviez même pas fait le bisou, vous étiez déjà fiancés.
2: Voilà.
1: Oh, petit ton, et alors, ça fait combien de temps que vous êtes ensemble ?
2: Oh, ben maintenant, ça fait, on va voir, 55 ans de mariage le 17 juillet.
1: Oh, 55 ans de mariage, mon Dieu. Alors, Maître Coupez a regardé, ce sont les noces d'orchidées, figure-toi.
3: Allez donc.
1: Ah là. Ouais. Eh ben voilà. Ouais. Eh oui, 50 ans, c'est les noces d'or.
2: Oui.
1: Bon, puis après, plus on se marie, plus c'est des trucs moins bien. Les orchidées, on s'en fiche un peu. On aurait voulu des noces de rubis, nous, voilà. Bon. Écoute. Hein, bon. Hein? Eh ben, comme quoi, hein, c'est même pas embrassé, à peine fiancé, et 55 ans de mariage, moi je dis, c'est beau. Oui. Alors, tu es exactement à 4, comme Stéphane. Donc là, je te propose de marquer 3 points de plus avec la question à choix multiples. Je vais te poser la question, te proposer des réponses et tu auras 10 secondes pour me donner ta réponse. Tiens, je te mets Angèle.
4: D'accord. Tout est devenu flou.
1: Flou, flou, flou.
4: Un peu trop fou.
1: Alors, on va parler de la vision.
4: Tout est devenu flou.
1: Quand tu as une vision floue et déformé de près comme de loin, tu es myope, presbyte, astigmate ou Éric Bastien.
3: Oui.
1: Alors, quand tu as une vision floue et déformée de près comme de loin, tu es myope, presbyte, astigmate ou Éric Bastien. Top chrono, 10 secondes.
2: Je pense que c'est astigmate.
1: Eh bien, figure-toi que c'est une bonne réponse. Oui, tu es astigmate. Eh ben, c'est le trouble le plus fréquent après la myopie. Hein, voilà.
2: Oui.
1: Bravo.
2: Ma fille est astigmate.
1: Eh ben, voilà. Ouais. Eh ben, tu as 7.

0: Bravo.
1: Oui, Stéphane qui, lui, a 4 points. Stéphane, ça va, Stéphane? Comment tu te sens?
2: Oui.
1: À mi-parcours dans cette émission, ouais.
2: Très bien. Je suis à l'ombre.
1: Bon, alors ça va si t'es à l'ombre et que tu souffres pas trop de la canicule. Voilà. D'ailleurs, si t'es à l'ombre, tranquillement, sur une petite chaise, tu peux d'ailleurs lire le nouveau livre de Nadine Mousselet. Stéphane est avec ici Loire-Océan. Stéphane habite à Courcouët-sur-Logne. Stéphane est demain à la retraite. Mais ce n'est pas du goût de Bernadette, son épouse.
0: Ah oui.
1: Qui est secrètement amoureuse de Luc, le voisin. Et les enfants ne sont pas contents, l'héritage. Est-ce que Laura, la cafetière du village, comprendra la logique du puzzle macabre? Vous le saurez en lisant le nouveau Nadine Mousselet.
0: Oh Nadine Mousselet, Nadine, on t'aime.
1: Préface de Lucinda Riley, c'est un mix. Il y a tout. C'est un bon roman ça, Stéphane, hein?
2: Ouais, mais je suis pas très lecteur.
0: Ah, oui, oui, mais Nadine Mousselet, c'est plus que de la lecture.
1: Ah,
0: c'est une ambiance.
1: Oh, c'est une angoisse. Moi, on adore. Alors, parlons de la rencontre avec Bernadette. Alors, ça, pour ceux qui aiment le foot, c'était il y a 28 ans. France-Brésil, la première fois qu'on inscrit une étoile sur le maillot, que la France gagne la Coupe du Monde, 3-0 face aux Brésiliens. On écoutait ça en 98, c'est l'année de rencontre avec Bernadette.
2: Exactement.
1: Alors, c'était un soir de 31 décembre?
2: Oui.
1: Et alors? T'étais en boîte?
2: Eh ben, sorti en boîte.
1: Ouais.
2: Et moi et madame n'allons jamais en boîte, mais pour une fois, on y était.
1: Mais c'est toujours comme ça, pas prévu d'y aller, on y va. Du coup, Bernadette était là avec ses cousines. Et la voisine t'a présenté aux trois cousines. Là, t'avais le choix. Ouais. Entre Riri, Fifi et Loulou.
2: Ouais, c'est un peu ça.
1: T'as choisi Bernadette qui te plaisait, t'as récupéré le numéro de portable? Ouais.
2: J'ai galéré, mais je l'ai récupéré quand même.
1: Bah, t'as galéré, c'est-à-dire, comment t'as fait pour l'avoir?
2: Bah, j'ai demandé à la voisine d'appeler sa copine.
1: Ah, à Riri, quoi, finalement, pour avoir Loulou, j'ai bien compris.
2: C'était pas facile.
1: Eh non, c'était pas facile, mais ça fait 28 ans que vous êtes ensemble. Bravo, c'est chouette quand même, cette histoire. Eh oui. Alors, vous êtes partis.
2: 28 ans, deux enfants.
1: Eh oui, je sais, et une petite fille, rappelons-le, qui a un mois, qui s'appelle Talia. Et puis vous êtes parti au Gabon également, t'as fait un peu de la jungle.
2: Oui, on est parti en 2007 au Gabon et on y retourne dans le 17 juillet.
1: Ah, génial, c'est vos vacances cet été, mais pourquoi vous êtes amoureux du Gabon?
2: Ben, j'ai mon filleul qui s'est marié avec une Gabonaise.
1: Ah bah oui, ça explique. Du coup, il paraît que t'as goûté du
2: croc... la belle famille.
1: Et ok, j'ai bien compris. Et t'as goûté du crocodile. Alors, je voudrais bien savoir, ça a quel goût le crocodile?
2: Ça a un goût de poulet.
0: C'est un peu
2: plus goûteux que le poulet, mais ça ressemble, la chair est à peu près identique.
1: Ok.

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1: Ma petite Céline, comme ça, on a un petit peu des manies.
2: Moi ?
1: Moi, j'ai des manies, dit-elle. Alors comme ça, oui, c'est un peu comme Monk, hein, on vérifie le gaz et les prises électriques.
3: Ah là là, c'est insupportable.
1: C'est-à-dire, il paraît que tu pars du boulot, tu débranches les prises, tu débranches les appareils, tu vérifies la porte d'entrée, enfin tu vérifies tout quoi.
3: Oui, puis je suis un petit peu comme Alexandrine, je crois que même si je le fais, j'envoie quelqu'un le faire pour moi ou je rappelle et je dis tu peux vérifier que j'ai bien fait ça. Je le sais, mais tant qu'on ne me l'a pas dit, bah, c'est compliqué.
1: Mais attends, enfin, c'est-à-dire, t'as déjà eu un accident électrique ? Enfin, je veux dire, qui a déclenché cette petite passion des prises et des portes ?
3: Mais je crois que c'est ma mère aussi, parce qu'elle fait pareil. Et il y a eu une chose qui n'a rien arrangé, c'est qu'il y a quelques années, il y a une maison à côté de chez moi qui a brûlé. Donc, comment te dire ?
1: Ah oui, maintenant tu fais gaffe. Ouais, je comprends. Alors là, moi, je ne fais pas ça, mais je ferais bien de le faire. Parce que moi, j'ai tendance à tout laisser ouvert. Alors, il paraît qu'on adore les activités à sensation. Il paraît que tu as sauté en parachute avec ton fils.
3: Oui.
1: C'était bien ?
3: Ah, super bien.
1: Ah ! Et alors, t'as fait une plongée en scaphandre à l'île Maurice.
3: Oui, tout à fait.
1: Oh là là là là, c'est pas trop étouffant le scaphandre là ?
3: Eh ben, j'avais peur, effectivement, parce qu'au moment où ils te mettent ça sur la tête, t'as tendance à hyperventiler. Puis non, une fois que t'as compris que t'étais bien, ben, tout se passe bien.
1: Oh là là, comme dans le Grand Bleu. Oh mon Dieu, mon Dieu, mon Dieu. Et du coup, t'as vu des beaux poissons ?
3: Ah oui, très beau. Vraiment, j'ai des photos d'ailleurs, c'est génial.
1: Oh là là.
4: Oh, j'avais pas écouté ce générique depuis 1812, quoi. Ushuaïa. Générique d'Ushuaïa, ça, quand même.
1: Oui, et alors, tu interromps donc ma candidate pour me dire un truc.
4: Ah oui, parce que ça a provoqué en moi quelque chose. Oui.
1: Ça provoque quoi chez toi ?
4: Je sais pas.
1: L'envie de couper la parole aux gens ?
4: De déstabiliser.
1: Oh là là, c'est pas possible. Bon, ma chérie, tu as 5. Elle a 5, c'est bien là, si tu marques tout de suite 5 points là. Allez, on s'envole. Écoute bien. Si tu flânes dans le quartier de Plaka, quelle capitale européenne visites-tu ? Si tu flânes dans le quartier de Plaka, t'es dans quelle capitale européenne ? Top chrono, 10 secondes.
3: Je sais pas.
1: T'es à Athènes, parce que Plaka, c'est le plus vieux quartier d'Athènes. C'est au pied de l'Acropole. Et c'est super beau d'ailleurs, Plaka. Et donc, bah, tu n'as pas trouvé, mon petit chéri. Donc, tu restes
3: non,
1: à 5.
3: Je ne savais pas du tout.
4: Vous venez de ranger le point dans le Plaka.
1: Qu'est-ce que tu racontes ?
4: Bah, vous n'avez pas donné votre point. Vous l'avez laissé dans le Plaka. Re, le Plaka. Du jeu de mots.
1: Le Plaka re ?
4: Bah oui, je vous fais un jeu de mots, écoutez, Valérie.
1: Mais c'est quoi ton jeu de mots ?
4: Mais parce que vous avez dit Plaka, la réponse, là.
1: Oh là là.
4: Ah, vous arrivez même plus à comprendre mes blagues de fin de saison, quand même.
1: Ah non, mais excusez-moi, c'est pas des blagues. Les blagues, c'est censé être drôle. Pardon, hein, je demande pardon à l'humour.
4: Je suis sûr qu'il y a des gens qui ont ri. Peut-être deux personnes. Manifestez-vous.
1: Eh bien, écoutez, si vous avez ri, manifestez-vous.
4: Alexandrine. Ah, quelqu'un a ri. Gwenaël, le professeur Coupez a ri, elle me dit dans le cas.
1: Le professeur Coupez est une faillotte et c'est tout.
4: Faillotte. Alors, la rencontre avec Fadel. On n'a pas encore parlé de cette belle rencontre. Et ouais, c'était la boum. C'est une soirée étudiante ?
5: Oui, c'est ça, une soirée étudiante. Ouais, ouais, il y a très longtemps.
4: Bah oui, tu étais avec une amie qui connaissait Fadel et puis bim, ça fait tilt tout de suite.
5: Et oui, elle me l'a présenté et puis c'est passé quelque chose dans le regard et puis voilà.
1: Oh là là.
4: Ouais, mais pas de bol parce que.
5: Oui,
4: mais il partait au Cambodge juste derrière pendant 6 mois quand même. Donc
5: oui.
4: dur.
5: Ouais, ouais, et j'ai attendu et il est revenu.
4: Il est revenu pour toi ?
5: Non, il est revenu parce qu'il avait fini sa mission.
4: Ben oui. Et alors, si vous n'êtes pas lâché, ça fait 33 ans que vous connaissez, 25 ans de mariage, vous avez à peine 50 ans, donc noces d'argent, bravo, top.
5: Ouais.
4: Et puis alors, un mot sur la Guyane, parce que là, on a découvert que tu es parti en Guyane pendant 2 ans et que tu as eu l'occasion de manger des trucs que Valérie connaît. Moi, je ne connaissais pas, le capybara.
5: Le cabia, ils appellent ça le cabia. C'est un gibier local, c'est un gros rongeur, c'est le plus gros rongeur au monde.
1: Mais c'est
5: ça ressemble à un castor. Et voilà,
1: mais c'est si mignon, comment t'as pu manger cette petite bête si mignon ?
5: Je ne savais pas au départ comment c'était, je ne connaissais pas l'animal, je l'ai mangé avant de l'avoir vu. Et après, oui, j'ai...
4: Oui.
1: Après, tu l'as vu, t'as regretté de l'avoir mangé ?
5: Pas du tout.
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1: Bien, nous sommes avec Nicolas qui est largement en tête avec 7 points.
2: Non, pas du tout.
1: Marilyn suit de très très loin, elle est en vitesse 1 sur son vélo.
2: Te laisse pas
1: 3.
2: Faire Marilyn. Quand même.
1: Alors, je rappelle que Nicolas joue avec ici Braise Hizel, qu'il a 46 ans, qu'il habite à Quimper, qu'il a 3 enfants, qu'il bricole, il fait plein de trucs, c'est un homme complet. Alors, par contre, il lui arrive des aventures un peu rigolotes parce que... Un jour, il a vraiment beaucoup bossé, hein, beaucoup bossé.
2: Bah, c'est un homme, quoi.
1: Voilà. Oh là là. Oh, les trucs. C'est qu'en 2026.
2: C'est vrai que je suis tout seul dans le studio, là, donc.
1: Voilà, il y a certes qu'il y a quand même 5 meufs sur le plateau.
2: Mais j'attendais leur réaction, mais finalement.
1: Putain, c'est vrai, il y a 3 meufs en régie, on est 8. Ouais. Donc je serais toi, je serais profil.
2: Je vais me taire, je crois que je vais me taire.
1: Ouais, je crois bien. Ouais. C'est mieux. Ferme-la physiquement. Alors un jour, il rentre chez lui, notre petit Nico, il est crevé, du coup, il mange vite fait et il va se coucher. Et qu'est-ce qui se passe après?
3: Et bien, qu'est-ce qui se passe après? J'avais zappé l'invitation de collègues de travail avec un barbecue organisé et au bout d'un moment, les copains s'inquiètent. Ils passent un petit coup de fil pour savoir ce qu'il en est, où je suis. Et puis, évidemment, ils n'ont pas su la fin de l'histoire, hein, parce que je ne leur ai pas raconté. Et donc, je suis sorti de mon lit en 2-2, et puis je les ai retrouvés, et puis j'ai mangé une deuxième fois, et on a passé une bonne soirée.
1: Ah oui, donc toi, t'es crevé. Allez, barbecue parti, c'est pas grave. Je suis crevé, mais je me lève et je vais manger des merguez.
3: C'est ça.
1: Ah ouais, t'es un gourmand, toi, hein, quand même. On est quand même...
3: C'était surtout pour parler ordinaire que j'étais dans mon lit et puis que j'avais zappé l'invitation.
1: Voilà, alors il t'arrive quand même toujours des trucs, hein, parce qu'un matin, tu t'es réveillé en sursaut, ton réveil n'est pas sonné, tu te prépares et tu pars bosser. Et qu'est-ce qui se passe?
3: Eh bien, qu'est-ce qui se passe? Je monte dans ma voiture, je vais au boulot, et puis après 5 minutes de route, je me rends compte qu'on est samedi et que je ne bosse pas ce jour-là. Donc je fais demi-tour au premier rond-point et puis je retourne à la maison.
1: Et tu t'es recouché?
3: Et je reprends ma grasse matinée.
1: Ok, c'est magnifique. Non, j'aime bien Nicolas, on est bon. Alors là, écoute, on va faire en sorte que tout soit clair. Là, il faut marquer, mon chat. Vraiment, il faut marquer. 5 points, c'est la question cash, tu es largement en tête. Donc on y va, on marque, tiens, une petite ambiance.
4: Faut passer ton bac, faut passer ton bac.
2: J'adorais ça.
4: Faut passer ton bac.
2: Je sais plus qui fait ça, mais c'est super.
4: Je retrouve mes potes à 18h
2: oui.
4: Au café d'en face.
1: C'est pas les mecs du 6-9?
2: C'est Manu Payet, ouais.
1: Bruno Guillon. Voilà, c'est tous les mecs.
2: J'adore.
1: Du 6-9.
2: Super.
1: Alors, écoute bien, c'est une question sur le baccalauréat. Quelle moyenne faut-il obtenir au bac pour avoir la mention bien? Quelle moyenne? Quelle moyenne faut-il pour avoir la mention bien au bac? Top chrono, 10 secondes.
3: Alors, c'est pour une mention bien, hein, c'est ça?
1: Ouais.
3: Donc, je vais dire 14, à partir de 14, c'est bien.
1: Et oui!
2: Ouais.
1: Bien sûr, évidemment, bravo! Voilà, donc ça fait 5 points de plus pour mon petit Nico. Eh bien, il a 12, ouais. voilà.
2: C'est qu'il y a une mention dans ce studio, combien?
1: Oui.
2: Il y a de la mention, là.
1: Bah oui.
2: Ah, toi aussi, mention.
1: Oui. Bah, je l'ai passé 2 fois.
2: Voilà. Bah, Alice, qu'est-ce qui t'est arrivé? J'ai pas une mention?
1: Qui
2: c'est qui a pas levé la main alors? Tout le monde a une mention!
1: Toutes les meufs, voilà.
2: Il y a que moi qui ai pas une mention.
1: Bah non, t'es un mec. Ça, pour faire des vannes sexistes, il y a du monde, mais pour avoir des mentions au bac.
2: Il y en a pas. Marilyn, t'as une mention?
5: Oui.
1: Et voilà, c'est une femme, elle a une mention.
2: T'as eu quoi comme mention? Bien, c'est bien, pas ça, très bien, médiocre, excellent.
5: Bien. Bien, c'est déjà bien.
2: Bah oui, je suis d'accord.
1: C'est déjà mieux que Eric.
2: Là, c'est vrai, non, j'ai pas eu de mention. Marilyn, on n'a pas parlé de cuisine tout à l'heure, et tu sais qu'à cette heure-ci, à 12h46, moi, je suis pas le seul, on a un petit peu faim. Alors, il y a un des plats.
6: Trop chouette, je crois que les lasagnes sont prêtes.
2: Que l'on adore.
6: Viens la vite.
2: Avec Valérie.
6: On va se péter le bide.
2: On va se péter le bide, c'est clair, c'est les lasagnes. Il paraît que tu réussis, mais d'une force, les lasagnes. Tu peux nous dire, quelle est ta recette?
5: Beaucoup de béchamel pour pas que ce soit sec.
1: Mais merci! Merci la béchamel, oui!
2: C'est ça le secret?
5: Oui, la béchamel c'est la vie.
1: Mais la béchamel c'est la vie, la crème c'est la vie.
2: Et tu fais tes pâtes toi-même ou non, peut-être pas quand même, si?
5: J'ai déjà fait une fois et franchement on en trouve des très bonnes dans le commerce. Voilà.
2: Bien sûr. Bon, alors nous ça nous va les lasagnes. Alors côté dessert, t'es pas mal au niveau pâtisserie. Je crois que tu fais de la forêt noire et des charlottes aux fraises.
5: Oui, exactement. Oui, je suis assez fan de pâtisserie et je fais des confitures aussi.
2: Très bien.
5: Voilà. Je fais des glaces parce que j'ai gagné une machine à glace. Donc ça, c'est génial.
2: Alors attends, t'as gagné une machine à glace avec ici Périgord. Là, il n'y a pas longtemps en plus avec ta radio.
5: Exactement.
1: Ouais, et voilà.
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Jules Laverte, originaire des déserts près de La Fécla dans les Bauges en Savoie, sort son premier single, Courant éclair. Étudiant en triple diplôme et sportif de haut niveau, Jules a aussi participé à The Voice Kids il y a quelques années.

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3: Salut à toutes, salut à tous et bienvenue dans Décibel. Ravie de vous retrouver en ce dernier dimanche du mois de juin. Ça commence à sentir les vacances, en tout cas je vous le souhaite. Et puis celles et ceux qui ne partiront pas cet été parce que boulot, parce que pas de sous, parce que pas le temps ou que ne sais-je, sachez que votre radio ici va vous chouchouter les oreilles et que Décibel, les meilleurs moments, les essentiels, eh bien on sera là tout l'été, tous les soirs à 20h. On sera au rendez-vous. En ce qui concerne le dimanche soir, vous le savez, un de mes soirs préférés de la semaine, puisque Julie, Nico, Jean-Maurice, Eve, David ou encore Gwen, le premier auditeur du soir à passer, eh bien c'est eux qui choisissent les chansons et qui les présentent. Autant dire que je me la coule douce. Allons-y vite. Bienvenue Gwen.
4: Salut Émilie.
3: Comment ça va?
4: Eh bien écoute, chaudement.
3: Ah bah oui.
4: Je rêve de glaçons.
3: Toi t'es à Toulouse.
4: Ouais. C'est un peu hot.
3: Je sais pas, j'ai vu sur internet que là, dans pas longtemps, on va perdre 15 degrés d'un coup et il va y avoir de l'eau qui va tomber du ciel. Mais je sais pas si c'était une fake news. Je sais pas.
4: Bah écoute, on sortira les maillots de bain, on sortira les cirés.
3: Oh, mais non, tu sais, on va faire comme dans la pub. Attends, t'as quel âge, Gwen?
4: Ah, je vais faire 50 ans, maintenant.
3: Ok, c'est bon, t'es la même génération que moi. Tu te souviens très bien de cette pub Tahiti Douche, où en fait, ils étaient dans un pays chaud, ok, et ils étaient en maillot de bain, et quand la pluie commençait, qu'est-ce qu'ils faisaient?
4: Eh ben, ils sortaient de Tahiti Douche et ils prenaient une petite douche.
3: Ils se douchaient sous la pluie. Ça a l'air bizarre comme ça. Les jeunes qui nous écoutent se disent, mon Dieu, mais ces personnes âgées sont des sauvages.
4: C'est pas du tout écologique. Bon.
3: Non, c'est pas très écolo, parce qu'effectivement, du coup, tu fous du savon partout. Mais voilà, c'était pour dire que parfois, ça rend heureux les gens au point de prendre une douche en public quand la pluie commence à tomber du ciel. Mon cher Gwen, on a suivi tes aventures heureuses et malheureuses pendant toute l'année. À un moment, tu passais avec nous à l'antenne le dimanche en direct de ta chambre d'hôpital parce que tu as eu un très grave accident, scooter contre camion, et le scooter, c'était toi. Comment tu vas aujourd'hui?
4: Bah écoute, ça va, il faut beaucoup de patience et comme je dis, la musique c'est ma deuxième béquille, donc voilà, Décibel ça fait partie aussi de ma thérapie, on va dire.
3: Oh. Bah écoute, on est heureux d'avoir pu être là pour toi et aussi très heureux d'avoir eu la chance de te parler régulièrement le dimanche avec tes choix musicaux, toujours intéressants, parfois même des vraies découvertes, des artistes qu'on connaissait pas, puis parfois des vieux tubes que tu ressortais du frigo et qui nous faisaient bien plaisir. Gwen, ce soir, c'est alors pour le coup une chanson qui donne de l'élan et qui fait du bien quand on en a besoin, n'est-ce pas?
4: C'est ça, celle-là, elle est pleine de sens et de signification, puis plein de souvenirs aussi, parce que c'est le titre du courage de la grande Sophie, c'est une artiste que je suis depuis très longtemps, ce titre-là, je crois que quand j'étais disquaire, on l'a passé mais un nombre incalculable de fois dans le magasin, puis au karaoké avec les potes aussi, et c'est une artiste que j'apprécie énormément et qui fait son retour en ce moment.
3: Oui, c'est vrai. C'est vrai, il faut aller la voir. On peut la lire aussi, elle a sorti un bouquin l'année dernière, on l'avait invitée dans Décibel, elle fait plein de choses, elle est vraiment talentueuse, la grande Sophie.
4: Ouais, exactement, puis là, sur ce dernier projet, en plus, elle est devenue artiste indépendante et productrice, et le premier titre qu'elle a sorti, c'était avec Philippe Catherine, qui vient juste de sortir. Et ça m'a fait penser, je me suis dit, tiens, je vais proposer un de ces titres qui m'a accompagné sur tout mon chemin de vie, et je l'ai proposé à Lily, et j'ai dit, tiens, du courage pour finir la saison, c'est pas mal.
3: C'est merveilleux. On l'écoute maintenant, grâce à toi, Gwen, et pour celles et ceux qui se disent, mais comment on va survivre tout un été sans lui? Ne vous en faites pas, rendez-vous sur son compte Instagram, Inclusic. Les découvertes musicales continueront aussi cet été, Inclusic, avec des cas et du courage. Mon cher Gwen, on y va, on la met, on chante très fort et très faux.
4: Très fort, oui, bah oui, ça va faire venir la pluie.
3: Parfait, salut, on prendra une douche. Merci Gwen, à la prochaine.
4: Avec grand plaisir.

0: irrésistible chanson de la grande Sophie, Du Courage, c'était sur son album Et si c'était moi, sorti, attention au coup de pelle, en 2003.
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0: Oui, parce que si vous ne voulez pas compter, 2003, c'était il y a 13 ans. Donc ça, comme... Ah non, on me dit dans l'oreille, c'est... Il faut vraiment pas que je fasse des maths à l'antenne. C'était il y a 23 ans, mon Dieu, la chanson qu'on vient d'écouter à 23 ans. Et ben voilà, la grande Sophie, merci. Je me sens très bien. David est avec nous. Bonsoir, David.
2: Salut, Émilie.
0: Bonsoir.
2: Attends, pour moi, ça va être...

0: facile parce que la chanson, elle date de 2026.
1: Ah bah ça j'aime bien, c'était il y a 5 minutes.
0: Tu vois là, voilà. Exactement.
1: Ah David, bienvenue dans l'émission où les mathématiques perdent à la fin, mais où la musique gagne, et ça c'est bien.
0: Exactement.
1: David, tu aimes beaucoup une chanson de Louane. Est-ce que c'est une artiste que tu aimes tout le temps, ou est-ce que c'est cette chanson-là particulièrement qui te plaît, qui t'intéresse?
0: Non, c'est une artiste que j'aime tout le temps. Ouais. Je trouve qu'elle se renouvelle souvent dans ses singles. Et alors, moi, je suis aussi un peu obsessionnel sur certains titres. Alors, par exemple, le titre qu'on va écouter s'appelle Chien, et je peux l'écouter en boucle comme ça dans sur mon téléphone, enfin ou chez moi, jusqu'à plus soif, quoi.
1: Et, j'aime bien les obsessions sur les chansons. Ça t'arrive souvent?
0: Ouais, ça m'arrive souvent, et ça peut me gâcher aussi des trucs parce que je peux acheter un album et juste être focus sur un titre. Je peux écouter tout l'album, mais je vais toujours revenir sur le même titre. Et bon, et passer à côté un peu de chansons de l'album.
1: Ouais, mais c'est beau, c'est comme des coups de foudre, c'est des passions.
0: Exactement.
1: Et est-ce qu'après, t'es un peu dégoûté et tu l'écoutes plus pendant des années?
0: Généralement, tu sais, les coups de cœur, non, on n'est jamais dégoûté. Non, tu peux avoir des périodes, mais tu reviens quand même toujours un peu, quand même, je trouve.
1: J'aime bien. Et donc ça, c'est un de tes coups de cœur les plus récents, ouais, parce qu'elle est sortie il y a vraiment pas longtemps, Chien de Louane.
0: De Louane, ouais.
1: Voilà. Alors,
0: attention, parce que le titre, un titre Up Tempo, tu le connais. Oui. Le texte, bon, c'est une chanson de rupture, et je voulais te dire, Émilie, et pour Décibel aussi, ça n'a aucun rapport entre l'émission et moi. C'était juste que j'aime bien la chanson, la rythmique. Il ne faut pas se formaliser sur le texte. En plus, elle dit, elle fait de cette rupture finalement une force, et elle se dit que c'est derrière et que c'est voilà.
1: Et les restes, c'est fait pour les chiens.
0: Exactement.
1: Non, mais c'est incroyable cette punchline. Tu vois Louane avec sa petite tête d'ange là, et en fait, elle te balance des répliques assez acides parfois dans ses chansons.
0: Mais oui.
1: Et les restes, c'est fait pour les chiens. Le franchement, on a envie de s'en faire un t-shirt.
0: Ben oui, mais on devrait d'ailleurs.
1: On devrait.
0: On doit lancer ça.
1: On devrait lancer ça. Chien de Louane. Et on attend avec impatience le nouvel album de Louane. Hein. C'est pour dans pas longtemps, normalement.
0: Je crois que c'est septembre, non? C'est pas ça, non?
1: Exactement. Après les grandes vacances. Voilà. Comme ça, elle reviendra dans l'émission. Et toi aussi, alors, t'appelais pas pour nous larguer.
0: Exactement, je reviens.
1: Génial.
0: Je scotchais à vous.
1: Excellente nouvelle. On écoute Chien de Louane et David. On se retrouve à la rentrée, alors.
0: Ça marche, à la rentrée. Bonnes vacances, alors.
1: Salut.

0: bien une des chansons que Louane a sorties cette année. Il y en a une autre qui s'appelle Conduire. Et on pense donc que ces deux chansons-là seront sur son 6e album à venir dans quelques semaines.
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0: Allez, remontons le temps jusqu'en 1991, il y a 35 ans, grande année musicale 1991. On a un comeback d'un artiste adoré des années 70, c'est William Scheller qui fait pleurer la France entière avec Un homme heureux. Mais si

0: un homme heureux.
1: 1991, c'est aussi l'année où le public français commence à vraiment beaucoup aimer le rap français. Les albums de La Planète Mars, de I Am, Authentique, du Suprême NTM et le premier tube d'MC Solar sur Qui sème le vent récolte le tempo, ça s'appelait Bouge de là.

de l'art. 1991, c'est l'année de la mort de Gainsbourg et Freddie Mercury, de la naissance de Vianney et Santa. Mais l'un n'a pas créé l'autre. Sachez-le, c'est important. Ce sont des synchronicités, mais qui n'ont pas, évidemment, de signification. 91, c'est aussi l'année où le monde entier va se prendre dans les oreilles la vague grunge avec Nirvana.

c'était vraiment incroyable. Le clip de Smells Like Teen Spirit, il était fou. Mais le clip de l'année 91, c'est quand même Black or White de Michael Jackson, qui fait découvrir le morphing au grand public. Et ça, c'était complètement fou. Enfin, 1991, c'est l'année de Désenchanté, un des plus grands tubes de Mylène Farmer, sur son troisième album, L'Autre. Là encore, on ne peut pas parler de la chanson sans essayer de se souvenir du clip. Et vous encouragez d'ailleurs à aller le voir. Il est toujours disponible sur YouTube, tourné en Hongrie, il est absolument incroyable. Allez, on part en 1991 avec Mylène Farmer.

0: Bah oui, hein, 35 ans plus tard, on a toujours les paroles par cœur, évidemment. Mylène Farmer était dans Décibel avec Désenchantée. Restez dans le coin, arrivent nos auditrices et auditeurs, Julie, Nico, Jean-Maurice et Ève. On fera aussi un petit focus sur Stéphane Escher, parce qu'il est en tournée. À tout de suite.
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0: Et des auditrices, monsieur à la grosse voix, n'oublions pas ça. Celles et ceux qui voudraient participer à partir de la rentrée. Hein, Décibel fera sa rentrée officielle le 31 août. Donc voilà, ça, à nouveau tous les dimanches, l'émission des auditrices et des auditeurs. Mais vous pouvez d'ores et déjà nous envoyer un mail. Hein, on regardera ça évidemment cet été. Notre adresse, c'est Décibel avec un S à la fin, @radiofrance.com. Décibel au pluriel, @radiofrance.com. Dans le mail, vous mettez la chanson que vous avez envie de partager avec nous, et puis votre numéro de téléphone pour qu'on puisse vous rappeler. Là, par exemple, on vient de rappeler Julie. Bonsoir Julie.
4: Bonsoir Émilie.
0: Bienvenue dans la dernière de la saison. Comment ça va Julie?
4: Fatiguée, mais très contente de faire partie de la dernière, justement.
0: Ah, bah écoute, on a vécu des jolis moments avec toi et tes choix musicaux pendant toute la saison. Et là, je suis contente parce que c'est un duo qu'on n'a pas passé encore dans Décibel, entre un groupe et un chanteur.
4: C'est ça. Donc, groupe découvert grâce à toi.
0: Oui.
4: Parce que c'était une découverte, je ne sais plus si c'est en début d'année ou en fin d'année dernière, hein, les dates m'échappent.
0: Moi aussi.
4: Mais MPL. J'avais appris que ça s'appelait. Oui, c'est ça. Et tu nous avais dit que c'était Ma Pauvre Lucette.
0: Oui, c'est ça, c'était très étrange parce que MPL, ça faisait un peu genre PNL, genre un blast de rappeur. Et en fait, non, c'est MPL, Ma Pauvre Lucette. C'était moins... Voilà, mais c'était rigolo.
4: Oui, mais en même temps, c'est plus proche de leur image.
0: Oui, c'est vrai, on est d'accord.
4: Donc, ce soir, voilà, je proposais MPL et Ben Mazué pour Fleur Bleue. Alors déjà, rencontre un peu improbable.
0: Ouais.

0: Et j'ai vraiment craqué sur... Ben Nadji, je le connais depuis son album Concept sur les âges 15, 25 ans, 35 ans.
1: Ouais.
0: Mais c'est très souvent sérieux, avec des sujets qui sont quand même souvent importants, enfin, voilà, qui sont... Oui, je dirais sérieux. Quand
1: oui,
0: même.
1: En tout cas, pas dans la légèreté. Forcément, Ben Mazué, c'est la famille, la trahison, les divorces. Oui, c'est voilà.
0: Les difficultés de vie. Oui. Enfin, voilà. C'est très bien, hein, c'est très intéressant, mais ça n'est pas léger. Et là, il fait quelque chose de léger. Il a participé à l'écriture. Hein, j'ai vu dans l'album, parce que j'ai acheté l'album de MPL.
1: Et en physique.
0: En physique. Moi, j'achète encore des CD.
1: Bah, c'est super, Julie.
0: Voilà, j'en achète quelques-uns par an parce que je suis comme tout le monde, je stream plutôt, mais ouais. Je veux pas des vinyles parce que j'ai pas assez de place, donc j'achète encore quelques CD.
1: C'est voilà. Bien. Eh ben, tu sais que heureusement qu'il y a encore des fans de musique comme toi. Et je vois derrière la vitre Iris, la réalisatrice de l'émission, qui hoche la tête parce que elle aussi elle achète des CD.
0: Ah, moi, une deuxième personne.
1: Et Christophe, qui est à la technique, lui aussi, il achète des CD. Donc voilà, bravo les jeunes. Trop bien.
0: Non, mais c'est vrai que c'est quand même important parfois de couper tous les réseaux et puis d'avoir juste une petite chaîne et d'écouter sa musique.
1: Ouais, entre c'est vrai. On est d'accord.
0: Ouais.
1: Et alors, cette chanson, donc Fleur Bleue, tu parlais de sa légèreté. Et est-ce que la rencontre MPL-Ben Mazué, pour toi, elle est réussie? Puisque sur le papier, elle n'était pas évidente.
0: Alors, pour moi, oui. Je trouve que c'est... Ils se laissent un peu porter l'un l'autre. En fait, on a vraiment le sentiment d'un partage, alors qu'ils sont assez éloignés. Ben Mazué accepte d'être dans une petite chorégraphie, parce que souvent, MPL en fait.
1: Ouais.
0: Il est plus souriant, il est plus... Il fait partie du collectif, quoi. J'ai pas eu le sentiment d'un chanteur individuel qui vient faire une prestation au sein d'un groupe. J'ai vraiment senti une volonté de faire groupe ensemble. Donc moi ça m'a beaucoup plu.
1: Alors normalement ça devrait vous faire le même effet les amis. Fleur Bleue, MPL et Ben Mazué. C'est sorti il n'y a vraiment pas longtemps. Et c'est Julie qui vous l'offre. Merci Julie.
0: Bonne soirée.
1: Merci.
0: Belle été à tous.
1: Oui, merci beaucoup.

a lancé la carrière solo de George Michael et ça nous a laissé quelques tubes absolument délicieux. Et bien le 28 juin 1986, il y a pile 40 ans, c'était l'ultime concert de Wham au stade de Wembley en Angleterre devant 72 000 personnes. C'est sûr que les gens criaient très fort. On peut essayer de les égaler en chantant Wake Me Up Before You Go. Go, c'est Wham.

0: mais quel tube! Et les mots-clés du clip étant couleur pastel et mini-short, je ne peux que vous encourager à aller le chercher. Wake me up before you go, Ghost et Wham!
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0: Nico est avec nous en ce dimanche soir. Salut Nico!
2: Bonsoir ici, bonsoir Maz.
0: Comment ça va?
2: Comment on va?
0: Bah écoute, pas mal, on t'a pas assez entendu cette année, cette saison. On fait un peu le conseil de classe, hein, parce que c'est la dernière de la saison.
2: Ah ouais, mais on est pris par les bentes, tu sais ce que c'est.
0: Bah voilà, c'est ça, t'as un gros emploi du temps aussi avec le décibel en semaine. Mais ça fait plaisir de t'entendre le dimanche.
2: Oui, en plus c'est quand même un jour, moi je suis un peu de la team Piaf, Gréco, Aznavour, je vais les dimanches. Donc au moins tu égayes nos fins de dimanche et on t'en ressera, on t'en sera ailleurs. Éternellement reconnaissant et plus si affinité.
0: Oh là là, mon Nico, merci beaucoup. Moi aussi, je vous suis reconnaissante parce qu'en vrai, qu'est-ce que c'est chouette de faire une émission avec des gens qui sont passionnés de musique. Puis alors, toi, là, tu nous as fait un choix, une chanson qui a 60 ans, mais tu me dirais, elle est sortie hier.
2: Aussi.
0: Ah ouais, tu me dirais, elle est sortie hier. Je te dirais, ouais, ok, d'accord, les gens sont fous. Ils étaient fous il y a 60 ans, mais c'est encore fou hier. L'album, c'est Pet Sounds des Beach Boys, hein, c'est ça que tu as choisi.
2: Ben c'est ça, et ben pour les 60 ans, t'as raison, et voilà, et ça me met un peu en joie. Alors ça contrebalance avec le gros choc qu'a constitué la mort de Brian Wilson.

0: personne l'année dernière.
1: Incroyable. Alors
0: ça m'a mis un coup derrière la gracquefter. Enfin, je suis pas le seul, mais bon, ça a été. Ça a été dur.
1: Ah oui, oui. Moi, je me souviens, j'étais en direct quand je l'ai appris. C'est la Marine Logénie, la journaliste, qui est arrivée en studio pour faire son flash. Et en fait, la dépêche AFP est arrivée sur son écran et elle se tourne vers moi. Elle me dit « Ah, Brian Wilson est mort oh !» Horrible. Alors qu'il avait 82 ans, Nico. Donc, on s'en doutait bien qu'il allait mourir. Pourquoi on a réagi comme ça?
0: Ben parce que c'est les œuvres sont immortelles, donc on pense les compositeurs aussi, quoi.
1: Ouais, t'as raison.
0: Et bon, alors ceci dit, après il a pas une vie marrante, donc bon, entre les dépressions, entre tout ça, donc
1: oui.
0: Bon, je sais pas si voilà.
1: Il a pas que mangé bio, voilà.
0: Non.
1: Voilà, donc effectivement.
0: Bon c'est... après, sinon ça peut-être pas produit que ses résultats non plus. Je ne sais pas, mais. Mais bon, donc voilà, quand même une pensée pour lui, et puis dire au moins, bah voilà, il nous a fait un mauvais coup, mais il continue à nous mettre en joie quand on écoute ses morceaux, et notamment ce Wouldn't It Be Nice, hein, qui met en joie pour la journée ou la soirée, quoi.
1: Ah, mais qui met la joie pour toute la vie, en fait.
0: Voilà,
1: cette chanson, elle est tellement lumineuse, tellement joyeuse, tellement, on dirait qu'il l'a fabriquée pour nous faire du bien. Tu sais, parfois, t'écoutes des chansons, tu fais, ah, là, il y a des artistes, ils veulent me faire un peu souffrir. Il y a ça, tu sais, parfois, ou des paroles hyper violentes et tout. Et lui, c'est le contraire. Là, tu te dis, il a voulu me faire un câlin avec une chanson, quoi.
0: Non, et puis commencer là-dessus, c'est quand même un sacré défi pour continuer l'album. Hein, parce
1: c'est
0: que
1: vrai.
0: Moi, j'aurais fait un truc comme ça, j'aurais été prendre ma retraite, ou j'en sais rien, mais tu t'essayes pas de faire autre chose, quoi. Juste un miracle, c'est bon, quoi. Enfin, il a quand même. Et voilà. Et aussi la dernière chanson de l'album qui est extraordinaire, enfin, et les autres au milieu aussi.
1: C'est ça. Donc réécoutez Pet Sounds si vous avez le temps cet été. C'est un très beau moment à passer. Et nous, pour les deux prochaines minutes, on sera dans les bras de Brian Wilson qui nous fait un gros câlin avec cette chanson des Beach Boys, Wouldn't It Be Nice. Et bah tiens, toi aussi, Nico, je te fais un gros câlin et merci beaucoup.
0: Bon bisous, merci pour toute cette saison. Et puis à la rentrée prochaine.
1: À la rentrée.

0: cette chanson.
1: On se sent mieux après, hein. Wouldn't it be nice? C'était les Beach Boys. Merci à Nico pour ce joli moment de bonheur et de joie musicale.
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1: Ah, comme c'est la dernière de la saison, on retrouve tous nos habitués. Jean-Maurice est dans la place, tout baigne. Salut Jean-Mau.
3: Yes, oui, salut, salut.
1: Comment ça va?
3: Oui, très bien. Bah, je t'entends les chanter, là, pas mal, hein.
1: Oui, parce que hors antenne, je chante les chansons, et notamment les Beach Boys. C'est pas la plus facile, hein.
3: Non.
1: Non, mais c'est vrai, tu me fais un petit compliment comme ça, tu te moques pas, parce que quand même...
3: Non, pas du tout.
1: Non, oh, t'es gentil, t'es gentil. Jean-Maurice, oui, parce que Jean-Maurice, ouais. Toi t'es chanteur, tu chantes en chorale, toi.
3: Oui, oui, oui, ça peut m'arriver, oui, très bien. Bah. Enfin, j'aime beaucoup ça, je veux dire, je le fais moins souvent que je voudrais, mais ça va reprendre.
1: Ceci dit, avec les harmonies vocales des chansons des Beach Boys, voilà un groupe dans lequel, si vous chantez en chorale, vous pouvez aller chercher, ouais. Taper dans le répertoire, vous pouvez faire des belles choses. Alors Jean-Maud, tu m'as fait découvrir une chanson, celle que tu as choisi d'écouter ce soir. Je ne savais pas qu'elle existait, je suis très contente qu'elle existe. Donc, merci. Il s'agit d'un duo entre Vali et Jessie Chaton. Alors, Vali, il faut que tu expliques. Jean-Maurice, tu l'as découverte comme animatrice radio, comme chanteuse.
3: Oui, oui. J'ai gardé en tête son époque Europe 2, hein, c'était pas mal.
1: Mais oui.
3: Une fois que, bien sûr, elle avait donc fait ses... Mais en fait, c'est plus une chanteuse, mais diseuse. Elle articule très, très bien.
1: Oui.
3: Et donc, c'était la voix du duo de Chagrin d'amour. Quoi.
1: C'est ça, chacun fait ce qui lui plaît. C'est elle, la voix féminine de chacun fait. Ah là aussi, c'est pas facile. Voilà, c'était elle, Vali. Et en fait, c'est une Américaine. Et donc, elle a ce petit accent tellement cool.
3: C'est ça qu'elle a entretenu, on dirait. Mais elle le fait très bien.
1: Elle le fait hyper bien. Et donc, en plus, elle avait un look pas possible. Tu te souviens, grande blonde avec les cheveux courts, là. Elle était à la télé aussi dans les années 80. Et puis ensuite, vraiment, ouais, la radio, quoi. La radio. Moi, je l'ai beaucoup écoutée sur France Inter. Elle avait une émission super qui s'appelait Système Disque. Ouais. C'était trop bien. Elle recevait les artistes et tout. Ouais. Et donc, alors, ce duo-là. Vali et Jessie Chaton.
3: Oui, bah écoute, ce duo, on se demande d'où il sort, mais j'ai écouté ça sur, donc ça a tout de suite attiré mon oreille, sur Instagram.
1: Okay.
3: Et enfin, surtout vu ce à quoi elle ressemblait. Elle était restée dans l'ombre, mais ça ne change pas tellement de cette époque-là. Et surtout, ça rappelle le duo avec Grégory à l'époque.
1: Donc avec Chagrin d'amour.
3: Exactement.
1: Voilà. Alors si vous écoutiez de l'électro-rock dans les années 2000, sachez que Jessie Chaton, le garçon du duo que vous allez entendre maintenant, c'était le chanteur du groupe Fancy. Il a aussi chanté pour General Electric, pour Justice ou encore pour Rhinocéros. Donc voilà, une belle voix de mec bien aiguë. Et ce duo, Le Retour de l'Amour, qui est sorti il y a quelques jours. Et voilà, je ne sais pas trop d'où il sort. Je sais que la production s'appelle Plaisir de France et ça leur va bien. C'est exactement ça.
3: Et puis ça fait très électro, on a l'impression de revivre ces époques, quoi. Donc c'est super.
1: Ça sent le tube de l'été. On va se l'écouter, ta découverte, Jean-Maurice. Merci de l'avoir partagé avec nous. À la prochaine.
3: À la prochaine.
1: Merci Jean-Maud. Merci. Voici Vali et Jessie Chaton. C'est Le Retour de l'Amour.
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0: Valie et Jessie Chaton, le retour de l'amour, ça c'est vraiment ma découverte du jour. Merci à Jean-Maurice de l'avoir partagé avec nous.
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0: Et avec Stéphane Echer qui est en tournée, il a annoncé plein de concerts. Il cartonne hein, avec son 18e album sorti il y a quelques mois, Poussière d'or.

C'est d'une beauté, cette poussière d'or. Alors j'ai cherché quelles étaient les chansons les plus populaires de notre Stéphane Echer. Et je dois te dire que son premier gros tube remonte à l'album Silence, qui aura 40 ans l'an prochain.

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Non mais déjà à l'époque quand même, trop fort Stéphane. Il y a l'album Carcassonne aussi en 1993, très rock, très classe.

des bas et des grosses guitares. Mais l'album le plus populaire de Stéphane Escher et celui qui l'a fait entrer définitivement dans nos cœurs, nos oreilles et nos playlists, c'est Engelberg en 1991, il y a 35 ans. Oui, tout à l'heure, quand je vous ai fait l'année 91 en musique, j'avais omis volontairement vous parler de Stéphane Escher pour se le garder pour maintenant. Déjeuner en paix.

0: la puissance de cette chanson qui marche même à l'heure du dîner. Stéphane Escher, Déjeuner en paix, et sa tournée passera par quelques festivals cet été avant de partir, là pour le coup, sur les routes. Tout seul, Stéphane Escher au Théâtre du Rond-Point à Paris du 30 septembre au 4 octobre et puis ensuite partout en France jusqu'à la fin du mois de novembre. Ne le ratez pas.
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0: Attention, attention, il y a de la pression sur les épaules de Ève, qui est la dernière auditrice de la dernière émission de la saison. Ève vient fermer la boutique. Salut Ève.
2: Bonsoir Émilie.
0: Comment ça va?
2: Ça va, je n'ai pas du tout la pression, je ne m'en fais pas, je suis heureuse.
0: Oh, mais nous, on est tellement heureux. À chaque fois que j'entends ta voix, Ève, moi déjà, ça me met en joie. Après, je me fais un peu peur. Je me dis, si jamais elle se met à la radio, je suis foutue parce qu'elle a vraiment une super voix. Ils vont me virer comme une poissonnière et ils vont prendre Ève avec sa voix de velours. T'as déjà fait de la radio, Ève, ou pas?
2: Alors, la première fois que je suis passée à la radio, c'était sur une antenne concurrente qui, à l'époque, était numéro 1 dans mon cœur, pour une émission qui s'appelait Connexion avec Yann Kulig.
0: Oh, ah mais dis donc, mais
2: j'adorais. Donc une fois ou deux j'étais passée dans l'émission et puis alors après, eh bien c'était avec toi.
0: Oh là là, mais franchement t'as une voix de radio, Ève.
2: Bah écoute, merci.
0: Tu te sers de ta voix dans ton travail ou pas?
2: Je suis enseignante, alors un petit peu, mais je ne chante pas. Hein. En revanche, il vaut mieux pour tout le monde.
0: D'accord, très bien. Alors, Ève, tu nous as choisi une chanson merveilleuse, un peu magique même, qui s'appelle « Don't worry, be happy » de Bobby McFerrin, grand tube des années 80, mais encore aujourd'hui, ceci dit. Qu'est-ce qu'elle te procure, cette chanson? Pourquoi tu l'as choisie?
2: Ah bah tellement de calme, de paix, de sérénité. Tu as forcément un sourire scotché aux lèvres quand tu l'entends. C'est pas possible autrement. J'hésite parfois même. Toi, j'adorerais pouvoir pendant les examens diffuser cette chanson avant aux étudiants que je pense que vraiment ça te met dans de bonnes conditions. Allez, c'est pas si grave, ça va bien se passer. L'important c'est d'être heureux dans la vie. C'est comme un super beau message. Donc oui, j'adore vraiment, puisque ça va être l'été, les gens vont quand même peut-être être en vacances, taper Bobby McFerrin plus impro, public, gamme pentatonique, si vous arrivez à l'écrire, parce que bon voilà, il est tellement extraordinaire ce monsieur, c'est Monsieur McFerrin, vraiment.
0: Ah oui, immense artiste hein.
2: Alors, donc, il fait beaucoup de choses a cappella, hein, Don't Worry, Be Happy, mais certains jouent du piano, de la guitare, lui, il joue du public, des âmes, il arrive à faire participer les publics, et c'est tellement beau. J'ai vraiment un regret dans ma vie, c'est de ne pas l'avoir vu en concert, et là, ça commence à être un petit peu tard. Et moi, qui ai beaucoup de mal à sortir de chez moi, parce que pour certaines choses, c'est compliqué, honnêtement, je crois que si j'avais l'occasion d'aller à un de ses concerts, je me mettrais un bon coup de pied aux fesses, et j'irais m'amuser avec lui, parce que je trouve que ça doit être un énorme moment de bonheur. Mais c'est pas grave, heureusement, il y a YouTube, enfin, il y a Internet qui permet d'avoir accès à tellement de choses. Vraiment, vraiment, allez voir Bobby McFerrin impro et vous allez prendre un énorme shot de bonheur.
0: Très bien, ça c'est de voir comme on les aime. Vous faites ça, hein, les enfants, pour lundi matin, s'il vous plaît. Et Ève, on te remercie infiniment et on va chanter, siffler et taper dans les mains. C'est un a cappella absolument sublime et qui, normalement, fait l'effet d'un médicament.
2: C'est tout à fait. Vraiment, bel été à tout le monde. Grosse bisous à toi et à toutes les équipes. Et puis, rendez-vous en septembre.
0: Oui, à la rentrée. Bisous.
2: Bisous.

0: Be happy, ça veut dire te fais pas de bile et sois heureux. C'est tout ce que je vous souhaite pour l'été qui arrive. Je vous le disais, Décibel sera là, les essentiels, les meilleurs moments, tous les soirs à 20h sur votre radio ici. Et puis à partir du 31 août, Décibel, saison 5, eh oui, qui l'eût cru, à 19h tous les soirs. On changera d'horaire, mais je vous le redirai à la rentrée. Pour le moment, je remercie l'équipe de l'émission qui était là ce soir. Il y avait Iris Guitoni, Christophe Hulens, Elodie Bianca Maria, Yannis Kalem et Franck Moillier.
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4: Bonjour, bonjour, bon dimanche. Sous vos applaudissements, c'est Willy vient déjeuner chez vous, numéro 1066.
5: Oh là là,
4: bonjour la tribu.
5: Bonjour.
4: Alors, qui est là aujourd'hui? Nicolas Malabeuf, bonjour mon bon Nicolas.
5: Bonjour Willy, bonjour tout le monde.
4: Notre enfant de la télé est là, et Fabien Aymon, notre geek. Bonjour mon Fabinou.
6: Bonjour Willy, bonjour à tous.
4: Et bienvenue à tous, merci d'avoir choisi votre émission utile sur votre radio utile. Alors, c'est la dernière de la saison. Si, mais restez avec nous jusqu'au bout, on vous dira tout à l'heure ce que nous allons devenir. J'aurai trois bonnes nouvelles à vous annoncer et une mauvaise.
6: Oh là, j'ai très peur.
4: On n'est pas au courant pour la mauvaise.
6: Ça m'inquiète.
5: Je crois qu'on est viré.
4: La DRH n'a pas osé vous appeler.
6: Mais... Ça serait la première en direct.
4: Donc restez avec nous, restez bien à l'écoute. D'ici là, mes amis, voici vos 55 minutes nécessaires où on va comprendre l'actu avec nos invités et s'amuser de la vie avec nos chroniques. Alors vite, notez bien les dossiers du jour. Dans un instant, cette canicule aura lancé un débat lunaire. Pour ou contre la clim? Alors au-delà des sensibilités des uns et des autres, une clim, est-ce que ça pollue vraiment? Est-ce qu'il ne serait pas urgent de au moins climatiser tous les endroits où il y a du public, des personnes vulnérables? Peut-être même climatiser tous les appartements de dernier étage, sous les toits? Eh bien on en parle dans une minute. Et à 12h30, le boom de la prêtrise. De plus en plus de jeunes se lancent dans le métier de prêtre. Alors pourquoi devient-on prêtre? Pourquoi en ce moment? Comment devient-on prêtre? Est-ce que lorsqu'ils sont à table, ils ont le droit de dire chaussée aux moines,
6: oui.
4: Amen. Voilà, et bien on en parle dans 20 minutes. Si on a le droit de dire ça, c'est bien. Et bien bien sûr, vous le savez, vous faites partie de cette tribu. Alors réagissez sur tout ce que vous entendez sur le groupe Facebook. Alors
6: le groupe officiel, alors vous pouvez vous abonner. Faites péter les compteurs pour la dernière.
4: Ah oui, allez-y.
6: Pour nous retrouver, pour vous abonner, c'est gratuit. Vous tapez Youpi la vie avec Willy Rovelli. Et comme c'est la dernière émission de la saison, donnez-nous votre avis voilà, concernant l'émission. Car c'est votre émission Et nous avons déjà pas mal de messages. Marie-Ange Vignier a écrit: merci, vous mettez de la bonne humeur chez nous tous les week-ends. C'est très gentil, merci Marie-Ange. Et Damien Sirad, alors lui a écrit: encore une belle saison, Willy le râleur radin au cœur d'or.
4: C'est vrai.
6: Fabien le bout en train super pro.
4: Ah, oui, oula,
6: pro pour enlever.
5: Il nous connaît mal.
6: Nicolas le sourire, la gentillesse et la curiosité. Pour vous avoir rencontré après un spectacle de Willy, c'est pas du faux, vous jouez pas les stars. Merci beaucoup Damien.
5: On l'a payé
6: Damien. Continuez à réagir, c'est gratuit. Le groupe Facebook Youpi la vie avec Willy Rovelli.
4: Venez nous flatter, tiens, aussi au téléphone 0810 055 056. Non mais ici nous on est trop transparents, s'il y a des critiques à faire, allez-y, il n'y a aucun problème, on écoute tout, nous, on prend tout. 0810 055 056, c'est votre émission, profitez, c'est la dernière et vous repartez aujourd'hui avec...
5: Eh bien elle se prépare pour l'été, elle a déjà mis ses tongs et sa crème solaire, c'est notre carte carburant, elle vaut 100 euros et le tirage au sort, c'est en fin d'émission.
4: Merci beaucoup, on a tout dit.
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4: Allez, ouvrons notre premier dossier. Bonjour François Gémen.
7: Bonjour Willy.
4: Bienvenue ici mon cher François. Je l'adore Gémen. Vous êtes membre du GIEC. Alors déjà, pouvez-nous dire c'est quoi le GIEC?
7: C'est le groupe d'experts qui est mandaté par l'ONU pour évaluer les connaissances qu'on a du changement climatique.
4: Très bien.
7: Donc on rend de très gros rapports tous les 6 à 7 ans.
4: Très bien mon cher François. Alors cette semaine, avec la canicule, il y a eu un curieux débat qui a été lancé entre autres dans les médias. Pour ou contre la clim? Les contre disent que ça pollue, les pour disent oui, mais enfin ça peut aussi sauver des vies. Et vous alors, mon cher François, quelle est votre position là-dessus? Parce que je vous ai beaucoup entendu là ces derniers jours.
7: Alors j'ai trouvé, honnêtement Willy, ce débat un peu lunaire, comme s'il s'agissait d'en faire un sujet politique.
4: Voilà.
7: Et je pense qu'il faut revenir à un peu de pragmatisme et remettre un peu les pendules à l'heure.
4: Merci François. Alors allez-y.
7: Premier point, est-ce que ça pollue?
4: Oui.
7: Alors, un petit peu, mais je pense qu'il faut remettre les choses en perspective. D'abord parce que l'électricité que la clim va consommer, c'est une électricité décarbonée en France. C'est pas le cas dans les autres pays, évidemment, mais en France, on a la chance d'avoir cette électricité décarbonée. Et donc, les impacts en termes de rejet de gaz à effet de serre sont très limités pour l'électricité. L'autre sujet, c'est les gaz réfrigérants qui sont utilisés dans les climatiseurs. Ça, ce sont des gaz qui sont très nocifs pour le climat, mais la bonne nouvelle, c'est que la technologie a beaucoup progressé, que la réglementation a aussi interdit les gaz les plus polluants. Et en fait, les gaz réfrigérants que vous avez dans les climatiseurs aujourd'hui, c'est à peu près les mêmes que ceux que vous avez dans
4: les frigos. Voilà, c'est les mêmes.
7: Et on n'interdit pas aux gens d'avoir des frigos, évidemment. Le troisième sujet, c'est les rejets de chaleur dans la rue. Alors ça, c'est important de dire que ça n'affecte pas le climat mondial, ça n'affecte pas l'atmosphère. C'est un phénomène très local dans la rue. Alors c'est vrai que c'est que dans des zones très denses, comme à Paris, ça peut faire monter la température dans la rue d'environ 2 degrés. Mais encore, pour relativiser, ça réchauffe moins la rue que les voitures. Or, personne n'interdit la circulation automobile pendant les canicules. Donc, on peut pas dire que la clim n'a pas du tout d'impact sur l'environnement. Il y a quand même un léger impact, mais je pense quand même que les bénéfices en termes de santé publique sont plus importants. Ça permet de sauver des vies. Il y a malheureusement des gens qui sont morts dans leur appartement parce que ces appartements étaient juste trop chauds. Je pense qu'il faut considérer aussi, aussi l'enjeu de la santé publique. Le but de la lutte contre le changement climatique, Willy, c'est quand même de sauver des vies. Donc si vous sacrifiez des vies humaines en pensant protéger le climat, c'est que vraiment vous n'avez pas compris grand-chose à l'affaire.
4: Voilà, vous dites que ça peut avoir une conséquence sur la planète, mais ça en vaut la chandelle quelque part, quoi. Voilà, faut...
7: C'est ça, je pense que le gain en termes de santé publique est supérieur à l'impact sur le climat, qui est quand même, il faut le dire, très limité. Cela étant dit, il y a quand même deux limites à la clim. La première, c'est que ça ne résout pas le problème du changement climatique, évidemment. Ça ne joue pas sur les émissions, et donc on ne peut pas se contenter de faire de la clim sans baisser aussi nos émissions. La bonne nouvelle, c'est que si vous installez une clim réversible, par exemple une pompe à chaleur, vous pouvez réduire les émissions liées au chauffage de votre logement. Et donc ça vous permet à la fois de baisser vos émissions et de baisser votre facture. Donc si vous avez la possibilité de faire cet investissement, mon conseil, c'est de le faire.
4: C'est un membre du GIEC qui vous le dit, c'est pas un vendeur de pompe à chaleur qui vous le dit. Donc on précise bien, mon cher François. Allez-y,
7: L'autre enjeu, c'est l'enjeu social, évidemment. Ça reste une solution individuelle, on sait que ça peut coûter cher. Et donc, tout le monde n'est pas égal, ni face aux canicules, ni face à la possibilité d'installer la climatisation. Et donc, c'est une solution individuelle qui peut pas remplacer les solutions collectives, végétaliser les villes, faire évoluer l'urbanisme, etc. Tout ça, c'est également très important. Donc, la clim, c'est pas l'alpha et l'oméga, mais ça fait partie des solutions.
4: Voilà. Quand vous appelez un grand plan d'investissement pour le climat, vous entendez quoi par ça, mon cher François, du coup ?
7: Alors, j'entends la climatisation dans tous les bâtiments publics. J'entends la végétalisation des villes. J'entends la rénovation des logements privés. J'entends une évolution des normes d'urbanisme et d'architecture qui parfois empêchent des rénovations, empêchent de mettre la climatisation. J'entends aussi qu'on réfléchisse ensemble sur les horaires de travail, sur les rythmes scolaires. En fait, le problème, c'est que on a conçu toute la vie en France pour un climat tempéré. Or, le climat de la France, il est en train de changer. On le voit bien, il va falloir s'adapter à un climat plus méditerranéen. Et donc, il va falloir aussi s'inspirer des pays méditerranéens.
4: Parce que
7: c'est pas la fin du monde. Il faut juste apprendre à vivre autrement.
4: Parce que cette chaleur-là, c'est qu'on a eue là, ces derniers jours, c'est quoi? C'est juste un apéritif? C'est l'apéricube de la météo future?
7: Oui, on peut dire ça comme ça. Ce qui est certain, c'est que oui, malheureusement, ça va se reproduire et ça va s'amplifier dans le futur. Bon. Et donc, si on veut pas en souffrir, comme on a souffert la semaine qui vient de s'écouler, il va falloir adapter beaucoup de choses, en particulier le bâti. On a conçu tous nos bâtiments, toutes nos villes pour qu'elles résistent au froid. Maintenant, il va falloir les transformer pour qu'elles résistent aussi au chaud.
4: Merci beaucoup, voilà, parce que c'est très clair, comme d'habitude avec François. Je l'aime, François Gemen. Merci beaucoup d'être passé nous voir, membre du GIEC, co-directeur de l'Observatoire Défense et Climat. En France, 25% des logements sont climatisés, contre 60% en Italie, 73% en Sicile, 40% en Espagne, 60% en Grèce. Voilà, si vous vouliez briller ce midi, vous manger, tu sors ça et j'en dis alors là, qu'est-ce qu'il sait tout,
6: qu'est-ce qu'il est intelligent.
4: On parle de quoi avec toi dans un instant, mon bon Fabien?
6: L'actu web de la semaine, j'ai encore trouvé des idées pour vous rafraîchir, notamment une astuce avec des petits pois congelés.
4: Des petits pois congelés, très très bien. En attendant, est-ce qu'on n'irait pas là sur...
8: Et du métier

0: la route de Memphis avec l'excellent Eddie Mitchell.
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0: Il est midi 16, mes amis, nous sommes en direct. Merci d'être avec nous, merci de votre fidélité. Regardez, il est là, Fabien Aymon, notre geek. Alors, mon Fabinou.
3: Toute l'actu web de la semaine, et avec encore et toujours cette canicule. Et un petit garçon a bien fait rire les internautes il y a quelques jours, parce qu'en fait, il n'arrive pas à prononcer le mot canicule.
4: Il fait trop chaud, c'est la manipule. On est la manipule, c'est comment?
5: C'est quoi la manipule?
4: La manipule quand il fait chaud.
3: C'est mignon. Canicule, manipule, c'est presque la même chose. Passons à l'astuce du jour. Une jeune internaute a une idée originale pour rafraîchir son appartement cette semaine. Elle a accroché une bouteille en plastique à son ventilo et écoutez ce qu'elle a mis à l'intérieur.
6: On a trouvé une solution de malade pour rafraîchir la pièce. Tac. Donc c'est une bouteille qui a des trous avec une charlotte, je crois, et il y a des petits pois congelés dedans. Ça rafraîchit à mort.
3: Ouais, en fait, elle a rempli de petits pois congelés sa bouteille. Elle l'a accroché directement au ventilo et du coup, ça diffuse. Ça fait comme une petite clim. Okay. Voilà, comme une petite clim. Sinon, autre astuce pour trouver de la fraîcheur, reprendre contact avec d'anciens potes. Oui, d'anciens potes propriétaires de piscine.
7: Ah oui. Oui, oui.
3: C'est ce qui a fait l'internaute Pierre-Antoine.
8: Allô, Jérémy. Je sais pas si tu te rappelles de moi. On était ensemble en quatrième primaire. On avait fêté ton anniversaire dans la maison de tes parents, là où il y a une piscine. Ah, t'as déménagé. Pas trop bien que t'aies déménagé. T'as pas de piscine. Bah, où t'as déménagé.
3: Voilà l'astuce du jour. Trouvez-vous des amis qui ont une piscine dans leur jardin. Autre astuce, plus accessible. J'ai trouvé une application trop bien. Son nom, c'est Fraîchou. Fraîchou, appli créé par Axel Abri, un Rennais. Le principe de Fraîchou, c'est simple. L'appli, en fait, calcule les itinéraires piétons les plus ombragés grâce aux parcs et aux arbres qui se trouvent sur votre chemin. C'est pas bête quand même. Le fonctionnement est tout simple. En gros, c'est un GPS pour piétons, tout simplement. Il suffit d'entrer un départ, une arrivée et le tour est joué. Fraîchou propose jusqu'à 3 itinéraires allant du plus court au plus frais. Appli pratique pour ceux qui se déplacent donc à pied ou même à vélo. Le nom Fraîchou, et c'est français, monsieur.
0: Bravo.
3: Toujours dans l'actu web, alors là on change de sujet. Un Australien a battu un record cette semaine, un peu spécial. Celui du cri humain le plus fort du monde. Cet homme est capable d'hurler à plus de 122 décibels. C'est un niveau sonore équivalent à une tronçonneuse, au décollage d'un avion ou encore d'une sirène d'ambulance.
0: C'est toujours moins que Mama Rovelli. C'est rien tout ça.
3: Petit joueur, après avoir écouté l'homme le plus bruyant du monde, écoutons une voix beaucoup plus agréable.
9: Hier encore, j'aurais 20 ans, je gaspillais le temps en croyant l'arrêter. 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
0: Ah, c'était pas mal.
3: La personne que vous entendez, en fait, c'est un supporter de l'équipe du Maroc. Le gars, en fait, s'est filmé dans la rue avec le maillot marocain en train de chanter. Il était tout seul. Du Charles Aznavour, la vidéo est devenue virale en quelques heures. Elle a été vue des millions de fois. Comme quoi, certains supporters sont vraiment formidable.
0: Toi aussi, mon Fabinho, tu as formidable. Comment?
7: Formidable.
0: Toujours sympa. Jaloux, toujours, hein. Ils sont jaloux, les deux, là. Mais ils ont presque
3: c'est
0: le même âge.
3: C'est la dernière.
0: Il
7: y a 10 ans d'écart quand même. Hein.
0: Oui, alors.
3: Mais hein, tu fais mon âge et moi je fais ton âge.
0: Tu es plus vieux que Fabien.
7: C'est je m'inquiète. Hein.
0: C'est très étonnant.
3: Non, je suis resté.
0: Tu es resté jeune.
7: Dans la force de l'âge.
0: Merci mon bon Fabien. Tu as été excellent tout au long de cette année. Bon, c'est vrai.
3: C'est
0: hein.
3: Grâce à vous. Vous me portez.
0: Mais non,
3: vous me portez.
0: Ben, voilà, moi je suis bien entouré avec vous. Je le reconnais. Donc merci beaucoup mon Fabinou. Reste
3: vous.
0: Avec moi jusqu'à la fin de l'émission parce que tu n'es pas au courant de ton avenir.
3: Oui, c'est vrai. Parce que là,
7: c'était la dernière tout court.
0: Voilà. Donc. À ta place, je...

0: resterais jusqu'à.
1: Bah non, mais je reste.
0: Comme tu veux.
1: Je suis payé de toute façon.
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0: Ça va, mon Franck?
4: Et ça va très bien, Willy. C'est un plaisir de vous retrouver.
0: Bah, c'est un plaisir partagé, mon Franck. Tu nous appelles d'où?
4: Alors, j'appelle Damien dans le Hauts-de-France.
0: Ah, Damien, très bien. Ah, bah, on va pas. Ah,
1: non. Oui, à Lille.
0: Ah, on va à Lille. Ah, bah, oui. Amiens, c'est pas Lille. Alors,
1: non.
0: Oublie ce que je viens de dire. Oublie ce que je viens de dire, Franck. Franck, tu voulais réagir sur les clims, je crois, c'est ça?
4: Ben oui, je pense que. Moi, je suis contre la climatisation.
0: Ah,
4: déjà. Je pense qu'il faut. Bah, il faut revenir à une climatisation naturelle. La climatisation mécanisée, elle va contribuer au réchauffement climatique. Imaginez, vous essayez d'éteindre un feu avec de l'essence, ça n'a pas de bon sens.
0: Oui, alors oui.
4: Pour faire une machine arrière,
0: oui.
4: on a arraché du végétal pendant des années, il faut planter, végétaliser, il faut arrêter de mettre du béton partout, il faut réfléchir avec nos polytechniciens, nos ingénieurs et nos politiques à des solutions pérennes, qui sont peu coûteuses. Après, la climatisation dans les établissements...
0: là où il y a du public, des hôpitaux, tout ça, voilà.
4: Ça, c'est une évidence. Ça, c'est une évidence. Il faut protéger nos anciens, on va dire. Donc là, il y a une priorité, bien sûr. Mais pour ce qui est de la fraîcheur à la maison, on va dire, entre guillemets, je pense qu'on peut faire d'autres efforts et éviter justement de mettre des clims partout et puis d'aggraver le problème finalement.
0: Ouais, alors là où je suis d'accord avec toi sur la végétalisation, c'est que le problème, le temps qu'un arbre pousse, faut quand même plusieurs années, tu vois, donc c'est un petit peu compliqué. Et après, par exemple, là, tu dis à la maison, on peut se débrouiller. Tu sais que, pardon, parce que nous, on habite Paris, mais c'est partout pareil en France, hein, tu vois, tous les gens... qui habite au dernier étage sous les toits. Là, je peux te dire que là, c'était très compliqué. Donc, tu as raison, c'est vrai. Mais c'est ce que vient de nous dire notre invité, François Gémen. Hein, tu veux, le membre du GIEC a dit exactement comme toi. Il a dit la clim, c'est pas la solution, mais c'est peut-être l'une des solutions. Et je pense qu'effectivement, s'il y avait un grand plan qui était lancé là-dessus, je suis sûr que nos ingénieurs qui sont formidables et qui ont du talent, je suis sûr qu'ils vont trouver peut-être des clims moins
1: polluantes,
0: tu vois. Voilà, mais peut-être qu'il faut qu'on arrête de diaboliser ça. Mais après, c'est mon avis. Et Franck, c'était le tien, donc c'est bien.
1: On le respecte.
0: Tu vois, on a chacun notre avis, mon Francky. Oui, toi, tu t'es refroidi comment, là, ces jours-ci?
4: Il y a des petites solutions basiques, genre peindre un bâtiment en blanc, etc.
0: Voilà.
4: Bah, ça, c'est pas une fortune, et puis c'est efficace.
0: Je suis d'accord.
1: C'est vrai.
0: Je suis d'accord avec toi. Ben voilà. Ben peut-être qu'effectivement, il faut qu'on réfléchisse à tout ça. Mais hier, on en a parlé dans l'émission. On n'est pas prêts, mes amis.
1: Mais non,
0: il faut qu'on arrête. On est bon dans l'urgence. Mais on n'est pas bon dans l'anticipation. Donc voilà, maintenant il faut anticiper.
1: Oui, voilà.
0: Mon Franck, merci beaucoup d'être passé nous voir. On t'embrasse très fort et tu repars évidemment.
5: Franck, tu seras peut-être notre dernier gagnant de la saison.
1: On part avec une clim
5: pour les 100 euros de carburant.
0: Voilà,
1: il t'offre une clim, bien sûr.
0: Une énorme clim, bien grosse. Merci mon Franck. Allez, dans un instant, on va vous présenter un invité pas banal parce qu'on aime vous présenter des invités
6: pas banaux.
0: Mais d'abord, on va écouter assez ma chanteuse préférée. C'est Mylène Farmer,
1: bien sûr.
0: Avec C'est à qui le tour? C'est nouveau. C'est Mylène Farmer avec C'est à qui le tour? Ben, c'est à elle.
1: C'est à elle.
0: C'est à qui le tour? C'est Mylène Farmer. C'est à elle.

0: retour de Mylène Farmer, la nouveauté. En fait, elle dénonce, elle dit que qu'on est coinceaux, tu vois, qu'on revient un petit peu en arrière, qu'on a moins de liberté.
1: Elle dénonce.
0: Est-ce qu'on a moins de liberté? Alors,
2: vous avez deux heures.
0: Fabien,
2: oui.
0: Merci. Nicolas.
3: Ici, franchement, on peut tout dire.
0: Oh, c'est vrai. Oh, bon. Pas tout, tout.
3: Ah, oh, bah, quand même.
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0: Allez, comme promis, place à la personne pas banale du dimanche. Bonjour Sébastien Siemeniac.
6: Bonjour.
0: Bienvenue ici, mon cher Sébastien. Alors, vous êtes bouché dans le 95 à Sagy. Il y a quelques jours, voilà, il y a quelques jours, vous avez fait le buzz, comme on dit sur les réseaux sociaux, après y avoir publié, j'allais dire, un cri d'alerte. Votre métier est de plus en plus difficile. Et vous vouliez que ça se sache. Vous voulez que ça se sache parce que vous voulez ouvrir, on va dire, les yeux de vos clients et des autres en toute transparence sur les difficultés de votre métier, c'est ça, mon cher Sébastien ?
6: Oui, même sur les difficultés de l'artisanat en France, parce qu'on n'est déjà plus beaucoup à ouvrir des commerces, on est des artisans, des vrais artisans, donc
0: voilà.
6: C'est une généralité.
0: Voilà, en fait, dans votre lettre, voilà, vous décrivez votre épuisement physique et mental. Alors déjà, physique, pourquoi un épuisement physique ? Pourquoi ? On imagine pourquoi, mais allez-y, expliquez-nous, c'est quoi votre quotidien ?
6: Pour les quotidiens, c'est autant un boucher, un boulanger ou tous les métiers, que ce soit un plombier, on est quand même sur des charges de travail. On est dans le froid, dans la chaleur, à l'extérieur. On travaille sur des charges lourdes, sur des heures pas possibles. C'est la charge physique, elle est là, en fin de compte, c'est tout ça. Et puis, bien sûr, la charge mentale qui pèse aussi sur nous.
0: C'est debout 3 heures du matin, par exemple, en ce qui vous concerne, des carcasses de 400 kilos, parfois, que vous portez à bout de bras. Et vous ne versez toujours pas de salaire, Sébastien ?
6: Il y a des mois où non, malheureusement, on ne peut pas. Quoi.
0: C'est ça, voilà, c'est ça l'artisanat, hein, c'est ça. C'est, tu bosses toute la journée et puis tu ne te ramènes rien. Et puis, vous vouliez aussi évoquer la baisse du pouvoir d'achat, c'est-à-dire des gens qui ne viennent plus chez vous ou moins chez vous parce qu'eux n'ont pas d'argent, c'est ça ?
6: C'est du moins une réaction sur les grands groupes, en fait, qui écrasent un peu le marché. Hein, quand on achète toutes nos bêtes en France, tout part à l'étranger, et qu'aujourd'hui les éleveurs sont en train de tirer la langue parce qu'on achète des bovins qui sont élevés en plusieurs mois, seulement quelques centimes. Nous, en tant qu'artisans, on est obligé d'être dans l'excellence, donc on est obligé de répercuter nos coûts. Sauf que vu que le pouvoir d'achat baisse en France et que les salaires n'augmentent pas, c'est un cercle vicieux.
0: Voilà. Du coup, il y en a beaucoup qui vont acheter la viande au supermarché.
2: Dans les grandes surfaces.
0: Qui est forcément moins cher, et voilà. Mais bon. Et vous parliez aussi d'épuisement mental, parce qu'il y a encore des clichés qui circulent sur votre métier, mon cher Sébastien.
6: Sur les artisans, de manière générale, hein, c'est pas que mon métier, mais c'est vrai que c'est pour beaucoup, on se rend pas compte en fait du travail qu'il y a pour juste sortir un beefsteak ou une saucisse, ou ça peut être beaucoup de choses, hein, même un boulanger pour sortir une baguette. On se rend pas compte des heures, l'épuisement que ça peut apporter de justement soulever ses carcasses, aller détailler chaque pièce de viande pour apporter ce goût et proposer des bons morceaux en fait à nos clients, hein, tout simplement. Plus cette image là, c'est plus facile d'aller chercher une barquette on n'a même plus le nom du morceau dessus.
0: Votre lettre a eu un grand écho, mon cher Sébastien. Ça a changé des choses ? Vous avez vu, je sais pas, des gens sont venus vous en parler ? Comment ça se passe depuis ?
6: Ça a eu son effet. On a beaucoup de gens qui ont changé un peu leur manière de consommer. En fait, en se rendant compte que c'est pas forcément moins cher ailleurs et que souvent la quantité, ça rime pas avec la qualité. Et que à l'image de quelques euros au kilo, en fait, ça fait quelques centimes de différence sur le ticket final, mais que derrière, on s'y retrouve parce qu'on a un filet de poulet qui va pas réduire en cuisson, on va avoir une pièce de viande qui va être plus tendre, plus goûtue, et surtout un contact humain avec son commerçant, hein, tout simplement.
0: Vous savez que moi, j'habite dans Paris, il n'y a plus de boucher dans Paris. J'en trouve de moins en moins. Voilà, c'est dingue, hein, c'est un métier qui... Là, vous êtes dans un village, hein, donc c'est aussi une manière pour vous de défendre les commerces de proximité, le petit commerçant.
6: Oui, et puis dans les petits villages, on n'a plus grand-chose. Hein, on fait fermer nos écoles. Aujourd'hui, dans les milieux ruraux, on n'a même plus de médecins, donc on n'a déjà pas beaucoup de commerces, il faut essayer de les garder.
0: Voilà, faut essayer de les garder. Merci mon cher Sébastien. Voilà, on voulait vous faire un petit coucou et par votre intermédiaire saluer effectivement tous les artisans de France, parce qu'ici on les soutient, on vous aime beaucoup et voilà, dès qu'on peut parler de vous, on le fait tout le temps. Sébastien Simagnac, boucher à Sagy dans le 95, qui a donc publié une lettre ouverte sur Facebook sur les difficultés du métier. Il faut sauver les artisans, quels qu'ils soient. Sébastien est boucher, mais il parlait aussi des autres. Merci infiniment Sébastien, passez un bon dimanche.
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2: Allez, partons gaiement vers la deuxième demi-heure de votre talk show du dimanche. Alors ici, c'est comme la messe du dimanche,
3: mais pas pareil.
2: Sinon, c'est la même chose. Dans un instant, on va parler du boom de la prêtrise. Être prêtre, c'est tendance, mes amis. Et votre tribu est là, notre enfant de la télé, Nicolas Malabeuf. Tu rêvais de faire quoi quand tu étais petit, Nicolas?
4: Moi, c'était de la télé ou de la radio. Donc j'ai réalisé mon rêve.
2: Bravo, grâce à vous, Nico. Grâce à toi, c'est ton talent. Et notre spécialiste web, Fabien Hémot, tu rêvais de quoi quand tu étais petit, mon Fabinou?
5: De monter sur scène.
2: Et alors?
5: Il l'a fait. Je vous regarde, moi, sur scène.
2: C'est pas mal.
5: Donc, c'est
2: tu me regardes monter sur scène.
5: Dans l'ombre. Dans l'ombre, voilà. Je vous éclaire.
2: Bravo.

0: J'espère vous retrouver à la rentrée, bien suspense. Willy va tout nous dire tout à l'heure. On a un message. Ah bah Isabelle, fidèle depuis la toute première émission. Oui. Voilà, on est obligé de la citer.
1: Merci Isabelle.
0: Isabelle, merci beaucoup pour ce long message. Donc continuez à réagir, c'est complètement gratuit. Le nom du groupe Facebook, c'est Youpi la vie avec Willy Rovelli.
1: Voilà, et appelez-nous, hein, c'est la dernière, 0810 055 056. Appelez-nous, on va prendre encore deux auditeurs d'ici là. Non, un auditeur et après il y a le tirage. Voilà.
0: Gagnant, oui.
1: Il y a le tirage vers
2: 2h55. Dernière carte cardinale de la saison qui tombe chez vous.
1: Allez, appelez-nous du ce que vous voulez. On vous aime. Voilà, c'est moi très bien. 0810 055 056. Mais d'abord, si vous n'avez pas suivi l'actu, pas de panique. L'actu vous suit. Il est temps pour moi de mettre
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1: Et on commence avec un point Patrick Bruel. Alors, regarde. Regarde ma bite. Cette semaine, une masseuse a témoigné sur TF1. Elle aurait été victime du chanteur qui lui aurait dit « J'aimerais que tu mettes vraiment ton coude dans l'arrêt de mes fesses. » Bon. Et encore, ça c'est rien. Hein. Connaissant le bonhomme, il aurait pu lui demander directement de lui masser sa grosse paire de coudes. Patrick Bruel, c'est le seul gars qui en garde à vue a retiré sa ceinture, ses lacets et son slip alors qu'on lui a pas demandé. Canicule, encore quelques départements dans l'est du pays en vigilance rouge. Courage. Jean Lassalle, lui, il a pas besoin de canicule pour qu'il passe en vigilance rouge. Hein. Lui, ça commence à 12,5 degrés. Vigilance orange à Bordeaux. On rappelle que le visage de Bernard Montiel est en vigilance orange depuis 60 ans. Sortie polémique de Monique Barbu, notre ministre de la Transition écologique. J'en mets la clim partout. Vous croyez que ça va éviter un feu de forêt? Bon, bah Barbu, on savait pas qui c'était, mais quand elle parle, ça pique. Aux États-Unis, une femme qui dînait tranquillement au bord d'un lac meurt, frappée au cou par un parasol emporté par le vent. Et il a failli arriver la même chose à Mimi Mati, mais par le parasol à cocktail de son daiquiri. Daiquiri Kiki, même, du coup. L'animateur Jean-Pierre Foucault, définitivement condamné, payé plus de 450 000 euros au fisc. Il va devoir participer à Qui veut gagner des millions. Au Brésil, l'emblématique chef Raoni se remet doucement d'une intervention chirurgicale pour une occlusion intestinale. Et oui, dans la ville, il y a ceux qui sont nés avec une cuillère en argent dans la bouche. Et il y a le chef Raoni qui est né avec un cendrier en terre cuite dans la bouche. Télévision, cette semaine, c'est Cynthia qui a remporté la finale de Koh-Lanta sur TF1. Et vu les audiences, tout le monde s'en fout. Télévision encore, hier soir, c'est le chanteur Billy Crawford qui a remporté la finale de Masked Singer sur TF1. Et vu les audiences, tout le monde s'en fout. Patrick Bruel, lui, a un nouveau surnom, Masked Singer. Voilà, c'était lui dans le costume de zizi, d'après les enquêteurs. Parce qu'il bouge de moins en moins, de plus en plus de jeunes ont des maladies de vieux, comme le diabète de type 2. En fait, si les enfants ont de plus en plus de maladies de vieux, c'est pour tromper les pédophiles. Les jeunes avec des maladies de vieux manqueraient plus qu'ils soient de droite, ces petits cons. Enfin, la question du jour. Est-ce qu'on peut dire, du coup, que ces enfants avec des maladies de vieux ont maintenant deux cartes essentielles, la carte Pokémon et la carte vitale? Ouh. Et ben, vous avez deux heures. Voilà, heureusement, dans 186 jours, c'est fini 2026.
0: Bravo.
1: Voilà, mes amis, écoutez, un bon petit repas. Dis donc, les jeunes, bougez-vous. Hein. Qu'est-ce que c'est que ces histoires-là? Tu te rends compte des jeunes qui ont du diabète de type 2? Bougez-vous, bordel, bougez-vous. Alors, écoutez, si ça va pas, quand on a le diabète, ça va pas. Bah, on a le truc. Quand je vais vous dire à vous, vous allez me faire un padababababa et ça ira beaucoup mieux. Regarde,
5: là, ça va pas bien. On est la seule radio au monde
1: où tu fais padababababa et ça va beaucoup mieux. Voici Michel Berger avec celui qui chante.
0: Michel Berger.
1: Celui qui chante.

0: Mes amis, c'est la première fois de la saison qu'on a passé un disque en entier.
1: Bravo,
2: bravo, bravo.
1: Il était
0: ouais,
1: temps.
0: Il était temps voilà. Pour la dernière. Ouais. Je suis tellement fière de moi.
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0: Oui, hey, ça y est,
4: c'est un miracle. Chez vous.
0: J'apprends le métier. C'est un miracle, effectivement. Bah, restons dans les miracles, mon cher Nicolas. Ouvrons notre nouveau dossier. Bonjour Damien et Etemanzadeh.
5: Bonjour Willy,
0: bienvenue.
5: Bonjour à toute l'équipe. Bonjour.
0: Bienvenue ici. Alors je vais donc vous dire mon père, puisque vous êtes responsable des vocations du diocèse d'Aix et d'Arles. Alors je lisais, j'ai lu une petite interview là, vous avez donnée il y a quelques jours à nos confrères de la presse quotidienne régionale, où vous dites,
5: oui.
0: On assiste à quelque chose qu'on n'a pas vu venir, il y a un afflux ouais. De candidats pour rentrer au séminaire. Mmh. Et donc votre secteur n'est pas en crise alors mon père, parce que j'arrêtais pas d'entendre dire qu'il y avait de moins en moins de vocations. Alors expliquez-nous Damien, mon père, pardon, là.
5: Oui, ça va, Damien, ça va très bien.
0: Damien,
5: en fait, c'est difficile de répondre à cette question. Pour l'instant, c'est quelque chose qu'on constate.
0: Ouais.
5: C'est tout frais, ça fait 2 ans à peu près qu'on a effectivement un afflux qui semble correspondre à l'augmentation aussi du nombre de baptêmes d'adultes.
0: C'est vrai.
5: Alors, c'est pas tout à fait concomitant parce que ça fait maintenant plusieurs années que les baptêmes d'adultes sont en augmentation. Et là, ça fait, on va dire, 2 ans hein, qu'on constate que dans les séminaires, il y a plus de monde qui vient frapper à la porte.
0: Et pourquoi ce sursaut ?
5: Pour l'instant, on en est là.
0: Ouais.
5: Donc,
0: pourquoi ce sursaut, à votre avis, mon père ? Qu'est-ce qui se passe ?
5: Alors, il y a sûrement plusieurs facteurs. Il y en a un, à mon avis, qui est lié au besoin de sens déjà, ouais. Et puis une sorte de générosité naturelle aussi, hein, qui est là dans le cœur de l'homme. Et ces candidats voient dans la prêtrise la possibilité justement de déployer cette générosité qu'ils portent en eux. Quand on leur pose la question, c'est souvent ce qu'ils ont comme réponse. Hein. Mais il peut y avoir d'autres facteurs aussi qui restent encore à déterminer à ce jour.
0: Voilà. Vous pensez que ça peut être lié, par exemple, à plein de choses qui s'est passé dans l'actu, par exemple, ces dernières années, peut-être le Covid même. Oui, je sais qu'il y a des gens qui ont été extrêmement marqués.
5: Effectivement, donc là, quand on discute avec, c'est un petit pourcentage, mais c'est quand même bien réel et présent, hein, quand on discute avec ceux qui viennent frapper à la porte, il y en a quand même quelques-uns qui disent, j'étais étudiant, je me suis retrouvé tout seul, vraiment isolé, et ça a été l'occasion pour moi de faire un peu le point dans ma vie, ce que je ne faisais pas forcément jusque-là. Évidemment, on pouvait plus aller ni en boîte, ni dans les bars ou tout ça, donc ils se sont retrouvés beaucoup seuls avec eux-mêmes. Et beaucoup se sont ouverts, étrangement, par la même occasion, à la transcendance qui était là en eux. Et ça a coïncidé avec un nombre de conversions assez considérable, en fait, pendant cette période-là.
0: Ouais.
5: Et donc, qui dit conversion aussi, dit mise en route. Et qui dit mise en route, dit pour certains d'entre eux, on va essayer de transformer l'essai, et pourquoi pas devenir prêtre, en fait.
0: Ouais,
5: voilà.
0: Ouais. Alors, du coup, mon père, comment ça se passe alors pour devenir prêtre? Là, voilà, en deux, trois mots, c'est quoi les grandes étapes? Ça prend combien de temps? Si moi, je viens vous voir tout à l'heure, je viens vous voir, ça passe. Je serai père dans combien de temps, mon père?
5: Alors, déjà, je vous accueille très volontiers, première chose. Et deuxième chose, en fait, il faut compter au minimum 7 ans. Donc, ce sont des études qui sont longues. Hein, je dis au minimum parce qu'il peut y avoir ce qu'on appelle un intercycle au milieu à peu près de la formation, qui est plus sur le terrain. Et il peut y avoir après des études complémentaires dans l'optique où on demanderait à tel ou tel de se former pour enseigner ensuite.
0: D'accord.
5: Voilà, donc c'est 7 ans minimum avec des cours très très variés.
2: C'est quoi les cours
5: Donc il y a de la philo évidemment, il y a de la théologie, il y a de l'exégèse qui est l'étude biblique, à la fois critique et spirituelle. Donc il y a ces deux dimensions là, des cours de spiritualité, des cours de langue également aussi, latin, grec, hébreu. Puis des cours, on peut dire d'humanité aussi plus large, des cours d'histoire, des cours d'histoire de l'art également. De littérature. Étant donné que le prêtre est appelé à être un homme de culture, voilà, on essaie de ratisser un peu large et de proposer la formation au moins intellectuelle la plus riche et diversifiée possible.
0: Vous dites aussi que la première année, il y a parfois chez certains toute une éducation à refaire ou à faire, une éducation de savoir-vivre, tout ça.
5: Alors c'était plus en aparté avec le journaliste, je ne m'attendais pas à ce que...
0: il a tout capté. Il a tout dit.
5: Ceux qui ont lu ça après, ils n'ont pas dû être très très à l'aise.
0: Non, mais c'est intéressant.
5: Mais, Oui, en fait, c'est vrai que c'est intéressant. Hein. Au-delà de ça, en fait, moi, ce qui me marque, et je crois que c'est vraiment un reflet aussi de notre société actuelle et des difficultés qu'a notre jeunesse actuelle, c'est la difficulté à se concentrer et à être attentif. Là, pour le coup, moi, ça fait maintenant 9 ans, c'est la 9e année que je suis, je m'occupe de la première année de séminaire en particulier, et puis des vocations aussi, donc. Et en fait, je pense pas que ce soit une vue de l'esprit, passez-moi l'expression, hein, que de dire que la capacité à l'attention et à la concentration est en baisse. Ça se retraduit. Ouais. Ça se retraduit après dans la vie de tous les jours. C'est et vrai, donc voilà, il faut reprendre un peu des éléments de base de la vie en communauté.
0: Et, mon père, le célibat, c'est quelque chose dont on vous parle souvent quand les jeunes viennent vous voir, là, qui démarrent ce cycle, j'allais dire, pour être
5: alors,
0: prêtre.
5: C'est pas toujours ce qui est abordé au début. En fait, au début, c'est une forme de, je vous disais, un peu de générosité très large, parfois un petit peu naïve aussi. Et en fait, les questions, elles peuvent venir un peu plus tard. Alors déjà, elles sont présentes parce que nous, on les provoque hein, dans la formation. On a des cours de psychologie, on a des intervenances spécifiques sur ce sujet pour aider justement les jeunes à intégrer pleinement et, je dirais, librement et joyeusement cette dimension dans leur future vie de prêtre. Mais au début, c'est pas forcément la question qui se pose. Voilà, pour répondre à votre question.
0: Bon, et pour terminer, mon père, là, vraiment en un mot, mais forcément, c'est. D'abord, qu'est-ce que vous dites ? C'est un métier d'être prêtre ? Vous dites métier ?
5: Alors, c'est une vocation.
0: Une vocation.
5: Vous avez raison de dire que c'est aussi un métier parce qu'il y a une dimension professionnelle. Voilà. Déjà, la longueur des études en atteste, mais sur le terrain aussi, il s'agit d'être tout à fait professionnel, hein, comme n'importe quel professionnel, avec des exigences, avec une déontologie. Et donc, on peut aussi dire que de ce point de vue, c'est une vocation qui est aussi un métier.
0: Bon, merci beaucoup, mon père, d'avoir pris quelques minutes pour nous. Donc, Damien Etemad Zader, responsable des vocations du diocèse d'Aix et Arles, de plus en plus de jeunes qui veulent devenir prêtres. Il y a un petit sursaut.
2: À partir de quel âge on peut... On s'en fiche.
0: D'accord, okay. Posez question quand l'invité est là, une fois qu'on lui a raconté.
2: Deux heures après,
0: il m'énerve.
1: Avec toute sa famille, Olivier vient déjeuner chez vous.
0: Ça va, Frédéric?
4: Oui, ça va, faut pas t'énerver, Willy.
0: Il m'énerve, les deux là m'énervent. Ouais, mais ils sont pas au courant. Dans 5 minutes, ils sont pas au courant de ce qui va leur arriver. J'en peux plus. Tu voulais réagir sur la canicule?
4: Oui, on est tous impatients, les auditeurs, de savoir la suite.
0: Hein. tu voulais réagir sur la canicule aussi, mon Fred?
4: Oui, c'est vrai. Même hier, notamment, on parlait aussi beaucoup des personnes âgées, mais c'est vrai que les enfants et les nouveau-nés, c'est vrai que j'ai un petit nouveau-né, et c'est vrai que c'est pas évident aussi. C'est difficile, et on trouve un peu des solutions pour, il faut bien l'hydrater, mettre des langes un peu humides,
0: être bienveillant et bien faire attention. Oui, après, il faut faire attention à ton petit toute l'année, tout le temps, même en dehors de la canicule.
4: Encore plus.

0: cela.
1: Comment s'appelle le petit ou la petite?
0: Gabriel.
1: Un petit Gabriel. Ah, très à la mode, le prénom Gabriel. Très à la mode. Ouais. Et quel âge il a? 18 ans.
0: Deux mois.
1: Oh là là.
2: Il faut prendre soin. Avec cette pellicule, il faut vraiment en prendre soin.
1: Ah ouais, tu fais attention. Et il s'appelle comment la maman? La gentille maman?
0: Ah, la maman s'appelle Ophélie.
1: Ophélie. Eh ben écoute, mon cher...
2: Ça reviendra à la mode.
1: Mon cher, oui, ça revient. Fred, merci beaucoup. Hein. Merci d'être passé nous voir, mon Fred.
0: C'est plaisir de vous avoir parlé. C'est cool.
1: Eh ben, tu reviens quand tu veux. Merci, tu es chez toi ici, hein. Fred, t'es chez toi, là. Moi, je veux plus aucun auditeur au téléphone, sauf toi. Tu repars évidemment avec ta sélection.
2: Et on te rappelle peut-être dans 10 minutes, en plus.
1: Peut-être qu'on te rappelle dans 10 minutes pour le tirage. D'accord, mon Fred? On t'embrasse fort.
0: Bonne chance à tous.
1: Ciao, ciao. Oui, Fabien.
2: J'ai demandé à Google quel âge on peut devenir prêtre. C'est avoir 35 ans, au moins 35 ans et moins de 55 ans.
1: Très bien. Bien merci voilà. beaucoup. Ben, écoute, c'était très passionnant.
2: Mais non, mais...
1: Vous connaissez Yann Muller?
2: Ah oui,
1: tout à fait. Vous connaissez
2: les oies sauvages?
1: Vous connaissez oies?
2: Oui.
1: Vous connaissez sauvages?
3: Ah, les oies sauvages.
1: Tout le monde est là.
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0: Ça c'est bien ça.
1: Bouge,
0: voilà, c'était Yann Muller, il a reprise évidemment des Oies Sauvages de
1: Michel Delpech.
2: Oui. 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
0: Allez, regardez les lacs, quand il y en a mal,
4: il y a Malabeuf.
0: Nicolas Malabeuf, notre enfant de la télé, mon bon Nicolas.
1: Eh bien Willy, pour cette dernière émission avant les vacances, j'ai une petite question.
0: Alors vas-y.
1: Ah bon? Alors,
0: Est-ce que tu viens couler? Super question.
1: Ça, la mise en scène, tout ça pour ça.
0: Oui, bon. Bravo, bravo. Là, c'est franchement...
1: Et oui, David et Jonathan qui sont de retour, on ne l'avait pas vu venir celle-là. Le duo se reforme et leur première télé, c'était en 87 chez Michel Drucker, qui a le don de découvrir tous les talents.
0: Eh oui.
5: Et la première télévision de deux jeunes garçons, 19 et 18 ans, c'est toujours un moment qui reste. Alors, ils sont deux, ils sont connus au lycée Janson de Sailly. Il y en a un qui s'appelle David, qui doit avoir 18, 19 ans, avec son copain Janson de Sailly, qui s'appelle Jonathan. À mon avis, ils ont été virés du lycée. Voici les grands débuts de David et Jonathan. Belle la vita!
1: Il a fait démarrer tout le monde, Michel Drucker. Et alors, comme à notre habitude, on se replonge dans nos archives et dans nos souvenirs. En juin 73, pendant le JT de 20h, Léon Zitrone alertait sur les risques et précautions à prendre avant de partir en vacances.
6: Les appartements vides tentent des visiteurs indésirables, l'heure, montant l'air, etc.
0: Montant
6: sans compter les risques de robinets qui se mettent à couler sans vous prévenir et le feu qui prend, on ne sait pas quand ni pourquoi. Ah ben comment vous défendre pendant votre absence contre les dangers qui guettent votre logis?
1: Votre logis, non mais le vocabulaire, il parlait bien Léon. Et alors les vacances c'est bien, sur la route des vacances c'est un peu moins bien. Dans les embouteillages, on s'ennuyait beaucoup.
7: Vous faites dans la voiture pendant les embouteillages? Attends, j'ai mon petit bouquin.
8: On écoute la radio, puis on discute avec ma belle-mère. Voilà. Puis on regarde les gens.
9: Eh bien, on mange des dur. On a des bananes, on mange pour passer le temps.
7: Tu fais déjà un peu partie des vacances, les bouchons?
9: Ah non, ça m'ennuie beaucoup.
1: Et alors, archive touchante, en juillet 70, ce couple de retraités annonce partir en vacances pour la toute première fois.
10: C'est la première fois que vous preniez des vacances?
11: Oui, monsieur, la première fois.
10: Et vous aussi, madame?
12: Oui, monsieur, de vraies vacances.

0: 75.
1: Quel âge vous avez ?
2: 69.
1: Qu'est-ce que vous faisiez dans la vie ?
2: Maçon. Et bien après, j'ai fait la guerre.
1: Et de toute votre vie, vous n'avez jamais pu prendre des vacances ?
2: Oh non, 24 heures, un dimanche, je crois.
1: Ouais.
2: C'est tout.
1: Ça vous surprend pas un peu, ça ?
2: Ah, c'est... Ben, c'est pas. On ne peut pas s'en... On n'aurait jamais pu voir ça. On ne pouvait pas le prévoir.
3: C'est touchant.
4: Ben ouais, c'est trop.
3: Et alors, l'émission de l'été par excellence, je ne sais pas si vous en souvenez, c'était 40 degrés à l'heure,
5: ah oui,
3: qui a duré 10 saisons sur France 3.
4: Vincent Perrault.
3: Une émission itinérante qui traversait les stations balnéaires
4: bien
3: françaises.
4: Bien.
3: Alors, on se souvient de plusieurs séquences, notamment Marie-Ange Nardi attaquée par un lion qui s'appelait Titi.
4: Titi, ouais.
3: Mais aussi cette gaffe de Vincent Perrault à côté de Patrice Lafont.
6: N'en peux plus, Perrault, mes enfants.
7: Alors, alors, vous avez un numéro de téléphone 3615 God FR3.
8: Le rire.
6: Ah, ça, c'est la première fois que j'entends ça.
3: Et le rire de Patrice Lafont qui nous manque. Et le dernier potin de la saison, qui, une fois n'est pas coutume, va être donné par Willy Rovelli. Même plusieurs potins.
4: Oui, je vais vous donner là, dans un petit instant, mes amis. Je dois vous annoncer des choses. Alors, il y a trois bonnes nouvelles.
8: D'accord.
4: Et il y a une mauvaise.
3: On va commencer par laquelle ?
4: Bah, vous verrez.
8: Ça me fait peur, parce qu'on est trois.
4: Ouais, je sais.
8: Donc,
3: ça m'arrange pas. Ça.
4: Ouais. Bon, c'est juste après ça.
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1: De retour ici, c'est Willy vient déjeuner chez vous. On passe à table tous ensemble le samedi et le dimanche en direct entre midi et 13h. Mais vite, ce sont les 5
2: dernières.
1: Si, vite. Alors, comme c'est la dernière de la saison, mes amis, on va prendre quelques minutes pour vous faire quelques petites annonces. Puisque je l'ai dit depuis le début de l'émission, j'ai 3 bonnes nouvelles et une mauvaise.
3: Oula,
1: alors, si, alors déjà. Pour commencer, déjà, quoi qu'il arrive, merci infiniment pour votre fidélité, pour les audiences, vraiment beaucoup, parce qu'ici, on est très humble. Nous, on la ramène pas quand elle fait des bonnes audiences, mais pourtant, vraiment, merci beaucoup. Vous êtes vraiment de très, très nombreux à nous écouter. Donc, merci de votre fidélité. Je l'ai souvent dit, c'est l'émission que je préfère faire de toute ma carrière. Donc, merci infiniment de me permettre de vivre ce rêve absolu depuis 6 ans. Voilà, j'aime parler avec vous en toute simplicité d'actu, de vie quotidienne, de votre actu, de votre vie quotidienne. Donc, merci infiniment, c'est un véritable honneur que de vous accompagner depuis 6 ans. Alors, première bonne nouvelle, et j'en profite pour remercier Philoche, notre réalisateur, et tous les techniciens, et tous
3: et
1: ceux et Allo Standard, voilà, qui sont avec nous tous les week-ends. Alors, première bonne nouvelle, déjà, on continue tout l'été en direct. Alors, je serai seul, puisque Fabien va voler de ses propres ailes tout l'été. T'en vas te retrouver à quelle heure, mon Fabinou?
4: Tous les samedis, tous les dimanches, 16h, 19h.
1: Voilà, t'as vu ça? Il s'émancipe.
3: Il va pas chômer.
1: Il s'émancipe.
3: Ça va changer de l'année.
1: Il va bosser, mon petit coco. Donc 16h.
4: C'est 16h, 19h, c'est tous les samedis, tous les dimanches, voilà. Et on va vivre le Tour de France, entre autres.
1: Entre autres, voilà. Ensemble. Donc moi, sinon, je serai là tout l'été. Je vous abandonne pas, d'accord? Parce que tout le monde ne prend pas 2 mois de vacances. Moi, je serai avec vous. On continue à parler normalement, comme on le fait là. On continuera à mettre en avant des gens qu'on aime. On parlera actu, comme on le fait là. Et puis, on vous écoutera, vous, évidemment, comme d'hab. Il n'y a que Nicolas.
3: Oui, je n'en fous pas une.
1: Il n'en fout pas une. Le mec, il fait rien. Oh, c'est normal, il est jeune. Il a travaillé 2 jours par semaine depuis septembre.
3: Je suis épuisé.
1: Donc, il se prend 2 mois. Voilà, donc Nicolas en vacances. Deuxième bonne nouvelle, on se retrouve à la rentrée, toujours en direct, toujours sur votre radio ici, mais, et c'est la troisième bonne nouvelle, on se retrouvera dorénavant de midi à 13h30.
3: 30 minutes en plus.
1: Donc midi, 13h, l'actu, les tendances du moment, les invités, on continue à mettre en avant les belles idées, les belles initiatives. Et de 13h à 13h30, 30 minutes rien que pour vous, ça sera libre antenne totale. Le samedi, c'est youpi la vie. Et le dimanche, c'est youpi aussi. Voilà, ça sera votre moment. Plus que jamais, ici sera donc votre radio et ça sera chez vous. Enfin, la mauvaise nouvelle.
4: C'est quoi?
1: La mauvaise nouvelle, c'est que je n'ai pas réussi à me débarrasser de ces deux nigauds. Fabien et moi et Nicolas Malabas seront donc encore à mes côtés. Je suis vraiment désolée, mes amis. Voilà, je suis désolée. Voilà.
3: Nous, c'est que des bonnes nouvelles.
1: Voilà, mes amis. Donc, vivement la rentrée et vivement dès la semaine prochaine en direct. Voilà, mes amis.
4: Bravo.
1: C'est tirage au sort. Voilà, oui.
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1: Allez, c'est le dernier tirage.
3: Dernier de la saison. 100 euros de carburant.
1: Oui, mon Nicolas.
4: Elle a tenu toute la saison, cette carte.
3: Elle est d'une longévité.
1: Mais
3: c'est Lynn Renaud.
1: Allô, qui est là? Tu es qui, toi?
5: C'est Corinne.
1: Oh, ah, Corinne. Corinne nous a appelé 150 fois cette année.
5: C'est ça.
1: Et à un moment donné, il fallait que ça tombe. Enfin. Bravo, ma coco. Tu nous appelles d'où déjà?
5: Je suis très contente.
1: Tu nous appelles d'où? Tu es où déjà? Là, tu es où? Tu es à la maison?
5: Oui, je suis à la maison.
1: Tu es toute seule?
5: Je suis toute seule.
1: Alors, c'est pas grave. Va devant la porte. Vite. Je veux que tu ailles devant la porte. C'est quoi? C'est un immeuble, une maison?
5: C'est une petite maison.
1: Oh là là, madame est bourgeoise. Alors ouvre cette porte. Ouvre cette porte. Je veux que tu ailles devant.
5: Ça y est, je veux que tu ailles devant
1: et je veux que tu hurles dans la rue, nu. Ici. Je veux que tu cries fort.
5: Ici.
1: Corinne. Bravo, notre dernière gagnante de la saison. On t'embrasse fort, ma coco. Merci pour...
5: Je vous remercie beaucoup.
1: Merci
5: pour... À la rentrée.
1: Merci. Ciao, ma belle. Voilà, c'est fini.
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2: Bonjour et bienvenue dans votre magazine Ma France, par ici les économies. Vous connaissez désormais notre objectif. Chaque semaine, vous redonnez du pouvoir d'achat. Et aujourd'hui, on va s'occuper de nos enfants ou de nos petits-enfants pendant les vacances, les aides, les activités, les sujets culturels, les centres de loisirs, les stages. On va tout vous dire avec notre invité. Bonjour Catherine Acouboisiz.
3: Bonjour Valère.
2: Vous êtes responsable du service société pour le magazine Parents. Je vous propose pour commencer de répondre à cette première question. C'est Marcel qui m'a écrit sur mon mail, par ici les économies@radiofrance.com. Je le lis. Vous organisez une émission pour occuper nos vacances pendant l'été, plutôt celle de nos enfants. J'imagine quand on part pas ou trop peu. Est-ce que ce n'est pas toujours pareil, des idées au rabais pour les moins bien lotis? Voilà la question de Marcel. Moi, je l'ai retenue parce que je trouve qu'elle a le mérite d'être cash tout de suite. Qu'est-ce que vous lui répondez?
3: On rentre dans le sujet tout de suite. Alors, c'est vrai qu'il y a beaucoup de parents qui culpabilisent de ne pas pouvoir forcément payer des super vacances à leurs enfants. Toute notre communauté chez Parents voit passer sur Instagram des mamans globetrotteuses qui vont aux quatre coins du monde. En vérité, quand on s'intéresse un peu plus en détail à leurs témoignages, on se rend compte que les enfants, même si on les amène à la muraille de Chine, ils vont fixer sur une colonie de fourmis. Et finalement, le plus simple, c'est parfois le mieux. Donc, pas de culpabilité par rapport à ça. Et non, c'est pas forcément au rabais, c'est simplement des choses peut-être plus simples, mais qui finalement font très très plaisir aux enfants.
2: Ce que vous nous dites, et ça c'est un bon point côté pouvoir d'achat, c'est que finalement, pour nous, adultes, parents, grands-parents, on peut avoir un regard différent sur les vacances idéales. Ce ne sont pas les mêmes vacances, des vacances idéales pour des parents ou des enfants.
3: Exactement, je crois qu'il faut se mettre à hauteur d'enfant sur ce sujet. Ça va permettre de décompresser déjà pas mal et se rendre compte que vraiment, le plus simple, c'est vraiment parfois le mieux. Et voilà, pas de culpabilité, on peut aller dans des choses très très simples.
2: Notre experte aujourd'hui, donc Catherine Acouboisiz, responsable du service société pour le magazine Parents. Dans cette émission, on va essayer donc de vous aider, hein, vous qui allez peut-être devoir gérer pas mal de temps à la maison avec vos enfants, travaillant aussi parfois. Bref, on va essayer de tenir pendant ces deux mois de vacances scolaires, c'est quand même assez long. Catherine, beaucoup de parents ont le sentiment qu'il faut donc partir loin pour que les enfants passent de bonnes vacances. Vous nous dites, c'est pas forcément le cas, mais alors à contrario, est-ce qu'on peut vraiment passer des super vacances en restant deux mois à la maison?
3: Alors, je pense que c'est vraiment une question d'ambiance là à mettre avec les enfants et okay. on peut leur faire construire des souvenirs très très beaux tout en restant à la maison du moment qu'il y a une bonne ambiance.
2: Alors, une ambiance, ça veut dire qu'il faut s'investir.
3: Il faut s'investir. Ouais. Alors le il faut, c'est pas un mot qu'on utilise beaucoup chez parents et en général ça heurte un petit peu les parents quand ils entendent ça. Mais disons que il faut vraiment, je le redis, j'arrive pas à dire autrement, mais
2: enfin, c'est mieux d'eux
3: voilà, essayer d'être détendu, essayer de ne pas se stresser avec ça et de faire simple. Donc il y a des activités à faire près de chez soi facilement. On peut aller à la piscine.
2: Ouais, j'allais dire quoi par exemple?
3: Voilà, ouais. C'est ça. On peut faire très simple. Donc la piscine municipale, si elle est en extérieur, c'est encore mieux avec des toboggans. Le parc, ça peut être tout simplement faire une balade à vélo. Si fait très très chaud, que c'est la canicule, pourquoi pas aller au cinéma? Voilà, alors sur deux mois, ça paraît comme ça très court, mais si on construit bien son petit planning, on peut arriver à faire quelque chose de très sympa.
2: Alors c'est exactement ce qu'on va essayer de faire, c'est de vous donner à vous qui nous écoutez des idées, des astuces pour réussir ces vacances, même si vous ne partez pas, ou si vous ne partez pas deux mois, ce qui est quand même le cas de la plupart des gens, on va dire.
3: Et oui, deux mois de vacances, c'est assez rare. Alors, sauf quand on est enseignant, il y a toujours l'exception des enseignants, mais même eux, ils ont du travail et puis ils ont besoin de souffler.
2: Bien sûr.
3: Donc même eux, ils ont besoin de ces conseils-là. Il y a un vrai gap entre les calendriers là.
2: Vous parliez de planning. Est-ce que vous recommandez, disons, est-ce que vous conseillez d'organiser les choses? C'est-à-dire, si on passe vraiment nos trois semaines de vacances communes avec les enfants à la maison, parce que le budget est trop serré, qu'on partira pas cette année, ça concerne du monde et encore cette année, notamment avec l'augmentation des coûts de la vie, etc. Est-ce que vous conseillez de faire un planning, d'organiser? Parce que ce cadre aussi, ça aide les enfants à se situer.
3: Oui, je crois que c'est important, surtout pour les plus petits, qui n'ont pas forcément une vision du temps encore très structurée. Donc ça peut aussi leur provoquer un peu d'angoisse et ça peut faire monter assez vite la pression à la maison. Donc pourquoi pas faire un planning, l'afficher un peu comme dans un centre de loisirs en fait, hein, et vraiment essayer d'organiser tout ça au mieux en demandant de l'aide. Enfin, je pense qu'on va en parler aussi, mais en trouvant des relais et en organisant au mieux les choses. Oui, je pense que c'est une très bonne idée de faire un planning et de l'afficher, d'en faire quelque chose de ludique en fait.
2: Il y a aussi des solutions de garde, hein, bien sûr. C'est-à-dire, on n'est pas forcément obligé, tenu ou en tout cas en capacité aussi de garder les enfants à la maison pendant ces deux mois. Là, il y a différentes solutions, notamment les centres de loisirs.
3: Oui,
2: il y en a à peu près partout en France.
3: Oui, je crois que c'est crucial qu'on parle des centres de loisirs. Ouais. Il y en a partout en France. Donc, soit c'est la municipalité qui gère, soit ce sont de grandes associations comme Famille Rurale, par exemple. Et c'est vrai que les centres de loisirs, eux, ils ont à cœur de vraiment divertir les enfants. Ça ressemble à des vacances. Souvent, il y a des thématiques sur la semaine, il y a des veillées, il peut y avoir une journée de fête, des sorties un peu plus loin. Donc, je crois qu'il faut pas négliger les centres de loisirs parce qu'on n'y pense pas forcément. On peut aussi s'adresser aux centres de loisirs, par exemple, de la commune des grands-parents. Si on a la chance d'avoir des grands-parents qui se portent volontaires pour garder les enfants, ça peut les changer un peu de centre de loisirs. Je pense aux enfants qui y vont déjà toute l'année.
2: Ah oui, pas mal.
3: Pour leur changer un peu de cadre, en fait, pourquoi pas. Ou si on a la chance de télétravailler à la campagne ou ailleurs, à une autre adresse. Du moment qu'on a une adresse, on peut aller vers ce centre de loisirs. Alors, le tarif va peut-être être un petit peu différent parce qu'on n'est pas résident à l'année, mais ça peut rester intéressant d'aller voir ces centres-là aussi.
2: Centre de loisirs, c'est vraiment une option. Pour le coup, côté budget, en général, c'est accessible. C'est indexé aussi souvent sur les revenus.
3: Oui, c'est indexé sur le quotient familial. Donc là, c'est vraiment la CAF qui vous dira. Mais ça reste le plus avantageux. C'est parfois, en fonction des endroits, il y a vraiment de belles sorties organisées. Je précise aussi, parce qu'on le sait peu, mais que les collégiens peuvent être accueillis en centre de loisirs jusqu'à 12-13 ans. Ça dépend des communes. Là aussi, il faut se renseigner, parce que c'est encore un âge entre 10 et 13 ans. On a du mal à les laisser en autonomie. Et même s'ils ne sont plus à l'école primaire, ils peuvent se diriger vers les centres de loisirs.
2: Bon, là, il est encore temps. Enfin, il est déjà un peu tard, mais on peut taper à la porte si on n'y avait
3: pas pensé. Oui, je crois. C'est vraiment à voir en fonction de chaque situation. Mais normalement, on peut encore inscrire les enfants. Il y a aussi des dispositifs de vacances apprenantes dans certains établissements scolaires. Donc, école, collège, lycée. Là aussi, il faut se renseigner un petit peu sur sa zone.
2: Bon, la commune, le moteur de recherche, appeler à droite, à gauche, on parlait à l'école. Enfin, il faut y aller à fond.
3: À fond, service jeunesse de la ville. Ouais, c'est vraiment un bon contact pour trouver tout ce qui peut se faire autour de nous.
2: Là, il est encore temps. On va parler aussi des stages d'été, parce que beaucoup d'associations, des entreprises proposent aussi des stages avec des tarifs plus ou moins accessibles. Avant ça, il existe des aides aussi pour occuper les enfants, pour les faire garder. Vous pouvez faire le point.
3: Alors, en fait, il y a deux aides qui existent. Donc, il y a l'aide aux vacances enfants, l'AVE, et l'aide aux vacances famille, l'AVF. Okay. Et donc ça, normalement, les parents qui y ont droit sont directement informés via leur espace CAF.
2: Okay.
3: Et ça permet parfois d'aller jusqu'à prendre en charge 70% du coût du séjour. Donc c'est quand même important pour les parents qui voudraient envoyer leur enfant en colo. Mais ça concerne ceux qui ont un quotient familial inférieur ou égal à 800 euros. Donc c'est une partie des gens. Il y a aussi un autre dispositif qui existe, alors j'ai pas noté la date, mais qui existe depuis quelques années, qui s'appelle le Pass Colo. Donc c'est pour les enfants de 11 ans. Là c'est très précis. Donc là il s'agit cette année des enfants qui sont nés en 2015. Et là aussi il y a des critères d'éligibilité en fonction du quotient familial. Et on reçoit normalement une notification dans son espace CAF. Donc vérifiez bien ces infos-là sur vos espaces.
2: Vérifiez bien. Et puis c'est des sujets dont j'ai eu l'occasion de parler dans ma chronique Par ici les économies sur ici.fr. Vous avez toutes ces infos, tous les liens. Il faut vraiment pas hésiter, parce qu'il y a beaucoup de Français qui passent à côté des aides auxquelles ils ont droit. Au niveau des stages organisés par le privé, associations, entreprises, il y a à peu près toutes les disciplines qui sont concernées, culturelles, artistiques, sportives. Est-ce qu'il y a certains stages qui coûtent moins cher que d'autres? Est-ce qu'il y a des bons plans?
3: C'est difficile de répondre comme ça, mais ce que je vois en faisant des recherches, et ce qu'on a fait sur parents en faisant des recherches sur ces sujets, c'est que en général, les associations sportives ou culturelles de la commune sont quand même moins chères que les structures privées, donc c'est pas une surprise. Donc c'est pas mal d'avoir le réflexe d'aller vers les clubs sportifs que les enfants fréquentent déjà l'année, qui organisent parfois des stages d'été en fait sur un sport ou de découverte d'autres sports. Et c'est un bon moyen de tester une activité aussi ludique qui sera peut-être récurrente l'année d'après. Donc je crois qu'il faut aller taper de ce côté-là. Il y a aussi, je pense, au pass culture qu'on n'a pas évoqué pour les plus grands, parce que les ados aussi ont envie de sortir, même s'ils sont tout seuls. Donc ça, c'est aussi important d'aller revoir ces offres-là. À partir de 15 ans, il y a des offres gratuites, de spectacles. Voilà.
2: Et beaucoup de spectacles aussi, en tout cas de spectacles parfois l'été, des activités culturelles, je pense au théâtre, des concerts de plein air, du cinéma de plein air, des musées aussi.
3: Oui,
2: il y a toute une offre culturelle pour les jeunes.
3: Je crois qu'il faut un peu se transformer en touriste un peu de sa région, de son quartier même.

0: et ne pas hésiter à lire la presse locale et puis aller se renseigner en mairie et aller regarder un petit peu partout tout ce qui se fait. Avec les réseaux sociaux, on trouve les informations aussi facilement. Mais c'est vrai qu'il y a beaucoup de choses, donc on prend le sac à dos, on prend le guide du coin et puis on se lance.
1: Et puis il y a tout ce qu'on peut faire à la maison, notamment quand il fait très chaud, on a envie de rester plutôt à la maison au frais le plus clair de la journée. On n'est pas obligé non plus tout le temps de barouder, parce que non. C'est aussi fatigant, notamment quand on est chez les grands-parents. Qu'est-ce que vous conseillez ou quelles idées d'activités à la maison vous pouvez nous donner pour nous inspirer là? On est en train de préparer les plannings, ça y est.
0: D'accord. Alors, je crois qu'il faut faire assez simple, encore une fois. On n'a pas tous vocation à se transformer en animateur de centre de loisirs. Donc, le mieux, c'est peut-être d'associer les enfants, surtout si on a soi-même encore du travail à faire ou si on est un peu dans une phase entre deux, en tout cas. Donc, les associer à de la cuisine, les associer à du jardinage, pour ne pas avoir tout le temps à être animateur, mais plus à les associer. Moi, je trouve qu'une bonne idée aussi, c'est d'essayer, comme je disais un petit peu tout à l'heure, de mettre une thématique sur la semaine, de se dire, cette semaine, je sais pas, on va travailler, entre guillemets, on va parler des oiseaux, par exemple, on va faire quelque chose sur les oiseaux, donc on va les observer, on va les dessiner, on va en bricoler un, on va regarder un documentaire sur les oiseaux, enfin, donner une thématique, ça peut donner quelque chose de sympa, et puis après, on peut revenir à des choses que nous, on faisait en tant qu'enfant dans les années 80, faire des gâteaux, les vendre dans le pâté de maison, des petits bouquets de fleurs. Je crois qu'il ne faut pas hésiter, et les enfants sont friands de ces idées-là. Faire des cabanes, être vraiment dans une optique, se mettre à hauteur d'enfant. Donc ça peut être aussi leur suggérer d'organiser un spectacle. Ça peut leur prendre toute une semaine, de faire des costumes, des décos, et de dire le vendredi soir, on viendra tous regarder, par exemple, ou faire une expo avec des dessins, avec du bricolage. Enfin, il faut faire très simple. Souvent, quand les enfants s'ennuient, simplement leur demander qu'est-ce que tu aimerais inventer. C'est juste cette petite phrase-là qui est très bonne, que les psys nous donnent souvent chez parents, elle déclenche en fait la créativité, et puis voilà, et puis pas hésiter non plus à les laisser s'ennuyer, parce que c'est important de s'ennuyer pendant les vacances, de chiller comme on dit.
1: Absolument, et puis parmi les bons plans, il y a aussi des associations qui proposent des lieux d'échange, de partage. Bonjour Vanessa Botella.
2: Bonjour.
1: Vous êtes coordinatrice du Café des Familles à Bordeaux, dans le quartier du Bacalan, c'est ça?
2: Oui, tout à fait.
1: Qu'est-ce que c'est un Café des Familles?
2: Alors nous, on est un café avant tout, et on est un lieu de vie où les parents peuvent venir avec leurs enfants, boire un café, manger une petite crêpe, et notre espace, il est dédié aux enfants. C'est-à-dire que les espaces sont définis pour que les enfants puissent évoluer en toute liberté, jouer, et voilà.
1: C'est kids friendly, comme on dit, donc c'est-à-dire les enfants sont les bienvenus et c'est pensé autour d'eux. Et d'ailleurs, il y a tout un programme d'activités dans ce café des familles, Vanessa.
2: Oui, tout à fait. On a un programme mensuel où chaque jour, on propose des animations le matin, l'après-midi. Ça peut être de l'éveil artistique, ça peut être de l'éveil pour les tout-petits de 0 à 3 ans, avec des intervenants comme du massage bébé, de la psychomotricité, des choses comme ça.
1: Et est-ce que ça coûte cher de venir boire un café chez vous? Est-ce qu'il faut être adhérent? Comment ça marche?
2: Alors, pour venir juste boire un café, non, c'est gratuit. Donc, on est ouvert à tous, sans distinction. Et si les gens veulent participer à un atelier, il faut devenir adhérent. Et pour l'adhésion, c'est 28 euros sur une année entière. Donc non, c'est pas très cher.
1: Voilà, encore une fois, le secteur associatif qui a plein de, à la fois d'audace, de solidarité et de bon sens. Donc là, un café des familles à Bordeaux. Et vous êtes ouvert pendant l'été?
2: Oui, on est ouvert tout le mois de juillet.
1: Et ben voilà, on sait donc quoi faire si on est dans le coin. Et puis sinon, on peut chercher. Il y en a d'autres sans doute en France qui proposent ce type d'activité. Ça s'appelle d'ailleurs café des familles ou autrement, mais ça vaut le coup de se renseigner.
2: Exactement.
1: Merci beaucoup Vanessa Botella, vous êtes coordinatrice donc de ce Café des Familles à Bordeaux dans le quartier Bacalan. Et puis dans un instant, on va recevoir Anne Pémira, elle est experte en parentalité. Elle a écrit notamment le livre Wonder Parents. Elle va nous donner quelques conseils pour gérer la place des écrans pendant les vacances.
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1: En version magazine, le thème aujourd'hui, on voit comment occuper nos enfants, nos petits-enfants pendant les vacances, même si on ne part pas. Je suis avec Catherine Acouboisiz, responsable du service société pour le magazine Parents, et Anne Pémira vient de nous rejoindre. Bonjour Anne.
5: Bonjour Valère.
1: Bienvenue sur votre radio locale ici. Vous êtes experte en parentalité, autrice notamment de Wonder Parents, c'est sorti chez Payot. Qu'est-ce qu'on fait alors pendant les vacances selon vous? Est-ce qu'on bannit les écrans pour éviter de se faire piéger?
5: Alors les écrans, c'est pas un problème en soi en fait. Le problème, c'est quand ça devient l'activité par défaut de toutes les vacances. Et moi, ce que je constate avec les parents, c'est que finalement, ils ont peur de laisser les

0: l'enfant s'ennuyer. Et donc, c'est pour ça qu'ils proposent des écrans, en général, pour pas qu'il s'ennuie. Or, moi, ce que j'aime bien rappeler aux parents, c'est que, finalement, un enfant n'a pas besoin d'être occupé en permanence. Il peut s'ennuyer et ça ne devient pas un problème qui est un problème à résoudre pour le parent. Au contraire, même ce que j'aime rappeler, c'est que l'ennui, c'est la porte ouverte vers la créativité, vers l'imagination. Et donc, au contraire, c'est plutôt profitable pour les enfants d'avoir ces temps un peu en creux pendant les vacances où, justement, il n'y a pas d'écran et on peut faire autre chose.
1: C'est entendu, Anne Pemira. Petite question de parent avisé que je suis avec mes trois têtes blondes. Très bien, c'est noté, mais comment on résiste à la pression de l'ennui? Parce que des enfants qui s'ennuient, ça vous met une pression monstrueuse.
0: Et oui, exactement, parce que finalement, on a l'impression que c'est notre rôle de parents de combler tous ces un peu vides. Et puis les enfants, il faut le dire, ils sont doués aussi pour nous amener vers ce qu'ils ont envie de faire. Mmh. Ça, c'est vrai. Ils nous mettent beaucoup de pression. Donc déjà, je pense que c'est important que quand même les écrans n'occupent pas toute la journée, parce que ce qu'on aime quand on est en vacances avec nos enfants, c'est aussi d'avoir des moments de discussion avec eux, d'avoir des temps de jeu, etc. Et pour ça, moi, ce que je propose aux parents, c'est de poser un cadre clair sur les moments où il peut y avoir des écrans et le moment où il n'y en a pas.
1: Okay.
0: Et ce qui est important, c'est qu'il y ait justement des moments sans et que ce soit plutôt régulier pour que ce soit plus facile à tenir. Parce que, comme vous l'avez rappelé, les enfants, sinon, vont être très bons pour venir négocier. Donc, par exemple, on peut très bien dire, mais pendant les vacances, l'écran, ça commence pas avant 15 heures. Et toute la matinée, début d'après-midi, ce sera pour autre chose. Et là, on peut prévoir une activité si on veut. Puis le reste du temps, les enfants peuvent aussi trouver leurs propres activités.
1: Et on fixe évidemment une limite de temps, c'est-à-dire il y a des créneaux, des fenêtres de tir, on leur donne la règle, on leur dit, voilà, sur cette période-là, c'est tant de temps, comme ça, c'est clair pour eux. Ils ont besoin de cette clarté.
0: Alors, c'est sûr que c'est important d'avoir un cadre qui est à la fois clair et qui est cohérent dans la durée. Après, sur le temps, ça dépend un peu des enfants. C'est-à-dire que si vous avez des enfants qui, globalement, dorment bien, mangent bien, jouent, font les sorties avec vous sans difficulté, là, la limite n'est pas vraiment un problème. L'enfant la trouve finalement un peu par lui-même. Pour les enfants qui auraient tendance, justement, à chercher toujours plus d'écran, dans ce cas, oui, c'est bien, effectivement, de proposer, de mettre ce cadre en disant les écrans, ce sera entre telle heure et telle heure, par exemple, et de ne pas déroger à ça, parce que, non pas que ce soit un problème de déroger ou d'être flexible, mais c'est souvent que pour les enfants, c'est plus facile de retenir une règle qui est à peu près la même tous les jours, plutôt que d'avoir des règles un peu changeantes où finalement, ils vont plus souvent venir vous voir en demandant, en disant « je m'ennuie, je ne sais pas quoi faire », et là, on aura un peu tendance à craquer. Donc, ma préconisation, c'est effectivement des moments sans écran clair et peut-être même à appliquer à soi-même. C'est pas mal aussi pendant les vacances, si,
1: ça,
0: on, peut, si on a le courage. Parce que ça crée ces temps où, qu'il y ait des activités prévues ou pas, on n'a pas besoin d'être les gentils organisateurs des vacances de nos enfants. Mais en tout cas, il y a des moments qui seront propices à d'autres jeux, à des temps de lecture, des temps un petit peu en creux pour faire autre chose.
1: Eh bien, merci en tout cas pour ces conseils avisés, Anne Pemira. Vous êtes experte en parentalité et je renvoie notamment à cet ouvrage, mais enfin, il y en a d'autres, Wonder Parents, c'est sorti chez Payot. Merci beaucoup, Anne.
0: Merci à vous.
1: Je suis avec Catherine Acou-Boisise. Catherine, c'est l'heure de notre quiz, le vrai-faux, pour essayer d'avoir les idées claires sur ce sujet. Donc, du temps partagé avec nos enfants cet été, qu'on parte ou pas, qu'on travaille ou non, quelques questions pour y voir clair si jamais on rattrape l'émission là en cours de route ou si on va avoir les idées claires sur le sujet. Alors d'abord, première question, vrai ou faux, les enfants ont besoin de partir loin pour passer de bonnes vacances?
2: Alors faux, sans hésitation. Je crois que l'important, c'est que les habitudes soient différentes et qu'on casse le rythme du reste de l'année. Comme je le disais tout à l'heure, qu'on fasse vraiment tout pour qu'il y ait une bonne ambiance. Ça peut être tout simple, aller prendre le petit-déj dehors, ça peut être faire une boum dans la chambre le soir, mais vraiment que ça ressemble pas au reste de l'année. C'est ça les vacances.
1: On casse le rythme. Vrai ou faux, les centres de loisirs peuvent être financés en partie par la CAF?
2: Oui, vrai. En fonction de votre quotient familial, vous aurez une partie qui sera financée par la CAF.
1: Vrai ou faux, les musées nationaux sont gratuits pour tous les enfants de moins de 18 ans?
2: Oui, c'est vrai, on l'a pas dit.
1: Ah, c'est bien,
2: et ça, c'est vraiment important. C'est des endroits en plus qui sont climatisés en général, donc ça peut être une bonne option aussi pour les occuper.
1: Vrai ou faux, certaines communes organisent des activités gratuites pour les enfants pendant l'été?
2: Vrai, il faut se renseigner dans votre service jeunesse pour connaître tout ce qui se passe autour de vous. Il y a des festivals, il y a des

0: pages. En général, il y a pléthore d'événements. Il faut vraiment pas hésiter à aller voir de ce côté-là.
1: Vrai ou faux, les échanges de garde, la solidarité entre parents, ça peut permettre de réduire les frais de vacances?
0: Alors oui, c'est une tendance très forte qu'on observe chez parents, mais même toute l'année, hein, il y a de plus en plus d'échanges. Les gens ont compris, je crois, que pour élever un enfant, il faut tout un village. Pendant les vacances, encore plus. Et donc, voilà, c'est important. On peut partager une babysitter, par exemple, avec plusieurs couples d'amis. On peut louer une maison pendant les vacances avec des copains aussi, même en télétravaillant, et partager vraiment cette charge mentale.
1: Merci beaucoup Catherine Acouboisiz, responsable service société pour le magazine Parents. Merci pour vos éclairages. Cette émission et toutes les autres, vous les retrouvez sur ici.fr. La semaine prochaine, on va prendre un cours non magistral de gestion du budget. Vos questions par ici, leséconomies@radiofrance.com.

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1: Bienvenue à tous, ça tourne, votre émission cinéma du week-end qui vous donne rendez-vous aujourd'hui au XVIIe siècle. Vous connaissez Molière, Cyrano de Bergerac et D'Artagnan. Eh bien, imaginez un film où ils sont tous réunis. C'est le pari du réalisateur Michel Leclerc, qui est notre invité. Bonjour Michel.
2: Bonjour.
1: Vous revenez donc avec Les Caprices de l'Enfant Roi, un film actuellement au cinéma que vous avez tourné il y a tout juste un an, à Fontainebleau, Vaux-le-Vicomte, au Mans, dans les Pays de la Loire, dans beaucoup de châteaux, puisque c'est un film d'époque, on va y revenir. Oui. Et à vos côtés, un de vos personnages royaux, la reine Anne d'Autriche, incarnée par Doria Tillier. Bonjour Doria Tillier.
3: Bonjour.
1: Ça vous va bien? Vous avez un port royal de base?
3: Ah bah merci, en plus c'est une station de métro, j'aime bien.
1: Ah oui, port royal. Vous incarnez donc la mère du futur Louis XIV, qui pour le protéger de la fronde, l'exfiltre du palais et le remplace par un sosie. Bah, je vous laisse faire la suite du pitch.
3: Ah oui, d'accord. Donc je reprends parce que je vais pas vous mentir, j'écoutais pas trop, j'étais bloquée sur Port-Royal, pas le jeu de mots, hein. Mais je me disais parce que Michel a dû dire que j'avais un Port-Royal et du coup on me le dit souvent, enfin on me le dit en interview et je dis,
1: oui.
3: Mais pas du, enfin c'est dans le film, mais bah franchement pardon, enfin mes amis qui me connaissent au quotidien, ils vont vraiment se marrer quand ils écoutent l'émission, quoi. Mais en tout cas, mais ça me flatte beaucoup, hein, merci. Donc j'étais bloquée sur ça et donc j'ai pas écouté ce que vous avez dit ensuite, excusez-moi.
1: D'accord.
3: Même si j'ai entendu que vous aviez pitché le film, mais je vais reprendre du début.
1: Oui. Bah, allez-y, puis on lance la bande-annonce, comme ça.
3: Et donc, c'est la fronde. Oui. Et donc, la reine Anne d'Autriche, que j'incarne, craint pour la vie de son fils Louis. L'exfiltre, le fait exfiltrer du palais pour le protéger jusqu'à sa majorité à 13 ans. Et donc, elle le confie à son fidèle serviteur D'Artagnan, Franck Dubosc, un D'Artagnan un peu ringard et un peu fatigué. Et D'Artagnan va lui-même confier ce petit roi, comme si c'était un acteur, voyez, on le met de main en main d'ailleurs, fait passer ce petit roi à son ami Cyrano de Bergerac, Artus, et qui va lui-même emmener ce petit roi en le faisant passer pour son fils dans la troupe de Molière.
1: Bande annonce.
4: Maman !
5: Moi fort ! On n'appelle pas maman la reine de France.
4: Est-ce qu'ils vont venir nous tuer ?
6: D'Artagnan, Louis doit quitter secrètement le palais cette nuit même et se cacher hors de Paris.
7: Ne vous inquiétez pas, votre Altesse, c'est tout prévu. Louis va quitter le palais secrètement cette nuit même et se cacher hors de Paris.
6: Oui, c'est ce que je viens de dire.
8: Cyrano de Bergerac.
9: J'ai besoin de toi pour une mission secrète de la plus haute importance. Tu es le seul à qui je peux demander ça.
10: Si tu peux te demander, sauf de m'occuper d'un enfant.
1: Extrait du film Les Caprices de l'Enfant Roi avec Doria Tillier, Franck Dubosc, Artus et Julia Piaton. C'est actuellement au cinéma. Doria Tillier, parmi tous les lieux et décors où vous avez tourné, lequel vous revient en tête là sans réfléchir?
3: C'est le château de Fontainebleau. C'est une très grande galerie. On a tourné dans plusieurs endroits, mais là il y avait en particulier une très grande galerie qu'on voit d'ailleurs au début du film. Je sais pas combien elle fait de long, mais en plus quand elle est vide, c'est assez impressionnant, c'est très beau. Et en plus, c'est l'endroit où je me suis tombée, où j'ai glissé, en voulant faire, même pas une cascade, oui, en voulant faire un effet comique avec mon corps, en marchant justement avec ce port royal que tout le monde me connaît. Et à un moment, je dois partir dans une porte secrète, et donc je voulais marcher comme ça très royalement, et d'un coup changer d'attitude. J'ai été un peu plus drôle que je ne voulais. Et donc je me suis cassé la gueule. Et quand on a une grande robe comme ça, c'est impressionnant.
1: Et voilà. Alors, du coup,
3: résultat des courses, ça va, c'est bon. On a tourné la scène.
1: On flippe Michel Leclerc quand on a un des comédiens justement qui chute.
2: Je l'ai même pas vu tomber.
3: Tu as pas vu la chute, mais t'as eu peur quand même.
2: Oui.
3: Pense, et à mon avis, et c'est pas du tout pour le. Enfin, il a peut-être eu peur pour moi, mais j'imagine. Et je comprends. Moi, si j'étais réalisatrice, j'aurais peur surtout pour l'actrice parce que t'as envie de pouvoir tourner la scène, quoi.
1: Oui, c'est ça.
2: Mais c'était le dernier jour de tournage.
3: Ouais.
2: J'avais moins peur. Je me dis bon, ça va, on a presque tout dans la boîte.
1: Blessé, c'est pas grave. Pour revenir sur les lieux, ce sont des lieux assez incroyables. Michel Leclerc, vous avez essentiellement tourné en décor naturel. Il y a quasiment aucun recours aux effets numériques dans votre film.
2: Aucun. On en a essayé quelques-uns et c'était catastrophique.
1: Ah bon ?
2: Alors oui.
1: Vous avez tourné dans la cité Plantagenêt, qui est située au cœur du Vieux Mans, dans la Sarthe.
2: Oui.
1: Parce que ça n'a quasiment pas bougé depuis le XVIIe siècle, l'environnement.
2: En fait, pour tourner un film comme ça.

0: qui se passe au XVIIe siècle. Il y a très peu d'endroits où on peut poser sa caméra et on a l'impression d'être au XVIIe siècle. Donc, il y a, par exemple, effectivement, au Mans, ils ont, mais maintenant, c'est vraiment fait exprès, ils ont gardé et préservé tout un quartier. Et même les trucs d'aujourd'hui, les poteaux, les trucs, ils sont amovibles de façon à ce qu'on puisse tourner dedans. Et ce qui fait d'ailleurs qu'il y a plusieurs tournages, plusieurs films qui se sont faits là-bas, entre autres le Cyrano de Bergerac de Rapneau.
1: De Jean-Paul Rapneau. Ouais.
0: Et donc il y a tout un quartier qu'on peut complètement refaire la déco à l'intérieur du quartier. On a fait toute une rue avec un marché, on a fait un théâtre extérieur devant la cathédrale. Mais en fait, ces lieux-là sont très rares, ce qui fait que c'est très morcelé le tournage d'un film comme ça. C'est-à-dire que par exemple, Doria parle de Fontainebleau. Dans la même scène, le petit, il est dans cette galerie à Fontainebleau, et ensuite, quand elle vient pour le voir avec D'Artagnan, on a filmé ça dans un hôtel particulier à Paris. Enfin, tout est très morcelé comme ça.
1: Ça, c'est pas perturbant, Doria Tillier, de commencer une scène à un endroit, de la terminer dans une autre ville?
2: En fait, j'avoue qu'on est assez habitué à, enfin, que ce soit une autre ville ou simplement un autre décor. Pour nous, c'est juste un autre jour, quoi. Donc, oui, on est habitué à tourner dans le désordre. Bon, non, je trouve pas ça perturbant, moi.
1: En tout cas, c'est pas votre premier film d'époque, puisqu'en 2023, vous tournez dans Une affaire d'honneur, dans un rôle complètement différent, puisque là-dedans, vous maniez l'épée.
2: Bah oui, j'aurais bien aimé dans celui-ci.
1: Ah,
2: aussi.
1: C'est vrai, vous êtes déçue de porter juste le corset en soi.
2: Non, je suis très heureuse de mon rôle que j'adore. Mais si en plus j'avais eu l'occasion de me battre.
1: Alors, comme chaque week-end, ça tourne met à l'honneur les métiers de l'ombre du cinéma. Et sur ce film, il y en avait beaucoup. Michel Leclerc, l'équipe technique pouvait atteindre parfois jusqu'à 100 personnes sur le plateau.
0: Oui. C'est monstrueux. Parce que rien que les costumes, le maquillage, quand vous avez des scènes avec beaucoup de figurants, il faut les habiller, il faut, enfin, les perruques, on peut pas, ils peuvent pas avoir des dreadlocks blonds, enfin, il y a des tas de choses à voir, donc des fois, c'est un gros pataquès.
1: Et oui, et parmi ce gros pataquès, il y avait Albert Goldberg.
0: Je l'appellerai pas
1: Albert.
0: Comme ça, moi.
1: Au milieu de tout ça. Ça va, Albert?
3: Ça va très bien, merci.
1: Vous êtes chorégraphe de combat, régleur cascade. Voilà, je ne sais pas quel intitulé vous préférez.
3: J'aime bien les deux parce qu'ils me conviennent. Super. J'aime bien chorégraphe de combat parce que j'ai manié l'épée de très très nombreuses fois dans ma carrière. Ça fait partie vraiment de la plus grosse partie de ma carrière.
1: Et alors, précisément pour Les Caprices de l'Enfant Roi, quel était votre rôle là sur le film?
3: Eh ben, ça a été de chorégraphier tous les combats du film, c'est-à-dire le premier, pas duel, mais le premier 1 contre 4 qui se passe avec Cyrano. Et puis ensuite, je vais pas tout dévoiler, mais quelques gros combats avec beaucoup de monde, avec tous les comédiens, sur la fin. Et ça, j'ai eu besoin d'abord de voir avec Michel ce dont il avait envie. Ensuite, il a fallu préparer les comédiens en escrime. J'ai eu une chance inouïe parce qu'ils étaient tous très doués.
1: C'est vrai, encore. J'allais vous demander, c'est qui le meilleur? Parce que vous avez coaché Franck Dubosc, Artus, Julia Piaton, entre autres.
3: J'ai du mal à mettre un meilleur. J'ai été très impressionné vraiment par la quasi-totalité. Artus a une décontraction et une maîtrise vraiment, vraiment formidable.
1: Et c'est une sacrée contrainte physique, également due, j'imagine, au poids de l'épée. Alors, ce sont des vraies, de fausses épées? C'est quoi sur un tournage de film?
3: Ce sont des épées qui sont spécialement fabriquées pour les cascadeurs, les comédiens, pour pouvoir faire les combats à l'image.
1: Donc elles sont plus légères qu'une épée normale, par exemple.
3: Elles sont plus légères, elles sont plus équilibrées. Elles sont dans un métal qui permet malgré tout d'avoir un son très intéressant. Et voilà, c'est des épées qui sont fabriquées uniquement pour ce type d'activité.
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1: Bon dimanche à tous à l'écoute de votre émission cinéma. Ça tourne avec l'équipe du film Les Caprices de l'Enfant Roi. Doria Tillier, Michel Leclerc, Albert Goldberg. C'est l'heure de replonger dans vos souvenirs de tournage sensoriels. Doria Tillier, quelle odeur retenez-vous de ce tournage?
2: Alors là, j'ai rien qui me vient. Merde, qu'est-ce que je pourrais dire?
1: On va vous inspirer, Michel Leclerc.
0: J'ai une odeur personnelle du
1: Vous, c'est l'odeur des champs pendant l'été.
0: Oui, c'est vrai, j'ai pensé à ça. C'est quand on arrive avec la péniche, puisque la troupe se déplace en péniche. Mmh. Et donc, on arrivait vraiment dans la campagne, quoi. Et ils répètent au milieu des champs de vaches, d'ailleurs. Il y avait des bousses de vaches, donc c'est peut-être l'odeur de bousses
1: de vaches. Ah, ça aussi, ouais, c'est l'odeur de la campagne.
0: Enfin, il y avait quelque chose de très estival dans ce tournage.
1: Ouais.
0: On avait tous quand même un petit peu la sensation d'être en vacances. Enfin, ça dépend des moments, mais en tout cas, voilà, moi je ressens ça. La chaleur aussi.
1: Doria.
2: Bah, la transpiration.
1: De qui?
2: Bah, de nous tous. C'est vrai qu'on a travaillé dans la chaleur. Donc,
1: oui, c'était en plein été, c'est vrai.
2: Donc voilà, c'était en plein été. Pour certains, on avait des costumes bah, pas très estivaux.
1: Ah oui, vous avez eu très chaud donc, pendant ce tournage?
2: Oui. Je parlais pas de ma propre sueur.
1: Hein, de Franck Dubosc, hein, qui a beaucoup de scènes avec vous.
2: Non, je parlais même pas de celle de Franck, mais je sais que oui, bah, forcément, les gens travaillent, transpirent, voilà.
1: Albert Goldberg, quel est l'accessoire qui vous a marqué sur ce tournage?
5: Ah bah, je vais forcément dire une épée, l'épée de Cyrano, que je trouvais très belle.
1: Et vous, Michel, c'est autre chose. Alors, de Cyrano, si vous pouvez nous le montrer.
0: Voilà, je vous ai amené le nez de Cyrano. Le vrai nez de Cyrano, celui qu'il porte dans le film.
1: Alors, c'est Artus qui porte une prothèse de nez. C'est très impressionnant, je l'ai touché, ça a vraiment la texture de la peau.
0: Ben, en fait, alors pour faire un nez dans le film, il en faut un par jour déjà. Donc il y a eu 40 jours de tournage, ça fait 40 nez. Donc moi j'ai récupéré le 41e, parce qu'à la fin de la journée, une fois qu'il l'a porté, il ressent plus à rien son nez. C'est pas facile, parce que là encore, comme on a tourné en plein été, c'était la canicule. Quand il met le nez comme ça, lui il sue, donc il y a de l'eau qui s'accumule entre le nez et la prothèse de nez. Donc, il devait toutes les deux heures percer avec une petite aiguille pour que la sueur s'écoule. C'est un vrai truc, en fait. C'est pas aussi facile que ça.
1: Michel Leclerc, quel est le son qui vous a particulièrement marqué sur ce tournage?
0: C'est vrai que moi, c'est la première fois que je faisais un film où il y avait des chevaux. Mmh. Le son des galopades. Ça renvoie tout de suite à l'enfance.
1: Albert Goldberg, quand vous êtes sur un plateau de tournage, vous restez jusqu'à la fin du film. Vous êtes par exemple, quand les comédiens se battent, vous êtes derrière la caméra, vous faites le chef d'orchestre.
5: Absolument, je suis là. Hélas, que les jours où il y a des combats, mais je suis derrière l'écran avec Michel.
0: Il joue même dans
2: c'est
0: le film.
2: C'est pas que les combats, c'est aussi d'autres cascades, par exemple.
5: Sans
2: dire qui c'est, mais à un moment, il y a une scène de pendaison.
1: Tellement dangereux. Les pendaisons aussi, c'est
5: oui,
1: vous
5: absolument.
1: À l'écran.
5: Oui, absolument.
1: Mais qu'est-ce que vous coordonnez du coup pour un exercice comme ça?
5: Le problème, c'est que pour pendre quelqu'un, si on le fait pas en vrai, il faut l'attacher. Autrement, donc il y a un harnais, il y a un système de
0: très compliqué, ça, c'est très impressionnant.
5: C'est très compliqué.
0: Ouais. Pour moi, c'est juste ça. C'était la journée la plus difficile de tournage parce que mine de rien, à l'image,
1: pendre quelqu'un.
0: Oui, c'est très violent en fait. Et même à tourner en fait, c'est pas, ouais. Évidemment il y a aucun risque au tournage, mais c'est quand même très important. Moi, ça m'a beaucoup impressionné.
1: Visuel. Vous aussi, Doria? Ouais.
2: Moi, j'avoue, moi je trouve ça marrant. Oui, c'est impressionnant, mais non, mais ça m'a pas. Non, mais c'est vrai qu'il y a des. Moi je trouve ça. Oui, c'est impressionnant, mais ça m'a pas fait le même effet que oui, certains étaient là presque. Enfin, choqués, peut-être que j'en rajoute, mais heurtés, disons, par ce qu'ils voyaient, alors que moi, non, j'avoue, ça m'amuse plutôt.
1: C'est du cinéma.
2: Ouais, enfin, en tout cas, voilà, je vis pas ça de cette façon-là.
1: Michel Leclerc, avec quoi avez-vous envie que le public reparte après avoir vu votre film?
0: Avec l'idée que c'est un film dans lequel on a envie de vivre. J'aime bien cette idée. Il y a des films comme ça, où on sort de la salle de cinéma et on se dit, tiens, j'aurais bien aimé faire partie de cette troupe, j'aurais bien aimé faire partie de ce monde-là. C'est un monde qui a l'air mieux que le nôtre.
1: Ah.
0: Donc je dirais ça, oui.
1: Doria Tillier, vous auriez eu envie de vivre dans ce film?
2: C'est dur à dire. D'y passer des vacances, ouais.
1: Voilà, pour les vacances. Tourner dedans, ça suffira.
2: Oui, c'est vrai qu'il y a une ambiance très délicieuse, très joyeuse. Après, moi, je veux vivre nulle part ailleurs que dans ma vie, mais c'est pas pour contredire ce que disait Michel, quoi.
1: Ouais, en tout cas, on ira le voir au cinéma, puisqu'il est actuellement en salle, Les Caprices de l'Enfant Roi. C'est avec Artus, Franck Dubosc, Julia Piaton, Suzanne Debecq, Nemo Schiffman et vous, Doria Tillier. Merci infiniment d'avoir été avec nous.
2: Merci à vous.
1: Guérissez-vous bien, rétablissez-vous bien.
2: Merci.
1: Merci d'être venu dans Ça Tourne. Merci Michel Leclerc et bravo pour ce premier film d'époque.
0: Eh ben, j'espère pas le dernier.
1: Mais oui, nous non plus, on espère. Merci Albert Goldberg de nous avoir parlé de votre métier de régleur cascade et de combat. Merci d'avoir été avec nous.
5: Merci beaucoup.

0: Ça, c'est la petite frayeur, vous voyez, du dimanche matin. Je pense à celles et ceux là, qui viennent de brancher leur radio. Vous tombez sur la fin de Michael Jackson, Thriller, sur votre radio ici. Et c'est un joli dimanche qui commence. Bonjour à vous, bienvenue.
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0: Dimanche 5 juillet, un jour, j'ai envie de vous dire, très heureux, victoire de l'équipe de France hier, premier dimanche du mois de juillet. C'est un vrai plaisir de vous retrouver ce matin. Et voici toute l'équipe qui vous accompagne. Nous avons Fabien Fourel à la rédaction en chef ce matin. C'est Basile qui est à la réalisation de l'émission. Au standard, c'est Dylan qui vous accueille au 0810 055 056. Et pour vous informer comme il se doit, c'est vous Arthur Fradin aujourd'hui. Bonjour.
2: Bonjour Louis, bonjour à tous.
0: Et à la une ce matin.
2: Eh bien, le succès des Bleus, hein, ça a été plus dur que face à la Suède en 16e de finale, mais ce 8e de finale, il a quand même été remporté par l'équipe de France qui poursuit son aventure à la Coupe du Monde.
0: Tant mieux, et l'on en parle dans un instant.
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0: Bonjour à vous et excellent réveil, il est 6h. Et le tour de l'actualité à vos côtés. Arthur, l'équipe de France, vous le disiez, de football, verra les quarts de finale de la Coupe du Monde.
2: Eh oui, les supporters des Bleus peuvent souffler.
3: L'arbitre, et il libère l'équipe de France. On renvoie le Paraguay à Asunción. C'était vilain comme tout, cette équipe du Paraguay. Et Kylian Mbappé, qui a raison d'être mort de rire et de célébrer cette qualification ultra méritée de l'équipe de France en quart de finale.
2: Vous entendez le commentaire de Nicolas Perronnet en direct hier soir sur votre radio. Ici évoqué le rire un peu jaune, oui, de Kylian Mbappé, le capitaine des Bleus, qui a déverrouillé la situation hier soir en marquant le seul but de la rencontre à la 70e minute sur pénalty, face à donc un Paraguay qui a tout misé sur la défense pendant 90 minutes avec pas mal d'anti-jeux, diront certains, dans l'équation. D'où un Kylian Mbappé content en fin de rencontre d'avoir réussi à se sortir de ce piège paraguayen.
4: Je pense qu'on savait quel type de match on allait avoir, mais je pense qu'aujourd'hui c'est très bien le match qu'on a eu, comment on l'a joué. On a montré qu'on n'était pas seulement une équipe qui savait jouer en football offensif. S'il faut mettre les mains dans la merde, on va mettre les mains dans la merde. Désolé de l'expression, on n'a pas de problème avec ça. Ils pensaient qu'on allait venir jouer en smoking, qu'on allait juste venir faire des belles actions des 1-2. Nous on sait faire le sale football aussi, et on l'a fait aujourd'hui, on a gagné, et même dans ça on a été meilleur qu'eux. Tout le monde joue avec ses armes, il n'y a pas de bonne ou de mauvaise manière de jouer au foot. Il n'y a qu'une seule manière, c'est gagner. Ils ont essayé de nous avoir comme ça, mais on les a eu nous aussi comme ça. Maintenant, on passe à une étape supplémentaire. Il faut récupérer et se concentrer sur le Maroc.
2: Le Maroc, évoqué par Kylian Mbappé, qui n'a fait qu'une bouchée du Canada hier soir, victoire 3-0 des Marocains, qui seront donc l'adversaire de l'équipe de France en quart de finale de cette Coupe du Monde. Ce sera jeudi soir.
0: Dans l'actualité également ce matin, Arthur, la chaleur fait son retour et s'étend en France.
2: Ouais, 7 départements passent en vigilance orange canicule ce dimanche. L'Ardèche, l'Aude, la Drôme, le Gard, le Vaucluse, les Pyrénées-Orientales et l'Hérault. La chaleur qui va aussi de pair avec les feux de forêt. 7 départements de l'Arc méditerranéens sont placés en vigilance rouge avec plusieurs incendies en cours. 500 hectares de végétation brûlés dans les Pyrénées-Orientales, 125 dans la Drôme et 40 hectares dans le Gard, à Rochefort-du-Gard, où l'incendie est parti d'un poids lourd sur l'autoroute A9 en début d'après-midi hier. Le feu a pu être fixé au bout de quelques heures par les pompiers et c'est un soulagement pour les habitants, Elisa Savat.
5: Et le premier soulagé, c'est Rémi Bachevalier, maire de la commune.
6: On a évité le pire. On aurait pu avoir quelque chose de beaucoup plus grave. Les gens étaient très inquiets quand ils voyaient le feu derrière la maison. Je vous dis que même moi, c'était impressionnant. Donc les gens ont vu les moyens qui ont été déployés en technique, en humain. Vraiment, ça a été remarquable et on a évité un drame, un gros drame. Et puis alors, un grand, grand merci aux pompiers qui nous ont sauvé le village.
5: Pour le maire, ce sont aussi les opérations de débroussaillage qui ont évité la propagation rapide du feu dans le village, notamment derrière chez Amélie, habitant à quelques mètres du foyer.
7: Ça allait très vite, c'est-à-dire qu'au départ, ça démarrait là-bas. Et en l'espace de 20 minutes, c'est arrivé à 300 mètres plus haut, quoi. Et comme ça fait une faille, le vent s'engouffre, en fait, dans la faille. Mais si vous voulez, les flammes remontaient à peu près à 20 mètres au-dessus. Alors moi, j'avais peur que ça aille sur la maison, en fait.
5: Mais les pompiers sont intervenus à temps pour maîtriser le feu. Amélie peut respirer.
7: Alors soulagée, en espérant que ça redémarre pas. Mais gros gâchis de voir la vue qu'on avait et de se dire que la nature, la faune en a pâti. C'est des lieux de randonnée, de balade, enfin, ça fait quand même apocalyptique et je pense que c'est compliqué.
5: Plus de peur que de mal pour Rochefort-du-Gard, mais tout le monde reste vigilant.
2: Un reportage ici, Gare Lozère, signé Elisa Savat.
0: À 6h03 sur votre radio ici, on file sur le Tour de France, où un ancien vainqueur de la Grande Boucle est en jaune à l'issue de la première étape.
2: Et c'est Jonas Vingegaard, le Danois, sacré en 2022 et 2023. Il s'empare de la tunique jaune après la victoire de son équipe, la Visma Lise, sur le contre-la-montre par équipe à Barcelone hier. De son côté, la pépite française, Paul Sexas, 19 ans, est 19e au général après cette première étape à 39 secondes de Vingegaard. Le Lyonnais, satisfait de sa première journée et sans regret.
8: Bah, c'est sûr que c'était cool. Franchement, c'était vraiment bien. Je me sens bien. Donc, c'est sûr que je vais essayer de voir comment ça se passe pour la première étape en ligne. Sentir un peu comment ça court, voir le public aussi. Et voilà, j'espère que ça va être une belle bagarre. J'espère que ça va continuer ainsi.
2: Et ça va peut-être continuer ainsi dès aujourd'hui avec une deuxième étape qui va mener le peloton jusqu'à la côte de Montjuïc sur les hauteurs de Barcelone. Départ de Tarragone à 13h45 avec 168 km au menu avant de rallier Montjuïc et Barcelone.
0: Et puis ça y est, c'est les vacances et après quelques bouchons pour certains, il est temps de déposer les bagages et de profiter.
2: Alors quel est le programme des réjouissances? Eh bien, Julia Beaufils d'ici Provence est allée poser la question à quelques vacanciers hier sur le parking de l'aire d'autoroute de Vidauban Sud dans le Var.
9: La plage, la visite, faire des manèges, puis se reposer surtout.
10: La mer, les sables de sable.
11: Bronzage, mer, farniente.
12: Plage, se reposer, visiter, Saint-Tropez.
13: Farniente, repos, découverte du Var que l'on connaît puisque ça fait 3 années de suite qu'on y vient.
14: Oula, c'est Madame Frontigère, je pense qu'on a un bon planning.
15: Des visites et du repos et farniente, la mer, la piscine.
16: Et voilà, la baignade, tout ça, tout ce qu'il faut.
2: Et on souhaite de bonnes vacances à tous ceux qui ont la chance d'en avoir.
0: Bien sûr.
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2: Un point sur les conditions météo de ce dimanche. Louis, il y a en effet de la vigilance orange canicule sur quelques départements.
0: Exactement, 7 départements placés en vigilance orange canicule par Météo France ce matin. Ça va des Pyrénées-Orientales à la Drôme. On attend des températures cet après-midi allant jusqu'à 36 degrés. Il va faire très chaud. Ce matin, en revanche, on conserve encore un petit peu de fraîcheur. À 6h06, on a 13 degrés à Vichy, 16 degrés à Nantes, Lille, Reims, Orléans. On gagne quelques degrés forcément quand on arrive dans le sud avec 23 à Avignon tout de suite et 24 même pour Perpignan, Nice et Ajaccio. À partir de la mi-journée, les températures, elles, vont rapidement avoisiner les 30 degrés. Le soleil, lui, dominera largement, mais l'on notera tout de même l'arrivée de quelques nuages cet après-midi, notamment au-dessus des Hauts-de-France et aussi de la région Grand Est, puis du vent, cette fois-ci dans le Val-de-Saône et plus au sud de la vallée du Rhône jusqu'à la Méditerranée. Les maximales, vous l'aurez compris, sont dans le sud avec 35-37 degrés attendus sur le pourtour méditerranéen. Le point le plus chaud étant à Bordeaux, Perpignan et Montpellier. Et puis pour celles et ceux qui nous écoutent déjà peut-être sur la route, les conditions de circulation sont bonnes ce dimanche, mis à part quelques difficultés prévues par Bison Futé dans le sens des départs pour la région Auvergne-Rhône-Alpes ce dimanche.
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0: Ici, vos chansons préférées pour bien commencer la journée. Mesdames et messieurs, eh bien vous êtes priés de commencer votre dimanche comme il se doit, aux côtés de Julien Clerc sur votre radio ici. Voici pour vous, Quand je joue avec vous. Excellent réveil.

0: très bon dimanche à l'écoute de votre radio ici. C'était Julien Clerc, 6h10. Bonjour à vous, bienvenue.
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0: C'est une très belle journée qui commence sur votre radio ici. Forcément, le sport est à l'honneur aujourd'hui, vous l'aurez compris. Mais nous n'allons pas parler de foot ce matin avec notre coach Nordine Attab, Arthur.
2: Oui, avec cette idée, et si cet été, la piscine faisait un petit peu plus que nous rafraîchir. Pourquoi pas dans 2 minutes pour être en forme ce matin, Nordine Attab va nous démontrer que quelques longueurs de bassin, eh bien, ça peut faire beaucoup de bien à nos articulations.
0: Rendez-vous à ses côtés à 6h15. Côté musique, juste avant les infos de 6h30, nous avons rendez-vous avec Donna Lewis.

0: I love you always forever, c'est pour vous. Juste avant les infos de 6h30, pour l'heure, il est 6h11 sur votre radio ici. Et ce dimanche matin, l'info de nos territoires a revêtu son maillot tricolore ce dimanche.
1: Une victoire 1-0 qui qualifie nos Bleus, et oui, en huitième de finale de la Coupe du Monde, en quart de finale hein, même. Et ce match, Louis, a encore une fois attiré de nombreux pronostiqueurs.
0: Oui, et cela, je vous l'annonce, il n'y a pas de risque de les croiser dans nos bureaux de tabac français, puisqu'il s'agit, tenez-vous bien, de lémuriens, de tatous, de chèvres naines, ou encore de cochons d'Inde, les animaux du zoo Dupy dans la Drôme. On la cote, c'est le cas de le dire, depuis le début de la Coupe du Monde. Ils jouent les pronostiqueurs pour les matchs des Bleus et pour l'instant, figurez-vous, ils affichent un taux de 100% de réussite.
1: Et leur méthode, elle est très simple, deux feuilles à quatre, une avec le drapeau de la France, l'autre avec celui de l'adversaire. Sur chacune, la même quantité de nourriture et ensuite, c'est les animaux qui choisissent.
0: Exactement, c'est une info signée ici Drôme Ardèche. Eh bien, espérons que pour le prochain match, les quarts de finale, les lémuriens du zoo Dupy voient juste une nouvelle fois. En tout cas, la rencontre aura lieu jeudi prochain, jeudi 9 juillet, quart de finale de Coupe du Monde France-Maroc. Et c'est une rencontre, bien entendu, à vivre sur votre radio ici avec Pierre Clément et toute son équipe aux commentaires.
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0: Avec une nouveauté cet été sur votre radio ici, Pascal Obispo a invité Francis Cabrel sur son tout nouvel album Héritage 2 avec cette chanson. Il faudrait que pleuve l'amour. Vous l'écoutez ce dimanche matin avec nous. Bon réveil.

0: Pascal Obispo et Francis Cabrel, il faudrait que pleuve l'amour. Ici, vos meilleures nouveautés de l'été 2026. 6h16, et si cet été la piscine est bien faisait plus justement que nous rafraîchir. Ce matin, dans deux minutes pour être en forme, notre coach sportif Nardine Attab nous explique comment l'eau peut justement nous aider à soulager nos articulations.
1: Lorsqu'on est dans l'eau, notre corps est porté. Résultat, les articulations des chevilles, des genoux, des hanches sont beaucoup moins sollicitées que sur la terre ferme. C'est pourquoi la piscine est un excellent moyen de reprendre une activité physique, notamment lorsqu'on souffre de douleurs articulaires ou qu'on souhaite simplement bouger en douceur. Premier exercice, on marche dans l'eau, tranquillement. Parce que dans une piscine, où vous avez pied, vous pouvez marcher tranquillement d'un bout à l'autre en déroulant le pied et en accompagnant le mouvement avec les bras. Allez, vous touchez le bord, c'est parti, on marche. Et là, vous pensez bien à dérouler le pied en passant par le talon, le milieu et la pointe de pied. Et bien entendu, on utilise les bras. Allez, on continue, vous y êtes presque. Ouh, ça y est, et on revient. Et grâce à ça, vous allez solliciter le système cardiovasculaire, les muscles des jambes et l'équilibre. Et vous pouvez effectuer cet exercice durant 5 minutes.
0: Ok, Nardine, c'est noté. Est-ce que ça fait du bien justement? Il y a un vrai plus pour nous?
1: Exactement. Et l'avantage de l'eau, c'est qu'elle permet également de se renforcer tout en douceur. Tiens, en parlant de douceur, on va effectuer un deuxième exercice. Vous êtes debout dans l'eau, avec de l'eau à hauteur de poitrine. Et à partir de là, vous allez mettre les bras en position de croix, avec les mains légèrement dans l'eau. Ça y est, vous y êtes. Et ensuite, en expirant, vous rapprochez les bras afin de venir toucher une main contre l'autre. Et vous revenez en position initiale. Allez, on referme. Comme si vous vouliez chasser l'eau. Et grâce à ça, vous allez renforcer les muscles de la poitrine, des épaules et des bras. Et vous pouvez effectuer 4 séries de 15 répétitions. Au final, pas besoin de faire des longueurs pendant une heure pour profiter des bienfaits de la piscine. Quelques minutes suffisent déjà pour remettre le corps en mouvement, entretenir sa condition physique et surtout soulager ses articulations. Allez, je vous laisse vous baigner. À vous de jouer.
0: Merci beaucoup Nardine Attab pour ces quelques conseils dominicales. Et d'ailleurs, tiens, pour découvrir d'autres pratiques sportives et bien-être durant l'été, je vous invite à aller checker tout ce que propose Nardine Attab directement sur notre site internet ici.fr et l'application ici. 6h19, bon réveil avec nous. Vos chansons sont ici pour bien démarrer la journée aux côtés de la formidable voix de Donna Lewis ce matin.

0: I love you, Louis Forever, en 86 avec la formidable voix de Donna Lewis sur votre radio ici, 6h22.
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0: Et il est l'heure tout de suite de retrouver Patrice Gascoigne qui est avec nous avec de nouveaux Coulisses TV. Bonjour Patrice. Alors c'est vrai que l'été, on va pas se mentir, les chaînes sont plutôt en mode rediffusion. Mais vous ce matin, eh bien vous nous parlez justement de ce qui sera la série télé de l'été. Et en plus, vous êtes avec une star pour nous en parler.
2: Imaginez, vous êtes Amber Todd, une agente en charge de convois pénitentiaires, en général sans histoire, sauf que là...
3: J'ai une mission pour vous. Vous allez transporter un prisonnier jusqu'à Londres.
4: C'est un ancien tueur à gages de Pegasus.
5: 47 exécutions confirmées.
6: Je veux Stone au tribunal dans 4 jours. Le procès entier repose sur lui.
7: Il y a un truc qui merde, là.
8: Sortez-moi de là !
6: C'est mon boulot de vous conduire au tribunal. C'est qui ces gens qui veulent vous tuer ?
9: Les anciens employeurs.
2: Voilà pour vous mettre dans l'ambiance de Prisonnière, la nouvelle création originale et internationale de Canal+, à voir dès le 13 juillet sur la chaîne cryptée. Ce tireur d'élite, devenu témoin clé contre Pegasus, un réseau criminel qui va bien sûr tout faire pour l'empêcher de témoigner. Ce personnage de Tibor Stone, qui se retrouve menotté à Amber, celle qui doit le conduire au tribunal, il est incarné par Tahar Rahim, à qui j'ai demandé s'il fallait avoir gardé son âme d'enfant pour jouer un fugitif menacé de mort.
10: Bien sûr, quoi qu'on fasse dans ce métier, quel que soit le rôle, il faut toujours garder son âme d'enfant.
11: Alors j'imagine que incarner ce Tibor Stone, le nom de votre personnage dans Prisonnière, ça a nécessité une grosse préparation physique ou pas ?
10: Ouais, une bonne préparation physique, d'autant plus que je sortais d'un film qui s'appelle Alpha, où j'avais perdu 22 kilos, il a fallu que je trouve une forme physique qui corresponde au personnage. Donc voilà, en 2 mois, j'ai repris 15 kilos et j'ai beaucoup travaillé ma souplesse. Et finalement, on n'a pas eu beaucoup de temps de préparation avec les chorégraphes.
11: Alors, il y a les scènes de course-poursuite, il y a les scènes de baston, on va dire. Je sais pas, est-ce qu'il y a une petite anecdote qui vous revient sur un petit bobo qui s'est fait ou pas du tout ?
10: Ouais, un petit bobo, je me suis fait très mal à la côte. Une côte et j'ai eu mal pendant tout le long. J'ai cru que c'était fendu. Dans la scène où on est dans l'usine d'armes, où le personnage de Tibor va pouvoir s'en sortir avec une cuillère, à un moment, il y a un des gardes qui me prend et qui me jette contre une espèce d'armoire et je me suis pris la poignée dans la côte. Bon, évidemment, j'ai rien dit parce qu'il fallait terminer la journée, mais j'ai gardé une petite blessure pendant 3 semaines, ça, je m'en souviens.
2: Voilà, avec les confidences de Tahar Rahim, vous regarderez différemment la série thriller et action événement de l'été, Prisonnière, à voir à partir du 13 juillet sur Canal+. À demain pour de nouvelles Coulisses télé.
0: Merci beaucoup, Patrice, et à demain, bien entendu, avec de nouveaux Coulisses TV. Le soleil se lève doucement, un sourire, un café et une chanson, tiens, qui nous rappelle qu'il faut parfois savoir profiter d'un instant avec Marc Lavoine. C'est la vie. Nous sommes en 89, le premier titre de son 3e album, Les Amours du Dimanche.

0: C'est la vie, Marc Lavoine à 6h28, à 6h30, votre rendez-vous avec l'actualité. Mais pour l'heure, il est l'heure de regarder ce que les astres nous réservent aujourd'hui, aux côtés de Catherine Viguier pour votre horoscope du jour. Bonjour Catherine, on est un petit peu sur la réplique d'hier.
1: Les poissons mènent la danse. Bélier, comme hier, vous serez en off, pas forcément là, vous aspirez à vous mettre en retrait. Taureau, vous savourez ce dimanche précieux, amoureux peut-être, festif très certainement. Gémeaux, votre envie d'être reconnu pour qui vous êtes vraiment prime. Vous le faites comprendre à tous. Cancer, vous aimerez ce jour qui vous donne envie de dévoiler avec talent tout ce qui vous anime. Lion, vous accordez une place au spirituel dans votre vie. Beaucoup décident d'ailleurs de dépenser leur argent autrement. Vierge, acceptez ce rendez-vous. Vous passerez un bon moment et vous serez surpris agréablement. Balance, vous êtes de bons secours pour toute personne en souffrance, mais vous ne vous oubliez pas pour autant. Scorpion, pas d'inquiétude pour ce dimanche, où que vous soyez, vous vous épanouissez. Sagittaire, le foyer est valorisé, alors vous faites au mieux, mais gare à ne pas vous énerver. Capricorne, ce dimanche est l'occasion de découvrir le monde, d'améliorer vos connaissances. Verseau, votre trésorerie est d'actualité et peut-être qu'un achat viendra combler un sentiment passager de solitude. Cher poisson, vous êtes notre élu du jour et vous êtes tellement heureux d'être compris, entendu pour qui vous êtes. Et pour nous tous, d'ici ce soir, on exprime un truc en nous qui nous fait mal.
0: Merci beaucoup ma chère Catherine. Pour celles et ceux qui viennent de nous rejoindre à l'instant, vous retrouvez bien votre horoscope complet et ce signe par signe directement sur notre site internet ici.fr et sur notre application ici. Tout de suite, il est à 6h30, l'actualité en France et dans le monde en 90 secondes. C'est avec vous Arthur Fradin.
2: Une qualification au forceps, mais une qualification quand même pour l'équipe de France à la Coupe du Monde de foot. Les Français ont longtemps calé face au Paraguay, équipe rugueuse repliée derrière, avant de trouver un trou de souris pour s'en sortir grâce à un pénalty signé Kylian Mbappé. La victoire 1-0 pour les Bleus qui retrouveront le Maroc jeudi soir en quart de finale de ce mondial. Sur la route du Tour de France, le premier maillot jaune de la 113e édition se nomme Jonas Vingegaard, le Danois vainqueur hier à Barcelone du contre-la-montre par équipe avec sa formation la Visma Lease. Pour la deuxième étape aujourd'hui, le peloton reste en Catalogne avec 168 km à parcourir entre Tarragone et Barcelone. Course à vivre dès 13h30 sur votre radio, ici radio officielle du Tour. Le risque de feu est très important aujourd'hui en France. 7 départements du Sud passent en vigilance rouge au feu de forêt. Les Pyrénées-Orientales, la Drôme, l'Aude, l'Hérault, le Gard, le Vaucluse et les Bouches-du-Rhône. Dans la Drôme, 115 à 120 25 hectares de végétation ont été détruits en 24 heures à 10. Dans les Pyrénées-Orientales, un nouveau feu s'est déclaré sur la commune de Trévillac. 500 pompiers mobilisés. Plus de 400 hectares de végétation avaient été parcourus hier soir. Et puis à Paris, un homme a été interpellé hier après-midi au niveau du troisième étage de la Tour Eiffel qu'il était en train d'escalader. Le grimpeur est venu accrocher le drapeau américain sur la dame de fer et a été placé en garde à vue pour mise en danger de la vie d'autrui. Il n'a donné aucune explication sur ses motivations.
0: Passe tout de suite à l'info d'ici à 6h31 et vous en parliez Arthur, une qualification

0: des fautes paraguayennes. Et puis, la délivrance après 70 minutes de jeu.
1: Enfin, une ouverture du score, ça fait du bien.
0: Un pénalty qui change tout, même si pour certains, ce match reste en travers de la gorge.
2: J'ai rarement vu des erreurs d'arbitrage aussi flagrantes. Je trouve que l'équipe a quand même bien réagi avec un self-control assez rare. Je pense que je ne l'aurais pas eu, moi, sur le terrain, par exemple.
0: Mais il ouvre la porte des quarts de finale pour cette équipe de France.
3: Voilà, c'est sûr, hein, c'est mérité. On s'en est bien sorti et... je pense qu'on ira loin.
0: À condition d'être encore meilleur, Nicolas avait pronostiqué un 4-0 pour la France avant le match.
4: Maintenant, il va falloir quand même monter le niveau hein, sur les prochaines étapes parce qu'il y a quand même l'Espagne potentiellement qui arrive, ou le Portugal.
0: Mais avant, il y aura le Maroc en quart de finale, duel très attendu par ses deux jeunes supporters, le maillot rouge des Lions de l'Atlas sur le dos.
5: J'ai bien aimé, après, je suis quand même français, hein, supporter la France. Allez les Bleus.
6: Allez les Bleus.
7: Allez au Maroc, hein, parce que c'est le meilleur pays du monde. Hein.
0: 5 jours encore à patienter avant les retrouvailles entre les deux.
8: Et on peut déjà noter l'horaire pour ce France-Maroc, un quart de finale de la Coupe du Monde de foot. Ce sera jeudi soir à 22h. Voilà, 22h, si vous ne voulez pas louper ce petit quart de finale.
9: Et nous y serons.
8: Vous nous dites un mot de la météo peut-être avant ça pour ce dimanche. Toujours cette vigilance canicule sur beaucoup de départements, surtout vers le sud de la France.
9: Exactement, 7 départements placés en vigilance orange canicule par Météo France ce dimanche. Ça va des Pyrénées-Orientales à la Drôme avec des températures pour les maximales aujourd'hui jusqu'à 36-37 degrés. Il va faire encore très chaud à 6h33. Sans grande surprise, on conserve toujours cette fraîcheur matinale avec 13 degrés à Vichy. On a 16 à Nantes, Lille, Reims et Orléans. Dès qu'on arrive plus au sud avec 23 degrés à Avignon, 24 ce matin déjà à Perpignan, Nice ainsi qu'à Ajaccio. Puis à partir de la mi-journée, on va rapidement avoisiner les 30 degrés à partir de midi. Le soleil, lui, dominera largement, mais l'on notera tout de même l'arrivée de quelques nuages au-dessus des Hauts-de-France et de la région Grand Est cet après-midi, ainsi que du vent dans le Val-de-Saône et plus au sud de la vallée du Rhône jusqu'à la Méditerranée. Pour les maximales cet après-midi, 35-37 degrés sur le pourtour méditerranéen, 37 degrés dans le point le plus chaud à Bordeaux, à Perpignan et Montpellier. Un mot aussi pour celles et ceux qui nous écoutent peut-être déjà sur les routes de France. Les conditions de circulation sont bonnes ce dimanche, mis à part quelques difficultés annoncées à partir de la mi-journée pour la région Auvergne-Rhône-Alpes dans le sens des départs, selon Bison Futé.
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9: 6h34, c'était l'une de ses chansons les plus attendues sur scène. De par son énergie, de par sa qualité vocale et de son incarnation magistrale, c'est lui qui vous réveille ce dimanche matin sur votre radio ici. Voici pour vous Johnny Hallyday avec Gabriel.
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0: Hallyday, bien entendu, avec Gabriel sur votre radio. Ici, Johnny Hallyday, que tout le monde connaît, qui nous a sorti, Arthur, quelques pépites, hein, franchement, au cours de son parcours. Et il y en a une sur le football qui est magistrale, que vous me racontiez hors antenne. Celle-ci, elle vaut le détour. En plus, c'était pour une Coupe du Monde, c'est ça?
1: Oui, c'était en 2002, parce qu'il avait sorti un hymne, On est tous ensemble. Ouais. Et Claire Chazal, au JT, lui demande s'il connaît des joueurs de l'équipe de France. Et il fait, oui, bien sûr, je connais Jagy.
0: Non
1: pas Zizou, n'est-ce pas? Et
0: ben, beaucoup fait pareil. Et Jojo, il est bon notre Jojo. 6h38, bonjour à vous, bienvenue.
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0: Encore un petit peu plus de bonheur pour vous ce dimanche matin. Merci de nous avoir choisi pour commencer votre journée. 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
0: 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Vous passez à l'antenne avec nous, avec moi, avec Arthur, juste avant les infos de 7h pour délivrer votre message personnel, coup de cœur, coup de gueule, 0810 055 056. Bonne chance à tous. Avant les infos de 7h, côté musique, nous aurons le plaisir de retrouver les frérots de la Vega.
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0: Un peu de douceur pour vous ce dimanche matin sur votre radio ici. Il est 6h39. Place tout de suite à votre chronique, Valentine Lettès. Bonjour, vie numérique, vie privée à vos côtés. Au programme de ce dimanche, l'intelligence artificielle dans le monde du travail. Avec l'arrivée de l'IA dans les entreprises, Valentine, eh bien de nouveaux risques apparaissent aussi.
4: Le géant Samsung Electronics en a justement fait les frais. Certains de ses ingénieurs en Corée ont utilisé ChatGPT pour corriger, améliorer leurs projets. Et certains ont transmis à l'intelligence artificielle des documents, des notes de réunions internes, notamment pour les aider dans leurs tâches. Seulement voilà, ChatGPT, comme les autres systèmes d'IA gratuits, utilise toutes nos demandes pour s'améliorer. Les informations contenues dans ces documents confidentiels sont stockées dans ces serveurs et peuvent donc être transmises à d'autres utilisateurs désormais. Forcément, après cette fuite de secrets professionnels, Samsung a banni ChatGPT de ses postes de travail. Le parfait exemple, selon la CNIL, la Commission nationale de l'informatique et des libertés, des risques encourus désormais pour tous les professionnels.
0: Ok, donc Valentine, les pros ne doivent pas utiliser l'IA.
4: Ce n'est pas réaliste. Selon l'INSEE, l'Institut National de la Statistique, en 2024, 10% des entreprises françaises déclaraient déjà en utiliser une, contre 6% l'année précédente. Et ces systèmes sont de plus en plus accessibles. On voit désormais fleurir sur le marché des services d'intelligence artificielle payants et vendus comme de véritables assistants de direction, avec la promesse d'optimiser toutes les données en votre possession, d'envoyer des mails à votre place, de gérer vos rendez-vous, de relancer vos sous-traitants, si vous lui donnez accès à votre boîte mail, votre agenda et à vos comptes de messagerie. La question est de savoir ce que va faire la société derrière cette IA de ces données. D'où l'importance de lire la politique de confidentialité avant de souscrire à ce genre de service et d'encadrer son utilisation dans votre entreprise, insiste la CNIL. De définir précisément pour quelles tâches les salariés ont le droit de l'utiliser. On vous conseille de choisir un service qui stocke ces données en France puisqu'il sera soumis au règlement général sur la protection des données et de toujours vérifier les résultats. Samsung, après cette fuite, a carrément choisi de développer son propre service d'IA.
0: Merci Valentine Lettès. 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
8: Il est 6h43, en vous souhaitant un excellent réveil avec nous ce dimanche matin. Et comme chaque week-end à cette heure-ci, vous avez rendez-vous avec l'histoire, avec le meilleur des chroniques Voyage dans le temps, proposé par Stéphane Bern. Et ce matin, eh bien, on voyage au temps des sorcières et des bûchers.
9: Ce matin, sur la place de Grève, on allume un bûcher. Mais ce n'était pas pour griller des merguez avant la manif. Le feu crépite, la cloche sonne et Paris retient son souffle. Ce 22 février 1680, une femme est brûlée vive en place de Grève. Celle qui est appelée la voisin est la dernière à être condamnée pour sorcellerie en France. Pendant des années, Catherine des Ais a gagné sa vie en vendant des potions, en lisant les lignes de la main, en pratiquant des messes noires. Ses clientes, de nobles dames, parfois même proches de la cour de Louis XIV, comme peut-être la favorite du roi, Madame de Montespan. Un jour, tout s'enflamme, sans mauvais jeu de mots. On découvre l'affaire des poisons, une série de scandales impliquant des empoisonnements. C'est le grand scandale du siècle. Le dossier est si tentaculaire qu'il implique nobles, prêtres, alchimistes, devineresses. C'est au milieu de ce marasme qu'est arrêtée et interrogée Catherine des Ais, dite la voisin.
10: Oui, je suis la sorcière.
9: Sorcière peut-être, mais voyante sûrement pas. Car celle-là, elle ne l'avait sans doute pas vue venir. Elle avoue et sera portée sur le bûcher. Une façon bien radicale de dire à une sorcière, allez hop, du balai. Madame de Sévigné raconte la scène dans une lettre à sa fille. On la couvrit de paille, elle jura beaucoup. Elle repoussa la paille 5 ou 6 fois, mais enfin le feu augmenta et on l'a perdue de vue et ses cendres sont en l'air actuellement. La voisin est la dernière sorcière exécutée en France. 2 ans après, Colbert met fin aux chasses aux sorcières. Heureusement, depuis, les temps ont bien changé. D'ailleurs, dans les années 60-70, il y avait même une sorcière qui était bien aimée.
8: Ah oui, effectivement. Merci beaucoup Stéphane. Voyage dans le temps, un nouvel épisode inédit pour vous demain, juste avant les infos de 8h. Il est 6h45. Comment optimiser ses récoltes? C'est à la une du magazine Rustica cette semaine, Arthur. Et ça se passe justement dans quelques instants, parce que ces récoltes-là, il faut qu'on les protège de la chaleur avec de l'ombre, de l'eau et quelques conseils à venir aux côtés de Alain Delavie, rédacteur en chef de Rustica, qui sera avec nous juste après la musique d'ici à 6h46. Voici pour vous Taylor Swift.

0: Ça, c'est l'un des sons de l'été. C'est sur votre radio ici pour vous réveiller ce dimanche matin. Merci de nous avoir choisi. 6h48.
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0: À la une de la presse, c'est votre rendez-vous du quotidien sur votre radio ici. Et ce dimanche, eh bien, ouvrons ensemble un nouveau dossier étant optimiser ses récoltes, puisque c'est à la une de votre magazine Rustica cette semaine. Et l'on en parle avec son rédacteur en chef, c'est Alain Delavie qui est avec nous ce dimanche. Bonjour Alain.
3: Bonjour.
0: Alain, c'est l'été, on est obligé forcément de parler aussi de la chaleur. Est-ce que vous auriez pas 2-3 conseils pour nous ce matin, justement, pour essayer de préserver son potager un maximum de la chaleur?
3: Alors, préserver un maximum de la chaleur, eh bien, c'est arroser quand il faut et juste ce qu'il faut. C'est éventuellement donner un peu d'ombrage aux plantes qui souffrent trop d'un excès de soleil, ce qui est possible même sur des plantes qui adorent le soleil comme la tomate ou le melon ou les concombres ou autres, mais trop c'est trop. Et puis l'autre conseil, c'est de passer régulièrement dans son potager pour essayer d'identifier le plus tôt possible que certaines plantes souffrent et pour les aider le plus vite possible.
0: Et justement, ça, on le visualise comment? Qu'est-ce qu'il faut regarder précisément sur nos plantes pour voir une plante qui est en souffrance, qui va avoir trop chaud?
3: Eh bien, on va regarder le feuillage, l'aspect, par exemple, sur des courges. On va voir que le feuillage s'affaisse. Cela peut traduire un excès de chaleur, un manque d'eau. On va voir sur les fruits, en particulier les tomates, on va voir apparaître des crevasses, on va voir apparaître des coups de soleil. Et oui, les légumes peuvent prendre des coups de soleil comme nous. Ce sont autant de signes qui traduisent un mal-être.
0: Pour l'arrosage, c'est quelque chose d'essentiel. Vous préconisez plutôt de bonne heure le matin ou en revanche un petit peu plus tard le soir?
3: Oui, alors bien sûr, on n'arrose jamais en plein soleil. D'abord parce que c'est plus pénible à faire. Et puis l'eau, quand il y a beaucoup de soleil, il y a une partie de l'eau qui va s'évaporer. Donc on va gaspiller de l'eau et c'est pas le moment parce qu'on nous annonce plutôt de la sécheresse.
0: Oui. Donc plutôt le soir. Et puis pour terminer, Alain, au début de la saison, on a expliqué justement aux auditeurs qu'on réalisait une to-do list avec les essentiels, les choses à retenir et à faire dans son jardin. Là, nous sommes au mois de juillet. On va parler des récoltes. Est-ce que c'est le moment justement de récolter, par exemple, certains légumes?
3: Oui, vous avez des légumes que vous avez installés soit au cours de l'hiver, soit au début du printemps ou même au printemps, qui vont vite arriver à maturité. On pense à l'ail, à l'oignon. Vos pommes de terre aussi, vous allez les voir. Elles ont beaucoup poussé pendant le mois de mai et le mois de juin. Le feuillage va commencer à jaunir. C'est le signe que vous allez pouvoir ramasser vos pommes de terre. Donc là, c'est la période des récoltes. Profitez-en.
0: Ok, donc Alain, on garde un œil justement sur ce qu'il se passe dans le jardin et on jette plus qu'un œil justement dans votre magazine Rustica qui vous attend dès à présent chez votre marchand de journaux. Merci beaucoup Alain Delavie.
3: Bonne journée.
0: Et je rappelle que vous êtes le directeur des rédactions du magazine Rustica et l'on vous retrouvera dimanche prochain à 6h50. Voici les frérots de la Vega pour un réveil estival et en douceur ce dimanche, le chant des sirènes.

0: 6h54 avec les frérots de la Vega sur votre radio. Ici, c'était le chant des sirènes. Arthur, je vous propose d'aller faire une balade ce matin dans l'Eure. On retrouve tout de suite Françoise, fidèle auditrice, qui est avec nous. Bonjour Françoise.
1: Bonjour Arthur, bonjour Louis.
2: Bonjour Françoise.
0: Comment est-ce que vous allez ce matin?
1: Ça va.
0: Françoise, vous avez une recette. On m'a communiqué l'information pour nous, puisque vous êtes en pleine préparation de confiture de cerises, si je ne m'abuse.
1: Voilà, c'est ça.
0: Alors, il y a des cerises, du coup, dans l'Eure. C'était une bonne saison pour vous? Parce que ça n'a pas été le cas partout.
1: Oui, on a. Mais bon, cette année, ils sont arrivés un petit peu plus tôt.
0: Ouais.
1: Et puis, aussi, les oiseaux, ils sont venus avant nous. Vous voyez?
0: Il y a les oiseaux, effectivement, qui piquent les cerises au-dessus, celles qui sont à la cime.
1: Ils nous ont laissé le noyau, quand même.
0: Et nous, on mange celles qui en bas.
2: Tarte au noyau, c'est pas mal.
0: Donc, au programme du jour, c'est confiture de cerises.
1: Voilà.
0: Et alors, cette recette.
1: Et haricots verts.
0: Ah.
1: Oui, je me lance dans les haricots verts.
0: Alors, moi qui suis très mauvais en cuisine, confiture de cerises, si je ne m'abuse, Arthur confirmera, déjà, il y a de la cerise, c'est sûr, il y a du sucre, forcément.
2: Ah, oui.
0: On fait compoter ça.
1: Oui, du sucre, mais nous, on n'en met pas trop parce que. À notre âge, bon, le sucre, c'est pas très bon non plus. Et puis, je mets un jus de citron.
0: Ah, ça, c'est votre petite touche à vous, du coup.
1: Voilà, pour qu'elle rentre bien, soit bien moelleuse.
0: Okay. Vous la mangez comment, cette confiture? C'est quoi votre petit péché mignon à vous?
1: C'est mon mari. C'est pour mon mari le matin, à son petit déjeuner. Voilà.
0: Comment il s'appelle, le mari?
1: Il est carrément dans le pot, vous savez, il met le pot sur la table.
0: Voilà. Écoutez, il a bien raison de se faire plaisir, votre mari. Françoise, bravo pour ce que vous faites. 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Et à 6h57, il est là comme chaque week-end avec sa revue de presse décalée sur l'actu. Et pour nous mettre les points sur les i, c'est Willy Rovelli.
3: Bonjour tout le monde. Et on commence avec la canicule, les écoliers à Paris avant avec le périscolaire, ils avaient chaud.

0: Chaud qu'aux fesses maintenant avec la canicule. Ils ont chaud partout. Le gouvernement relance le numéro vert canicule, le 0800 06 66 66. Un numéro fichtrement bien choisi, hein, parce que dedans il y a 666, le chiffre du diable. Et dehors, ça a bien la couleur de l'enfer. Bagarre dans des supermarchés Lidl et action pour des climatiseurs et des ventilateurs. Les comportements des gens sont finalement eux aussi vraiment low cost. Quand on y pense, se foutre sur la gueule pour des ventilos à 3 euros, c'est un super plan marketing. Plus les gens se battent, plus ils ont chaud. Et plus ils ont chaud, plus ils achètent des ventilos. Bravo, bien dit. Les gens se battent chez Action pour des ventilateurs. Avec la canicule, Sébastien Lecornu, lui, son enseigne, c'est plutôt inaction. Une masseuse dénonce Patrick Bruel qui lui aurait dit « J'aimerais que tu mettes vraiment ton coude dans l'arrêt de mes fesses ». On savait que Bruel faisait de l'huile d'olive. On sait maintenant qu'il faut aussi de l'huile de coude. Connaissant le gars, de l'huile d'olive extra vierge, hein, évidemment. Hein. Carnet blanc, il y a tout pile un an, Jean-Luc Lahaye, 72 ans, se mariait avec une jeune femme de 42 ans. Et oui, Lahaye est devenu gérontophile. Une belle histoire, hein, puisque Jean-Luc Lahaye a épousé son amour de jeunesse. Hein. Ouais, il l'a connu lorsqu'il avait 42 ans et elle 12 ans. Départ en vacances, le président de la SNCF, Jean Castex, précise que la SNCF ne peut pas garantir que tout va marcher très bien à 100%. Bon, en même temps, est-ce qu'une fois déjà, tout a marché très bien à 100% à la SNCF? Le chanteur policier, toujours habillé en policier, Victor Willis du groupe Les Village People, est mort à 74 ans. Une nouvelle pas très gay. Les autres membres du groupe porteront un slip en cuir noir en signe de deuil. Encore un village victime de désertification. Tefal lance une filière de recyclage de ses ustensiles. Les Français pourront rapporter leur poids usagé à la poste. Et vu qu'à la poste, c'est toujours long pour se faire servir, on aura même l'occasion de faire sauter les crêpes. Enfin, le saviez-vous, en Chine, il existe un métier de renifleur de paix. En France, le seul qui exerce ce métier, c'est Éric Ciotti. Allez, passez un bon dimanche. Et à tout à l'heure midi.
1: Merci Willy, à tout à l'heure midi. Willy vient déjeuner avec vous. Arthur Fradin, merci pour cette heure. On vous retrouve à 7h30.
2: À tout à l'heure.
1: Pour l'actualité en France et dans le monde, et tout de suite, pour vous réveiller dans les meilleures conditions, place aux équipes d'ici matin. Et ça se passe dans votre région.
3: Ici dans le Nord-Pas-de-Calais, par exemple. Quelle belle région. Surtout quand on a vécu ce qu'on a vécu hier. Non, je parle pas du foot, hein, je parle du temps. Mais si vous voulez, on peut parler du foot aussi. Parce que le foot, il paraît que ça a été exceptionnel. Alors, j'ai pas eu la chance de voir ce match. Le résultat, bon, je le sais maintenant. Mais j'ai pas compris parce que hier soir je dormais tranquillement, je me suis dit mais il est 1h du matin, j'entends pas de bruit dans les rues, ils ont gagné, ils ont perdu, qu'est-ce qui s'est passé? Vous allez tout savoir. Bonjour Louise Forbin.
4: Bonjour Emmanuel, bonjour à tous.
3: Vous confirmez, ils ont gagné?
4: Ils ont gagné, ouais, je confirme.
3: Bon allez, on place nos infos. Alors 7h.
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3: 7h le journal, donc Louise Forbin pour ce dimanche. Marine Le Pen et Jordan Bardella affichent leur unité à Liévin.
4: Ils se sont rendus hier soir à un banquet champêtre en compagnie de plusieurs centaines de militants du Rassemblement National, alors que dans deux jours, la Cour d'appel de Paris rendra sa décision dans l'affaire des assistants d'eurodéputés qui pourraient coûter à Marine Le Pen son ticket pour 2027. Les deux têtes du parti d'extrême droite ont voulu montrer qu'elle faisait front, Pierrick Bonneau.
6: Elle arrive la première au milieu des militants, juste avant Jordan Bardella.
7: Il est où Jordan?
8: Il est juste derrière.
7: Allez Marine!
6: Sur une chanson remixée de Dalida, que certains au RN s'amusent à comparer à Marine Le Pen pour son courage, la patronne des députés du RN va s'asseoir devant la scène, mais la séance de selfie s'éternise un peu pour Jordan Bardella. Le patron du RN monte sur une estrade pour s'adresser aux militants.
9: Je veux remercier Marine pour son amitié, pour sa confiance, pour sa fidélité. Je vais lui redire mon total soutien.
6: Marine Le Pen, chemisier sombre, attaque le bilan d'Emmanuel Macron.
10: Macron va partir, ça c'est une certitude. C'est quand même un soulagement.
6: Et finit par évoquer son avenir politique.
10: Si la justice m'interdit de me présenter à la présidentielle, alors c'est avec une grande énergie, moi aussi, que je soutiendrai évidemment tous les jours et jusqu'à sa victoire la candidature de Jordan Bardella. Ami, si tu tombes, un ami sort de l'ombre à ta place.
6: Jordan Bardella remonte sur scène pour l'embrasser. Les militants ont le sourire.
11: Moi, j'ai confiance. Et puis, même si elle n'est pas là, la relève est là.
6: Les journalistes sont priés de quitter les lieux. La fête de famille se finira à l'abri des regards.
4: Et la décision de la Cour d'appel de Paris tombera d'ailleurs mardi. Marine Le Pen devrait, elle, s'exprimer dans la foulée, probablement dans un journal télévisé. Fabien Roussel remet en jeu son mandat de secrétaire national du Parti communiste aujourd'hui. Le maire de Saint-Amand-les-Eaux devrait être réélu sans grande surprise. L'élection se déroule à l'occasion du 40e congrès national du PCF qui a lieu depuis vendredi à l'île Grand Palais. Un événement qui doit aussi permettre de décider de la stratégie à adopter pour 2027. Fabien Roussel défend lui une candidature autonome du Parti communiste.
3: Une grande marche citoyenne contre les violences sexuelles.
4: Plus de 250 personnes se sont mobilisées hier à Lille à l'appel d'associations féministes et de défense des enfants. Un rassemblement qui fait suite à la mort de la petite Liana, 11 ans, violée et tuée fin mai dans le Gers. Les associations réclament une loi cadre intégrale sur le sujet, c'est-à-dire un texte à 360 degrés pour traiter les violences de façon globale en combinant prévention, justice, protection. Parmi les manifestantes, Maya, 50 ans, victime de violences conjugales. Très émue, elle se sent complètement abandonnée par le système judiciaire.
2: J'ai 50 ans et en 50 ans, je n'ai jamais obtenu justice pour rien, en fait. Ni même aucune femme autour de moi pour des faits des plus anodins aux plus graves. Donc, est-ce qu'on a le droit à une justice en tant que femme, en fait ? Est-ce qu'on peut se sentir ne pas avoir peur, en fait ? Dans notre pays, ne pas être trahie, parce que pour vous dire, j'ai été sidérée, moi, il y a quelques années, via ma séparation, en fait, de la violence de la justice, de l'injustice de cette justice, qui nous malmène, en fait. Et actuellement, je peux même vous dire que je suis achevée, en fait. On m'achève. Il y a l'abandon qui est déjà sidérant, mais on est en état de choc parce qu'en plus, on est agressé par ce système-là qui est censé nous protéger. Combien de mortes il va falloir pour que les choses bougent ? Faites votre travail, bordel, parce que ça nous tue.
4: La marche a été suivie partout en France, à Paris, Agen, Dijon, Bordeaux ou encore Rennes. Au total, plus de 80 villes y ont participé. Deux personnes coincées dans un manège au Denlis Park de Denbrug, près de Saint-Omer. C'est un incident rarissime causé par la présence d'un pigeon. L'oiseau s'est posé sur les rails du Nitro, une des attractions phares du parc, et a été percuté par un wagon en pleine course. Le choc a déclenché le système de sécurité et la nacelle s'est arrêtée, bloquée à 10 mètres de hauteur. Les deux personnes à bord, un homme en situation de handicap et son épouse, prise de vertige, ont été évacuées par les pompiers après une heure et demie d'intervention. Un violent incendie s'est déclaré hier soir à Ferrin dans une concession de véhicules de loisirs. D'importants moyens pour éteindre le feu ont été déployés. Les pompiers étaient toujours sur place à 22h.
3: Des médailles pour récompenser le courage de ce petit garçon.
4: Gabin, 9 ans, a reçu hier non pas une mais bien 4 médailles à la mairie d'Arras, remises par le préfet en personne. Ce petit garçon autiste a sauvé sa petite sœur et son chien d'un incendie fin avril à Neuville-Vitas dans le Pas-de-Calais. En l'absence de leurs parents, il les a conduits au sous-sol du logement, en gardant son sang-froid pour qu'il s'y réfugie. Même avec toutes ses médailles, Gabin ne réalise pas vraiment à quel point il a été courageux. Arnaud Coquel, son père, est lui extrêmement fier.
8: Gabin a suivi à la lettre tout ce que je lui avais demandé de faire, c'est-à-dire il a déclenché le dispositif d'alarme. Il nous a appelé par le téléphone parce qu'on s'était absenté l'espace de 10 minutes. Pendant ce temps-là, Gabin, lui, a pris sa petite sœur de 5 ans qui l'a descendue au sous-sol. Il est remonté, il a cherché après le chien. Il a redescendu et il a refermé la porte derrière lui, comme on lui avait demandé de faire. Et en fait, quand il est descendu, s'en est suivi une explosion de fumée. Franchement, on a passé à deux doigts d'un drame humain. Et là, on est fiers de son fils, ça c'est certain. C'est assez surprenant parce qu'il nous a tous scotchés quand même, parce que quand il a vu tout ce qui se passait, même au niveau médiatique, il nous a répondu, je ne comprends pas pourquoi on en fait autant de débat, parce que j'ai fait ce que j'avais à faire. Et je vous avouerai qu'un enfant de 9 ans qui vous sort ça, ça vous laisse un peu bouche bée, quoi.
4: Et à la fin de l'été, Gabin va recevoir une 5e récompense à Paris, la médaille de l'Assemblée nationale. Et aujourd'hui, la famille du garçon vit toujours à Neuville-Vitas dans une maison mise à disposition par un habitant.
3: Bon, alors la France s'impose dans la douleur face au Paraguay.
4: Et oui, il aura fallu un pénalty de Kylian Mbappé pour soulager les Bleus lors de ce fidèle remake du 8e de finale de 1998. Un match marqué par de nombreuses fautes et une forte tension. L'équipe de France s'est finalement imposée 1-0 et rejoint le Maroc en quart de finale du Mondial. Didier Deschamps a regretté le comportement de l'équipe du Paraguay, évoquant notamment les insultes sur le banc d'en face. Deuxième étape aujourd'hui du Tour de France qui se déroule encore en Espagne avec un parcours de 165 km entre Tarragone et Barcelone. C'est Jonas Vingegaard qui portera le maillot jaune après la victoire de son équipe Visma Liseberg hier lors du contre-la-montre. Le Danois a 12 secondes d'avance sur son rival Tadej Pogacar. Départ fictif prévu à 13h45, une étape à vivre sur votre radio ici Nord, avec un point toutes les 30 minutes et l'arrivée en direct. Dernier jour pour le Main Square Festival aujourd'hui, et c'est 21 Pilots qui sera sur scène pour la clôture à la Citadelle d'Arras. Unique date du groupe américain en France pour sa tournée mondiale. Plus de 40 000 personnes sont attendues ce soir pour le concert. Le festival a fait le plein cette année. Toutes les places ont été vendues.
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3: Il a dû faire chaud au Main Square Festival. Et pas que d'ailleurs. Effectivement, hier, une belle journée avec des températures de 29 degrés pour les maximales. Aujourd'hui, qu'est-ce que ça va donner? Alors, si vous vous êtes levé tôt ce matin, vous avez remarqué qu'il y a quand même un peu plus de nuages. Bon, ça sera sans gravité puisque Météo France nous dit que toute la journée le ciel sera bien lumineux. Les nuages déjà présents ce matin seront encore plus discrets en cours d'après-midi. Et donc on aura un petit soleil voilé, voilà, mais rien de bien méchant. 27 degrés pour les températures maximales, on va être bien. 23 degrés en Flandre maritime. Voilà pour aujourd'hui, dimanche 5 juillet sur les routes de la région. Ce matin c'est très calme.
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3: On est parti, top départ.
4: Oui, allons-y.
3: Bah alors,
4: je vous suis.
3: Bonjour. Bon week-end.

0: Qu'est-ce qui pourrait faire que vous iriez au paradis, Louise Forbin? Vous avez été sage?
1: Bah oui, quand même.
0: Bon, si vous avez été sage, ça va alors.
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5: Bonjour mes gens, bonjour Terre tous. Ah, petit bélier, t'es parti pour un moment fort fort animé puis plein de camaraderie. Eh ouais, t'as peut-être bien entouré, mais t'en auras pour le temps de t'ennuyer. Un petit euro, t'en vas plus savoir du donner des tiettes. T'es demandé de tous les côtés à le faux. Ben ouais, un chat, c'est parce que t'es bon. Alors caché comme chat, du succès. Alors, petit gémeaux, t'en vas partir prendre l'air au long. Et comme chat, t'en vas faire le plat de bonne humeur, puis t'en vas repartir pour un tour. Oulolo, cancer, mais t'es un bout de nerf, tiens. Faudra pas grand cause pour mettre le feu aux poudres. Reste sur tes gardes, hein, sinon je vais péter. Lion, t'es catouilleux aujourd'hui. Et puis une knock il 7. J'espère bien que t'es te fait piquer au V, il faut faire attention à ta réaction. Il peut te bien te mettre dans l'embarras. Attention à ti, vierge, tu arrives là le fac. Te busites trop à ce moment. Et ce couvert, il va sauter. Ah, balance, ces jours-ci, te vaut tout un rosti. Te vaut la vie sous un meilleur jour, et puis tout va pour le mieux. Ah, scorpion, t'as envie de profiter de la vie, ti. Puis j'ai jeté pas dessus la hure, tout chou qui t'abête. Eh ben, c'est pour le moment, t'en remettras un choix plus tard. Tant pis pour ti. Sagittaire, t'es va découvrir plein de nouveaux espaces et puis plein de nouvelles gens. Eh ben ouais, c'est comme ça. À ce moment, t'as que du nœud autour de ti. Chaque ange avec les vieilleries qui t'attourte de bêteute. Capricorne, t'es busy à plein de nouvelles affaires et que t'as envie de faire, ti. Alors que ça n'est pas fort chez main pour tout de suite, mais en tout cas, t'as pas le grand main. Verseau, t'as remué de tous les côtés à le faux puis tu racontes un bon et de nouvelles gens. Eh, hey, t'as tout chaud, tu pourrais bien trouver quelque chose de fort intéressant, hein. As-tu pour le laisser passer? Oula, pichon, ta morale, il va, il vient, ti. T'es ne sais plus qu'au busier, et t'as du mode décidé aujourd'hui. Reste tranquille, tu vas faire foc des bêtises. Allez, au revoir, mes gens, puis à demain.
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0: Et si on écoutait une nouveauté, celle de Céline Dion, ça s'appelle Bonjour, pardon?

0: Ça, je sais pas, j'ai le pif ou pas, vous me dites pas, mais ça sent le début de spectacle, cette chanson. Bon, bonjour, pardon, merci. Hein, on connaît déjà la suite, hein, je peux vous le dire, hein, non? Vous voulez que je vous le dise? À bientôt. C'est le titre de la fin du spectacle.
1: J'aurais pu l'écrire.
0: Ah oui, j'adore cette chanson. C'était une nouveauté sur Essinor. 365.be, alors c'est le rendez-vous belge que vous adorez, parce qu'en plus on vous offre des invitations pour les lieux qu'on visite avec Mickaël Merchier. Aujourd'hui, direction Durbuy, une petite ville à 1h45 de Maubeuge, 2h de Valenciennes, 2h de Lille. Une attraction qui revient chaque année, chaque été, avec une toute nouvelle histoire à vivre en famille, le labyrinthe de Durbuy.
2: Cette année, le labyrinthe nous emmène carrément dans l'espace. Alors depuis ce 4 juillet, les visiteurs embarquent pour une aventure inédite inspirée d'Interstellar et là. Alors dès l'entrée, le décor est planté. Nous sommes en l'an 2525 et une famille d'explorateurs spatiaux s'est écrasée en plein milieu du champ de maïs de Durbuy après une pluie de météorites. Alors la mission, elle est simple, leur venir en aide. Mais pour y parvenir, il faudra trouver son chemin dans l'un des plus grands labyrinthes d'Europe. Alors, il faut savoir que le site, il s'étend sur 11 hectares, il compte plus de 600 000 plants de maïs et près de 6 km de sentiers où l'on se perd avec plaisir. Alors, au fil du parcours, les visiteurs croisent des comédiens, des robots télécommandés et des décors futuristes qui donnent vie à cette aventure spatiale. On avance d'énigme en énigme, on relève des défis en famille et on découvre même quelques curiosités étonnantes sur l'espace. Saviez-vous par exemple qu'il pleut des diamants sur Jupiter ou que Vénus, pas la déesse, mais la planète, possède une odeur bien particulière. Ici, on apprend tout en s'amusant.
0: Ouais, mais enfin, le labyrinthe, c'est pas seulement un parcours dans le maïs, hein.
2: Effectivement, tout au long de la balade, il y a plusieurs spectacles immersifs qui viennent rythmer l'aventure. À chaque détour, une rencontre inattendue peut surgir. Les enfants deviennent de véritables explorateurs de l'espace, tandis que les parents se prennent facilement au jeu. Et puis, une fois la mission terminée, il reste encore une expérience à tenter. Le simulateur de vol interstellaire est là. L'occasion de se glisser dans la peau d'un astronaute et de prendre les commandes du vaisseau spatial de l'héroïne. Ainsi, avec son nouveau thème cosmique, ses spectacles, ses défis et son immense parcours au cœur de la nature, le labyrinthe de Durbuy confirme une fois encore sa place parmi les sorties familiales incontournables de l'été en Wallonie et à Bruxelles. Et nous sommes venus avec 4 entrées pour le labyrinthe de Durbuy. Et pour tenter de les gagner, eh bien, il suffit de répondre à cette question. En quelle année se déroule la nouvelle aventure spatiale proposée cette année au labyrinthe de Durbuy?
0: Alors, à votre avis, 03 20 55 89 89. En quelle année se déroule la nouvelle aventure spatiale proposée cette année au labyrinthe qu'on vient d'évoquer? J'ai la réponse, vous l'avez, appelez-nous.

0: Imagination, Music and Light à 7h25.
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0: Oh, c'est bien, ça fait du bien, c'est l'été, c'est le mois de juillet, c'est Jean-Marie qui est avec nous au téléphone. Bonjour Jean-Marie.
4: Bonjour ici Nord et bonjour toute l'équipe.
0: Eh ben l'équipe vous renvoie tout ça, bonjour. Voilà, donc ils n'ont pas tous des micros, hein, donc, mais sinon il y a du monde. Ah bah voilà, ça y est, c'est fait.
4: J'entends.
0: Ouais, non, il y a du monde. Dites-moi Jean-Marie, qu'est-ce que vous faisiez là ce matin avant de nous appeler?
4: Là, ben, je suis encore dans le lit. Alors on vient de boire sa petite tasse de café là.
0: C'est ce que je vois sur mon écran. Cuisine au matin et farniente l'après-midi. C'est ça?
4: Oui, exactement.
0: Eh ben, bravo. Bravo Jean-Marie. On a joué ensemble. En quelle année se déroule la nouvelle aventure spatiale proposée au labyrinthe d'Urbuis?
4: 2525.
0: Exactement. Et ben, je vous offre 4 invitations avec Michel Mercier.
4: C'est gentil.
0: Qui nous offre ça tous les week-ends. C'est sympa hein, quand même hein. C'est bien.
4: Oui, oui, c'est sympa. Très sympa. Bon, ouais.
0: Cuisine au matin, on mange quoi, juste pour savoir?
4: Alors, ça sera un rôti de porc à l'échine, avec certainement des pommes de terre rissolées et une bonne salade du jardin.
0: Ah, c'est pas le plat que je vois d'ici, c'est la sieste. Ça va être bien. Merci Jean-Marie, bon week-end.
4: Bon week-end à tous et bon week-end aux auditeurs.
0: Merci, au revoir.
4: Au revoir.
0: 7h27, Radio... Alors comment, là, je vais le faire à l'endroit parce que sinon je reprends. Hein. Video Kill on the Radio Star, voilà, donc ça c'est fait. Voici les Burgers. Burgers.

0: Le journal des sports, figurez-vous, mesdames, messieurs, arrive dans quelques minutes. Alors, Louise Forbin, le thème.
1: Eh bien, on va parler du dernier jour, aujourd'hui, du rallye automobile Charlemagne dans l'Avesnois. Sébastien Loeb, champion du monde de rallye, fait partie des participants.
0: Voilà, journal des sports à suivre sur Issinor.
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0: Alors, il faut savoir que vous êtes nombreux à nous écrire dès le matin. Vous continuez, bien sûr, à nous donner les températures près de chez vous. Là, par exemple, je vous avais annoncé 19 hein, sur l'île ce matin. Là, Monique nous dit qu'il fait à peu près 16 degrés. On est à Douai. Elle nous souhaite un bon dimanche, 16-17 degrés. C'est un peu plus frais qu'hier, hein, ce matin. Allez, voici Arthur Fradin pour le 90 secondes.
3: Un nouvel incendie de grande ampleur est difficile à contenir dans les Pyrénées-Orientales à Trévillac. 570 hectares de végétation parcourus par les flammes depuis hier soir. 400 sapeurs-pompiers sont mobilisés. Des renforts venus d'autres départements sont en route. 7 départements de l'arc méditerranéen sont en vigilance rouge au feu de forêt aujourd'hui. 7 départements passent également en vigilance orange canicule. L'Ardèche, l'Aude, la Drôme, le Gard, le Vaucluse, les Pyrénées-Orientales et l'Hérault avec jusqu'à 40 degrés attendus localement. Plus de 22 millions d'euros de redressement fiscal pour Bernard Arnault, l'homme le plus riche de France dans le viseur du fisc qui s'intéresse à l'actionnariat d'LVMH avec une holding qui aurait permis au milliardaire de réduire le montant de sa déclaration d'impôt. Bernard Arnault compte porter cette décision de la Cour administrative de Paris devant le Conseil d'État. Le premier maillot jaune du Tour de France 2026 sur les épaules de Jonas Vingegaard, le Danois vainqueur du contre-la-montre par équipe hier à Barcelone avec sa formation, la Visma Lease Bike. Pour la deuxième étape, le peloton poursuit sa route en Catalogne. Aujourd'hui, étape de 168 km entre Tarragone et Barcelone. Départ 13h55 et point régulier sur l'étape dès 13h30 sur votre radio Ici, radio officielle de la Grande Boucle. Et puis au Mondial de football, mission accomplie pour les Bleus. Victoire 1-0 face au Paraguay pour les joueurs de Didier Deschamps qui se qualifient pour les quarts de finale où ils retrouveront le Maroc.
1: 7h31, l'heure du journal des sports et le rallye automobile Charlemagne se termine aujourd'hui sur les routes de l'Avesnois. 35e édition de ce rallye qui a débuté vendredi. Le nonuple champion du monde de rallye, Sébastien Loeb, participe avec sa compagne et copilote Lorraine Godet. Ce sont eux qui dominent le classement général pour le moment. Johan Descamps est l'organisateur de ce rallye. C'est lui qui a réussi à faire venir Sébastien Loeb sur les routes de la région.
4: Ça a démarré il y a un petit moment. On s'est croisés et puis en fait, je suis quelqu'un de très discret, qui n'harcèle pas les gens, donc fatalement le courant passe. Peut-être que je sais ce qu'il souhaite et ce qu'il ne souhaite pas, donc le feeling passe. Il m'a convié une fois, alors en 2022 au Monte Carlo, la dernière année où il a gagné le Monte Carlo avec la Puma, donc c'était

0: on aurait pu le penser, quoi.
1: Au programme de cette dernière journée, 4 spéciales à partir de 8h. Les exploits s'enchaînent dans l'équipe féminine Cofidis sur le Tour du Portugal. Après 2 doublés, la nordiste Victoire Berthaud s'est emparée du maillot jaune hier. Elle est arrivée 3e sur l'avant-dernière étape de la course et s'empare de la première place au général avec une seule seconde d'avance sur sa poursuivante. Dernière étape aujourd'hui dans le nord du Portugal avec 91 km à parcourir.
2: 7h33, on vous retrouve à 8h.
1: On me retrouve à 8h, je serai là.
2: Bon, génial. Promis. À tout à l'heure. Alors, 5h42, c'est l'heure du réveil soleil ce matin. Sachant qu'il se couchera 22h01. Et ça y est, on commence à perdre une minute de soleil. Oh là là là là. Ça sent l'hiver, ça. Ah, il va faire beau aujourd'hui. Voilà pourquoi j'ai le sourire. Un dimanche quasi parfait, hein, avec une région qui va continuer à être ensoleillée avec de belles éclaircies. Et ce sera le cas d'ailleurs largement jusqu'à mercredi. Ça fait plaisir à entendre. Hein. Quand on est dans son mobilhome sur la Côte d'Opale en train de nous écouter, que vous entendez à la radio jusqu'à mercredi, on est tranquille, il va faire beau. Là, on est en train de se dire qu'est-ce qu'on va faire jusqu'à mercredi. On va aller à la plage, là, on va aller chercher les râteaux, les pelles, tout ça, les enfants vont être contents, c'est chouette. Jusqu'à 27 degrés pour les températures maximales aujourd'hui, un peu moins sur la Côte d'Opale, ça on s'en doute. Il fera aux alentours de 23 degrés avec un petit vent sympathique tout de même. En fait, les Antoines aujourd'hui, et sur les routes de la région, j'ai les cartes, tout va bien.
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2: Avec Larousseau pour cette nouvelle demi-heure, tu m'oublieras.

0: On n'a plus de nouvelles de la Rousseau. La dernière fois que je l'ai aperçue, c'était dans une marionnette Mask Singer. Depuis,
1: ah oui, ouais, c'est vrai.
0: Ah non, c'était en 2020. Elle avait fait cette émission, elle était déguisée en manchot, je me souviens. Je vous assure que c'est vrai. Bon, ouais, quand même, respect, 2 millions d'exemplaires pour ce titre, Tu m'oublieras.
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0: Et puis elle fait pas mal de tournées années 90, hein, y compris dans la région Nord-Pas-de-Calais. Bon, alors c'est dimanche aujourd'hui, on est le 5 juillet. Le mot ch'ti du week-end, c'est avec quelqu'un qu'on n'oublie pas. Il s'appelle Zef.
4: Faut nain faire des noules. Alors, pour les seuls qui crottent que chez nain prononce les moules, je peux leur dire déjà que nain. Noule, chez un mot qui est rarement fréquenté tout seul.
5: C'est plein de Kleenex, c'est bouteille vide, je suis tout seul, tout seul, tout seul.
4: Là, il y a tout dit un truc avec. Par exemple, si un jus de but te promène avec, il dit d'un coup, il fait bio aujourd'hui, te répond à Noule.
6: Ah bon?
4: Non, on l'utilise tout dit comme ça, faire des mnoules. Si vous voulez que je fasse un exemple, quoi? J'ai fait une faute à exemple?
7: D'accord. En clair, il est incroyablement con.
4: Oh! Il y a quelqu'un qui vient pour la première fois à ta maison. Et les gens te sentent qu'ils sont comme en visite à l'hôpital, tu vois. Une heure après, ils enterrent tous leurs habits. Et Sherlock te dit... Allez, hein, fais pas des mnoules entre nous, tout le monde tout nu.
8: On sait jamais, sur un malentendu, ça peut marcher.
4: Ça marche pas, tout dit. Donc, faire des mnoules, faire des manières, des ronds de jambes, ça veut dire. Bon, souvent, chez les tatas, hein, qui font des mnoules.
6: Et c'est quoi une tatasse?
4: Ce n'est un... Qui fait des mnoules.
6: Oh, bah moi j'adore.
4: On peut traduire ça par... Bon allez, pas de manière, faites comme chez vous. Oui, mais bon, mais quand je fais comme chez mine, du coup, bah je me mets tout nu. Bah ouais.
6: C'est super.
4: C'est pour ça qu'il faut préciser, faites comme chez vous, mais gardez vos habits. Hein.
6: Oh, bah moi j'adore.
4: Un autre exemple. Vous avez deux personnes, ils sortent des ouatés, ils sont ébouriffés à dire au matouya. Te dis, je crois qu'ils sont allés faire des mnoules chez de là.
6: Oh, bah moi j'adore.
4: Hein? Et là, dans ces cas-là, les mnoules, chez des drôles de manières.
6: T'as l'air en forme, dis donc.
4: Bon, alors, on arrête de faire des mnoules? Allez, tout le monde tout nu. J'attends.
6: Hello.
4: Bonjour madame. Non, pour les mnoules, je sais pas mieux qu'il faut voir. Hein. Mimi, j'ai arrêté.
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0: Excusez-moi, je peux pas vous parler, je suis en train de déjeuner. Bah non, je peux pas. Je déjeune, excusez-moi.
1: En pleine gaufre.
0: Bah oui, bah écoutez, c'est comme ça, je fais comme vous à la maison. Je mange. Jean-Louis Aubert avec Merveille tout de suite.

0: Allez, petit message WhatsApp à Dunkerque, à Rosendal. Soleil, petit nuage, 20 degrés. Merci Jean-François. Et voici l'étape du Tour, avec évidemment l'actualité du Tour de France. Après le coup d'envoi hier à Barcelone, on reste en Catalogne aujourd'hui pour la deuxième étape qui s'élance de Tarragone pour une nouvelle arrivée à Barcelone. Tout ce qu'il faut savoir donc sur le parcours avec le patron du Tour, Christian Prudhomme, en compagnie d'Emmanuel Collardet. Bonjour.
1: Bonjour Christian Prudhomme.
2: Bonjour.
1: Deuxième étape aujourd'hui entre Tarragone et Barcelone, 182 km et surtout des kilomètres qui vont coûter cher sur la fin avec la montée du château de Montjuïc. Ça va faire des étincelles.
2: Oui, oui, sans aucun doute, le final est très corsé avec deux tours de circuit, trois ascensions de la côte du château de Montjuïc, 1,5 km à plus de 9%, ça veut dire que c'est très très raide, donc les favoris du Tour de France seront là, épaule contre épaule, dès le premier week-end du Tour. Après une entame d'étape qui sera splendide, de Tarragone, l'amphithéâtre romain, classé au patrimoine mondial de l'humanité, des routes qui sont au-dessus de la mer avec des vues splendides, mais en effet, le final sera déterminant, avec l'ascension par le versant le plus rude de la colline de Montjuïc précisément, et trois fois, c'est-à-dire que les favoris du Tour seront là sans aucun doute, peut-être un changement de maillot jaune dès le deuxième jour, en tout cas une vraie bagarre, c'est absolument certain.
1: C'est un final bien connu hein, des fans de cyclisme en Catalogne.
2: Oui, c'est un final par la colline de Montjuïc qui est celui du Tour de Catalogne qui a lieu chaque année au printemps, mais ce final se fait par le versant le plus rude, ce qui n'est pas le cas du Tour de Catalogne. Donc ça va être vraiment un combat entre les meilleurs coureurs du monde, tout simplement.
1: Ouais. Il n'y a pas de round d'observation hein, pour ce début de Tour de France.
2: Ce qui compte pour nous, d'une manière générale, dans chaque grand départ, c'est d'avoir les favoris épaule contre épaule dès le premier week-end. Et nous les aurons assurément à Barcelone.
1: Aujourd'hui, c'est un jour qui compte aussi, il faut le noter, parce qu'avec la ville départ donc de Tarragone, le Tour repousse les frontières de son territoire.
2: Oui, parce qu'à Tarragone, on sera encore plus au sud que nous ne l'avions été en 2013 pour la 100e édition du Tour, qui était parti de Corse, de Porto Vecchio, avec le point le plus au sud, qui était à proximité immédiate de Bonifacio. Donc oui, en effet, le Tour ne sera jamais allé aussi loin au sud que dans cette deuxième étape du Tour 2026.
1: À nouveau, drapeau de planté. Très belle journée à vous sur la route du Tour.
2: Merci.
1: Christian Prudhomme.
0: Merci à vous deux, Emmanuel Collardet et Christian Prudhomme. On était prêts à pas en parler du Tour de France, parce que là, cette année, il nous boude, il passe pas par le Nord-Pas-de-Calais, alors
3: c'est vrai.
0: Pas content. Mais bon, vous voyez, on est sympa quand même, on en parle. Voici Coq Robin sur votre radio ici Nord.

0: Just Around the Corner avec Coq Robin, 7h51. Voici le Pense pas si bête, un rendez-vous pratique. Et on fait quoi, Bruno Béard?
1: Aujourd'hui, Eddy Duflo de l'INARI nous dira comment réussir sa rénovation énergétique. Le programme MT Dent est toujours d'actualité et tout de suite, il est question d'orientation. L'ONICEP et ses conseillers répondent à vos questions sur l'orientation, les filières de formation et les métiers. Vous êtes collégien, lycéen, étudiant, parent, vous pouvez les contacter gratuitement par téléphone, chat ou mail. Info sur monorientationenligne.fr. L'assurance maladie renforce le programme MT Dent pour favoriser la prévention bucco-dentaire. Info.gouv.fr vous informe sur les nouvelles modalités du dispositif. Avec nous aujourd'hui, Eddy Duflo de l'association INARI. Bonjour Eddy.
2: Bonjour Bruno.
1: Alors on parle rénovation énergétique réussie, bien sûr. C'est quoi exactement?
2: Une rénovation énergétique réussie, c'est d'abord une rénovation bien pensée et bien préparée. Elle doit permettre en fait une réduction mesurable de la consommation d'énergie et une diminution par conséquent des gaz à effet de serre. Elle se distingue par une approche cohérente, globale et durable.
1: Les bons travaux doivent être réalisés, j'imagine, dans le bon ordre.
2: Oui, absolument. On corrige d'abord les pathologies s'il y en a. Puis, on procède à l'isolation des parois comme les murs, la toiture, le plancher bas, les fenêtres. On s'occupe aussi de l'étanchéité à l'air, de la ventilation, la VMC. Enfin, seulement, on intervient sur le chauffage et l'eau chaude en privilégiant les énergies renouvelables. Les travaux doivent idéalement être réalisés par des artisans RGE qui respectent les normes et les réglementations. Et tout ça avec une bonne coordination de chantier.
1: Évidemment, il y a des papiers. Côté administratif, ça se passe comment?
2: Effectivement, même si on bénéficie d'aide publique, par exemple, pour l'aspect financier, il y a toujours un reste à charge et de l'argent à avancer. Il faut se renseigner dans un espace Conseil France

0: Prénov, ainsi qu'auprès de sa banque pour avoir une bonne information sur les aides disponibles et ainsi bien ficeler son plan de financement. Le résultat d'une rénovation réussie aura un confort amélioré toute l'année, des économies réelles et durables avec un réel impact positif pour la planète et une meilleure valeur patrimoniale du logement.
1: Merci beaucoup Eddy, à très bientôt sur Ici Nord.
0: À bientôt Bruno.
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1: Bien le petit jingle, ça fait frais, ça fait été, j'aime bien. On va parler de l'humour en tube et surtout de ce sujet, pourquoi les femmes et les hommes ne sont pas toujours sur la même longueur d'onde. Réponse avec Fred Ballard, l'humour en tube.
6: La femme veut toujours changer l'homme veut toujours changer de femme.
7: Voilà, oui, tout de suite avec Anne Roumanoff, c'est beaucoup plus clair. Hommes et femmes sont très attachés à la notion de changement. On n'est juste pas d'accord sur ce qui doit être changé. Et parfois, l'homme qui change de femme tombe sur une experte en sélection naturelle de mâles reproducteurs.
8: Deux enfants, d'accord, et ton fils à quel âge ? 22 ans ! Oh, c'est bien, c'est grand !
9: Plus 800 points.
8: Et qu'est-ce qu'il fait ? Il étudie le marketing à Montréal, au Canada. Oh, ça doit être dur pour toi, tu dois pas le voir sous deux fois par an. Oh, ça doit être difficile, plus 8000.
7: Ah bah oui les garçons, hein, c'est un paramètre à prendre en considération. On peut changer de femme, mais on ne peut pas changer de progéniture. Hein. Ça c'est pour la vie et ça peut être un frein au changement. Donc parfois, quand on est redevenu célibataire, bah faut pas en demander trop.
10: Moi ce que j'attends d'une femme, c'est qu'elle reste quoi. Je suis content que ça vous fasse marrer. Pour savoir que j'ai passé ma vie à me faire quitter, j'ai fait un petit calcul. Sur les 4 aventures que j'ai eues, je me suis fait quitter 12 fois.
7: Ben oui, ça arrive au meilleur, mais l'échec fait grandir. Et quand c'est Manu Payet qui incarne le loser de l'amour, l'échec fait même mourir de rire. Faire l'humour ou faire l'amour, hein, parfois le choix est cornélien. Mais ce qui est sûr, c'est que l'humour est éternel. Hein. Je dis ça, je dis rien.
1: Fred Ballard pour l'humour en tube. 4 minutes. Vous êtes prête? Dans 4 minutes, l'information, Louise. Elle me dit oui de la tête.
11: Oui,
1: on fait de la radio,
11: hein,
1: d'accord. Non, ok.
11: Oui,
1: d'accord.
11: Oui, oui, oui.

0: Kenji en version tong. C'était Color Ritano, il est 8h.
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0: Voici l'actu avec Louise Forbin. Bonjour Louise.
2: Bonjour Emmanuel, bonjour à tous.
0: Et on commence avec un petit garçon récompensé pour sa bravoure.
2: À seulement 9 ans, Gabin est déjà un héros. En avril, ce petit garçon autiste a sauvé sa petite sœur et son chien d'un incendie qui s'était déclaré dans leur maison à Neuville-Vitas, dans le Pas-de-Calais. Pour récompenser son courage, il a reçu hier non pas une, mais 4 médailles. La médaille d'or de la ville d'Arras, la médaille d'or de la communauté urbaine d'Arras, le prix du civisme remis par l'Ordre National du Mérite et la médaille d'honneur pour acte de courage et de dévouement. Des récompenses qui rendent fière toute sa famille, Mathis Caron.
3: Le 4 avril, la famille Coquel a vu sa maison partir en fumée et dans cet incendie, Arnaud a failli perdre aussi ses deux enfants.
4: Sans ce sang-froid de gamin, il y aurait probablement, malheureusement, deux cercueils. Quoi.
3: Un épisode traumatisant donc pour la famille, mais le père de Gabin en est convaincu. Cette reconnaissance et ces médailles vont permettre à tout le monde d'avancer.
4: Ça nous aide aussi à prendre du recul face à la gravité de la situation. Quoi, et se dire qu'on arrive à transformer le négatif en positif.
3: Gabin est autiste et n'arrive pas vraiment à expliquer ou même réaliser ce qu'il a accompli.
4: T'es content ?
5: Ah ouais ? Ben c'est bien.
3: Mais c'est justement ce trouble qui l'a aidé à sauver sa sœur et son chien il y a 3 mois.
4: Quand on est autiste, on a tendance à ne pas voir le danger, à avoir moins peur du danger que la normale. Ce qui fait que c'est peut-être ça qui a fait qu'il n'a pas perdu son sang-froid.
3: Pour Laura, sa petite sœur de 6 ans, Gabin mérite toutes les médailles du monde. Elle le voit comme...
6: un héros. S'il n'aurait pas fait ça, j'aurais pu mourir. La cuisine, elle a pris feu. Je me suis dit que j'allais revoir mes copines. Et Gabin, il m'a sauvé.
3: À la fin de l'été, Gabin va recevoir une 5e récompense à Paris, la médaille de l'Assemblée nationale.
2: Et aujourd'hui, la famille du garçon vit toujours à Neuville-Vitas dans une maison mise à disposition par un habitant. Marine Le Pen et Jordan Bardella se sont jurés confiance et amitié hier à Liévin dans le Pas-de-Calais. Ils participaient à un banquet champêtre avec une centaine de militants du Rassemblement national à 3 jours de la décision de la Cour d'appel de Paris qui déterminera qui des deux sera candidat à la présidentielle. Si elle ne peut pas concourir une 4e fois à l'Élysée, Marine Le Pen a assuré qu'elle soutiendra Jordan Bardella avec, je cite, une grande énergie, une grande conviction et une grande confiance.
0: Elles exigent une loi intégrale après la mort de Liana.
2: Des associations féministes et de défense des droits des enfants ont appelé à manifester hier à Lille. 250 personnes ont participé à ce rassemblement qui fait suite à la mort de la petite Liana, 11 ans, violée et tuée fin mai dans le Gers. Les associations réclament un texte à 360 degrés mêlant prévention, traitement judiciaire et accompagnement des victimes afin de traiter de manière globale les violences sexistes et sexuelles. Claire Marchand est bénévole au planning familial. Pour elle, cette loi cadente intégrale est une nécessité.
7: Elle ne voit pas le problème que sous l'angle répressif. Elle voit bien le problème sous l'ensemble de ses angles, à la fois la partie prévention, la partie prise en charge des victimes. Il y a effectivement peut-être le volet sanction, mais c'est aussi la création de tribunaux spéciaux, par exemple, qui n'est pas voulu par le gouvernement. Quand on voit, par exemple, ce que la Belgique a mis en place sur les centres d'accueil pour les victimes où tout est fait sur place. Enfin, la Belgique, c'est juste à côté, en fait. Et c'est un tout petit pays, donc si eux arrivent à le faire, je pense qu'on est tous d'accord pour se dire qu'en France, on a les moyens. Mais maintenant, il faut avoir envie, il faut qu'il y ait une vraie volonté gouvernementale et il faut que derrière, ce soit des moyens. Parce que faire une loi pour ne pas y mettre les moyens et que derrière, il n'y a rien qui bouge, ça va pas. Enfin, on n'a plus envie que des enfants soient mis en danger parce que les tribunaux sont encombrés et du coup les plaintes ne peuvent pas être traitées dans les délais. Les policiers et les gendarmes ne soient pas formés à gérer le dépôt de plainte d'une victime. Enfin voilà, c'est tout ça qu'il faut qu'on change. Nous, c'est ce qu'on veut.
2: La marche a été suivie partout en France, à Paris, Agen, Dijon, Bordeaux ou encore Rennes. Au total, plus de 80 villes y ont participé. Un homme de 72 ans a fait un malaise cardiaque hier sur le circuit de Croix en Ternois, près d'Arras. Les pompiers ont réussi à réanimer le motard qui a été héliporté en urgence dans un état grave au centre hospitalier d'Arras. 800 mètres carrés de hangars sont partis en fumée hier à Ferrin, dans le Nord. Un incendie s'est déclaré vers 19h dans une concession de véhicules de loisirs. D'importants moyens pour éteindre le feu ont été déployés. déployée. Les pompiers sont parvenus à le maîtriser vers 22h.
0: Alors qu'une nouvelle vague de chaleur se prépare en France, comment adapter nos constructions au changement climatique?
2: En commençant par les écoles. Lors de la canicule, plusieurs établissements ont été obligés d'adapter leurs horaires, voire de fermer. Pour faire face aux hautes températures et protéger les enfants, certaines écoles font donc le choix de se végétaliser. C'est le cas à Rennes, au nord de Valenciennes. La cour de deux écoles, l'école primaire Anne Godot et l'école maternelle Marcel Dana, a été végétalisée. Elle a été inaugurée hier. Pour Aymeric Robin, le maire de Rennes, c'est une façon de répondre aux enjeux climatiques, mais aussi une question d'égalité.
5: Cette inauguration, elle dépasse très largement la question d'un simple parvis, d'un simple aménagement urbain. Elle vient interroger les obligations qui sont celles des élus locaux aujourd'hui de retravailler leurs bâtiments scolaires au regard des crises climatiques que nous subissons. Ce qu'on inaugure, c'est une cour végétalisée débitumée, c'est-à-dire nous, ce qu'on imagine être les cours du 21e siècle en matière climatique, c'est-à-dire la capacité à avoir des îlots de fraîcheur, à pouvoir faire classe en extérieur, et une dimension supplémentaire qui est l'égalité filles-garçons, puisque traditionnellement, nos cours d'école, ce sont des grands rectangles, tarmac d'aéroport, pleines de goudron, donc on a débitumé, et puis rectangulaire, avec les garçons qui jouent au milieu au football, et donc les filles qui se trouvent reléguées sur les espaces restants sur les côtés. Là, on a travaillé avec les enfants pour reconsidérer la place de chacun dans l'usage de la cour de récréation.
2: Et des photos de cette nouvelle cour d'école arborée sont à retrouver sur notre site ici.fr. C'est le dernier jour pour vous rendre à l'exposition La Redoute au musée de la piscine à Roubaix. Vous pouvez y admirer les vêtements, objets et catalogues emblématiques de l'enseigne nordiste. Un vrai shot de nostalgie, symbole du passé textile et industriel de la région.
0: Allez, les Bleus filent en quart de finale de la Coupe du Monde.
2: Ils rejoignent le Maroc après leur victoire 1-0 hier soir face au Paraguay. Les Bleus ont été libérés par un pénalty de Kylian Mbappé au bout d'un match très tendu et marqué par de nombreuses fautes. 7e but de ce mondial pour l'attaquant français. Jonas Vingegaard en jaune pour la 2e étape du Tour de France. C'est son équipe Visma-Lise Bike qui a remporté hier le contre-la-montre dans les rues de Barcelone. Au programme de l'étape du jour, 160 km entre Tarragone et Barcelone. On vous fait vivre cette journée sur votre Radio Ici Nord avec des points réguliers dès 13h.
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0: On va pas à se plaindre quand même, hein, pour un premier week-end de vacances, pour certains hein, je parle, mais pour un premier week-end de juillet, c'est bien. Jusqu'à 27 degrés pour les températures maximales. Il fera 23 degrés à Calais, puisqu'on vient d'entendre parler de Calais, et c'est une très belle journée qui vous attend. Certes, un petit peu plus nuageuse qu'hier, mais si vous avez déjà ouvert les volets, vous l'aurez remarqué, normalement, les nuages se feront encore plus discrets cet après-midi. On aura quand même une belle lumière. Voilà ce que je pouvais vous dire. Et ça va continuer au moins, et ça c'est sûr, jusqu'à mercredi. Je regardais les températures dans l'intérieur pour lundi jusqu'à 20 degrés. Oh, ça va, non, c'est 31 degrés, pardon, pour lundi. Et pour mardi, là aussi, 29 à 31 degrés, avec toujours un petit voile nuageux, mais du soleil. Sur les routes de la région, qu'est-ce qui se passe? Ça va, tout va bien? Allez, Alexandre, au standard, on n'a pas eu d'appel particulier. Eh ben, c'est que ça roule.
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0: La petite playlist d'été qui va bien avec vos plus grands standards. Celui par exemple de William Scheller, tout de suite.

0: En parlant de carnet à spirale, tiens.
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0: Est-ce que vous avez noté que la tournée d'été de la région de France est en train de sillonner la région, là, par exemple, en ce moment, là, au moment où je vous parle, les équipes ont pris la direction d'Air sur la Lys pour vous faire vivre une après-midi incroyable avec déjà de la bonne humeur, du sourire, une animation avec Christophe Bachelet qui intervient sur cette antenne, qui est animateur également et qui anime tout au long de l'après-midi cette magnifique tournée. Et surtout, il y a des cadeaux à gagner si vous allez donc à Air sur la Lys cet après-midi, des parcs d'attractions, des sites touristiques de la région. Voilà, la tournée d'été de la région Hauts-de-France à découvrir sur leur page Facebook, hein, si vous le souhaitez. Mais aujourd'hui, c'est donc Air sur la Lys.
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0: L'intelligence artificielle dans le monde du travail, c'est tout de suite dans vie numérique, vie privée, avec l'arrivée de l'intelligence artificielle dans les entreprises. Valentine Lettès, de nouveaux risques apparaissent aussi.
6: Le géant Samsung Electronics en a justement fait les frais. Certains de ses ingénieurs en Corée ont utilisé ChatGPT pour corriger, améliorer leurs projets, et certains ont transmis à l'intelligence artificielle des documents, des notes de réunions internes, notamment pour les aider dans leurs tâches. Seulement voilà, ChatGPT, comme les autres systèmes d'IA gratuits, utilisent toutes nos demandes pour s'améliorer. Les informations contenues dans ces documents confidentiels sont stockées dans ces serveurs et peuvent donc être transmises à d'autres utilisateurs désormais. Forcément, après cette fuite de secrets professionnels, Samsung a banni ChatGPT de ses postes de travail. Le parfait exemple, selon la CNIL, la Commission nationale de l'informatique et des libertés, des risques encourus désormais pour tous les professionnels.
0: Les pros qui ne doivent donc pas utiliser l'IA.
6: Ce n'est pas réaliste. Selon l'INSEE, l'Institut National de la Statistique, en 2024, 10% des entreprises françaises déclaraient déjà en utiliser une, contre 6% l'année précédente. Et ces systèmes sont de plus en plus accessibles. On voit désormais fleurir sur le marché des services d'intelligence artificielle payants et vendus comme de véritables assistants de direction, avec la promesse d'optimiser toutes les données en votre possession, d'envoyer des mails à votre place, de gérer vos rendez-vous, de relancer vos sous-traitants, si vous lui donnez accès à votre boîte mail, votre agenda et à vos comptes de messagerie. La question est de savoir ce que va faire la société derrière cette IA de ces données. D'où l'importance de lire la politique de confidentialité avant de souscrire à ce genre de service et d'encadrer son utilisation dans votre entreprise, insiste la CNIL. De définir précisément pour quelles tâches les salariés ont le droit de l'utiliser. On vous conseille de choisir un service qui stocke ces données en France puisqu'il sera soumis au règlement général sur la protection des données et de toujours vérifier les résultats. Samsung, après cette fuite, a carrément choisi de développer son propre service d'IA.
0: Bon, pour savoir comment utiliser les IA publics sans mettre en danger vos données, rendez-vous sur ici.fr, page vie numérique, vie privée. On va aller au resto, tiens, d'ici quelques instants, avec la rencontre entre agriculteurs, producteurs, restaurateurs. C'est Emmanuel Bordeaux et Pépé Le Mat qui vont nous rejoindre. Mais pour l'instant, qu'est-ce qu'on fait, Zazie? On continue ou on arrête?

0: importe.
1: Zazie, peu importe à table.
2: Et on se retrouve à Rombies-et-Marchipon. J'aime bien ce nom de village, on dirait
3: aussi.
2: Des personnages de bande dessinée.
3: Oui.
2: Rombies-et-Marchipon.
3: Et il est beau le petit village.
2: Et on va chez Fred. Et ça m'a l'air fameux. Ah, mais il y a une belle terrasse en plus. Bon, on va se mettre en terrasse.
3: Belle terrasse, des arbres, de la verdure et du soleil, les amis.
2: On est à la campagne, qu'est-ce qu'on est bien. Allez, on y va. On arrive chez Fred.
3: Oui.
2: La table de Fred.
3: Je suis contente.
2: À mon avis, c'est lui, Fred.
3: Et ça va te plaire.
2: Regarde, c'est lui parce que c'est marqué sur sa chemise.
3: Ouais, c'est marqué sur sa chemise et puis tu vois, il y a une bonne bouille.
2: Frédéric, bonjour.
4: Bonjour, bonjour Pépé, bonjour Manu.
3: Ça va, Frédéric?
4: Ça va très bien, oui,
3: quel
4: merci.
3: Bonheur de te revoir.
4: Ben, ça me fait plaisir de vous recevoir aussi. Ouais.
2: Votre clientèle, c'est qui vient ici?
4: Alors, la semaine, on a une clientèle d'entreprise, des commerciaux. Et le week-end, c'est plutôt famille, amis, groupe, repas d'anniversaire, des choses comme ça.
3: Et tu es toujours resté fidèle aux bons produits, aux producteurs locaux et ouais. Tout ça.
4: C'est... Alors moi, depuis le début, c'était un peu la marque de la maison, c'était d'avoir des produits du terroir, de travailler avec des petits producteurs, de valoriser leurs produits. Ils se donnent beaucoup de mal et on les valorise.
2: Avec tout ça, Pépé, moi, ça me va déjà très bien. Ce que je te propose, on passe à table et on vient voir Fred, on va le laisser travailler en cuisine pour débriefer un peu si on a aimé ou on n'a pas aimé. Pépé, la petite phrase, comme d'habitude, as-tu bien mangé?
3: T'as vu, j'ai léché l'assiette. Comme on dit dans le Nord, j'ai léqué l'assiette.
2: On n'a rien laissé. Moi, je me suis régalé. Alors, j'ai vu tout de suite sur la carte en arrivant, parce que tu sais, moi, c'est...
3: Œil de lax.
2: Hop, j'ai dit, oh, coq au vin. Je dis ça, je vois jamais ça sur les cartes. Je vais prendre ça. Qu'as-tu mangé? On s'est pris la même entrée.
3: Oui.
2: Petite rémoulade avec des morceaux de fromage dedans.
3: C'était délicieux,
2: Des petites fleurs.
3: Bon, de rémoulade, c'est avec du céleri. Hein.
2: Ah oui.
3: Et tu sais, quand tu manges du céleri, comme je dis toujours aux hommes, tu n'as plus besoin de bretelles, hein.
2: Ouais, alors ça, je savais pas, Pépé.
3: Je t'ai appris quelque chose pour plus tard, je suppose.
2: Je te rappelle dans la semaine. On verra combien de temps ça met pour faire effet. Enfin, vous avez compris, auditeur d'ici Nord. Et toi, tu as pris en plat?
3: Et moi, j'ai pris une hampe. J'ai adoré une hampe de bœuf, comme ça, c'était délicieux. Mais surtout, je vais féliciter Fred pour sa cuisson. Sa cuisson était parfaite.
4: Merci, c'est gentil, merci.
2: Et là, alors, le coq au vin, délicieux, avec une bonne sauce. Travail sur les légumes, vous proposez une assiette. Et puis là, moi je le dis tout de suite, c'est 14 euros le plat du jour. 14 balles pour ce que j'ai eu dans l'assiette. Moi j'ai jamais vu ça. Hein. C'est super, bravo.
4: Voilà, bon, on essaie de travailler avec des bons produits, avec des produits locaux, et puis ça coûte pas plus cher, et on a quelque chose de très bien dans l'assiette. Quoi.
2: Et puis dessous, il y avait, c'est pas une sauce, c'était...
4: C'est un lycée de... Alors avec les parures de légumes, on évite aussi de jeter de la marchandise, avec les parures, on fait des lycées.
2: Voilà, une belle tomate confite.
4: Une tomate confite, il y avait un céleri, une petite courgette, les premières courgettes du maraîcher. Les petites courgettes avec un petit confit de tomate dedans.
3: À moi, ma hampe, c'est peut-être pas une hampe de rachitique, je te le dis.
4: C'est une belle hampe, voilà, c'est ça.
2: Et puis, t'as raison, Pépé, cuit comme tu le voulais, parce que généralement, ouais.
3: C'est
2: on demande saignant,
3: cuit, c'est
2: jamais
3: saignant.
2: Je sais pas
3: c'est...
2: comment ils se débrouillent dans les restaurants.
3: Non.
4: Et on essaye de, voilà, nous, on essaye de s'adapter, de faire la meilleure cuisson pour que les gens soient contents.
2: C'est un pays de cocagne ici, hein.
3: T'as remarqué?
4: C'est ça, tout à fait, ouais. Et puis, alors. Moi, je suis labellisé maître restaurateur depuis 5 ans. Là, le renouvellement va bientôt arriver. Donc, c'est ce qui certifie aussi que quand vous entrez dans un restaurant qui est labellisé, vous avez des produits qui sont bruts et transformés sur place.
2: Fred, jour et heure d'ouverture de la table de Fred?
4: Alors, on est ouvert du mardi au vendredi midi, samedi soir et dimanche midi.
3: Merci, Fred. On reviendra, et je te le jure.
4: Plaisir de vous avoir reçu. Merci.
2: La table de Fred, c'est à Rombies et Marchipon. Une belle découverte de Pépé et Manu. Cette semaine, la semaine prochaine, on ne sait pas où on sera, mais vous serez avec nous. N'oubliez pas, 8h30, 17h05, samedi et dimanche. Je t'embrasse, Pépé.
3: Moi aussi, je t'embrasse. Et n'oubliez pas, c'est en replay, quand vous me dites où c'est qu'on irait bien aujourd'hui, eh bien, les bons plans de Pépé et Manu, et vous allez avoir la réponse.
2: Ici.fr ou l'appli Ici Nord. À la semaine prochaine.
3: À la semaine prochaine.
5: Juste pour info, à la semaine prochaine, je vous redonne l'adresse, hein, Emmanuel et Pépé. 4 rue de l'Église à Rombies et Marchipon, c'est près de Valenciennes. Terence Trent D'Arby, Sign Your Name, pour une musique tranquillou, pour un réveil zen. C'est vrai que quand on y met une petite ambiance comme ça, musicale, c'est complètement différent. On ferme les yeux, on se dit qu'on est dimanche, qu'on est un peu tranquille aujourd'hui, que ça va être une superbe journée avec des températures avoisinantes aujourd'hui. Écoutez ça, 27 degrés.

0: Trends Derby avec Sam Naim, 8h28. Sylviane nous a écrit ce matin. Ben merci Sylviane, excellente journée à tous. Le soleil montre le bout de son nez. Alors on est à Gravelines avec un petit 19 degrés. Vous voyez, c'est bien hein, ce matin. Cet après-midi, 24 degrés. En bord de mer, il fera à peu près entre 16 le matin et 34 l'après-midi. Non, ça m'étonnerait, 34 l'après-midi, ça fait beaucoup, je pense. C'est pas grave, s'il y a une petite erreur, c'est pas grave. En tous les cas, il y a une brocante à Gravelines, les Huttes, et je voulais vous en parler, c'est aujourd'hui dimanche.
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0: À suivre l'info d'ici, Louise Forbin.
7: Et on parle de la tournée Halte à la soumission chimique, dont la première étape a eu lieu cette semaine à Lille. Caroline Darian, la fille de Gisèle Pellico, était au siège de la région Hauts-de-France pour une matinée de sensibilisation.
0: À tout de suite donc pour ce sujet. C'est dimanche aujourd'hui, 5 juillet, Arthur Fradin pour le 90 secondes.
8: L'équipe de France de football verra les quarts de finale de la Coupe du Monde. Victoire 1-0 des Bleus face à une rugueuse équipe du Paraguay repliée derrière. Qu'importe la manière, le capitaine Kylian Mbappé, buteur, retient la qualification.
9: Ils pensaient qu'on allait venir jouer en smoking. Nous, on sait faire le sale football aussi. Et on l'a fait aujourd'hui, on a gagné. Et même dans ça, on a été meilleur qu'eux.
8: Et en quart de finale, la France devra maintenant se montrer meilleure que le Maroc, son prochain adversaire. Le match se joue jeudi, coup d'envoi 22h. 7 départements du sud de la France en vigilance orange canicule sur la carte de Météo France. L'Ardèche, l'Aude, la Drôme, le Gard et le Vaucluse rejoignent l'Hérault et les Pyrénées-Orientales avec des pics attendus localement jusqu'à 40 degrés. C'est dans ce contexte de forte chaleur qu'un incendie de grande ampleur s'est déclenché hier à Trévillac dans les Pyrénées-Orientales. 400 pompiers sont mobilisés. Le feu a déjà parcouru plus de 570 hectares en quelques heures. Un premier temps fort dans la campagne présidentielle d'Édouard Philippe, le maire du Havre, ancien Premier ministre, organise aujourd'hui à l'Adidas Arena de Paris son premier grand meeting à 2 jours de la décision de la Cour d'appel de Paris dans l'affaire des assistants parlementaires du RN qui doit décider du sort de la candidature de Marine Le Pen. Et puis le premier maillot jaune du Tour de France 2026 endossé par Jonas Vingegaard, le Danois, vainqueur de la première étape à Barcelone hier avec sa formation, la Visma Lease Bike dans le contre-la-montre par équipe. La deuxième étape aujourd'hui emmène les coureurs de Tarragone à Barcelone. Elle fait 168 km.
0: Et dans l'info d'ici, la région des Hauts-de-France qui a accueilli cette semaine la première étape de la tournée Halte à la soumission chimique. Elle est portée par l'association Mandorpa, fondée d'ailleurs par Caroline Darian, la fille de Gisèle Pellico. Alors une matinée d'échange, de sensibilisation en sa présence, s'est déroulée au siège de la région de Lille. L'objectif, faire reconnaître la soumission chimique comme un véritable enjeu de santé publique. Louise Forbin.
7: Caroline Darian a été accueillie sous des applaudissements.
10: On a tous un rôle proactif et déterminant à jouer en matière de violence sexiste et sexuelle. Et la soumission chimique, c'est malheureusement une des briques de ce phénomène.
7: La fille de Gisèle Pellicot a souhaité faire cette tournée pour parler au plus grand nombre.
11: La soumission chimique n'est pas juste un fait divers, ce qu'on a tendance à penser. Nous, notre objectif, c'est de lutter contre cette idée reçue. La soumission chimique, c'est un mode opératoire qui est largement utilisé par les agresseurs sexuels et qui aujourd'hui représente un véritable enjeu de santé publique. Donc on voulait aller en région, sur les territoires, à la rencontre du plus grand nombre pour muscler la prévention et la sensibilisation.
7: Et si cette première étape se déroule dans les Hauts-de-France, c'est parce que la région participe à une expérimentation sur le sujet. Depuis le 1er janvier, l'assurance maladie prend en charge les analyses qui permettent de détecter un état de soumission chimique sans avoir à déposer

0: immédiatement cette analyse toxicologique gratuite.
1: Quand j'ai éliminé les autres pistes diagnostiques, ce n'est pas un Alzheimer, ce n'est pas un cancer, ce n'est pas etc. Il faut que j'émette l'hypothèse d'une soumission chimique. C'est ça qui n'a pas été fait avec Gisèle Pélicaud. De se dire, évidemment, il faut écarter les autres risques, mais ne trouvant rien sur le plan diagnostique, peut-être qu'il serait intéressant d'explorer l'analyse toxicologique à la recherche d'une soumission chimique. Et pour ça, il faut le faire avec des experts. C'est pour ça que l'expérimentation soumission chimique ouvre cette voie pour mettre fin en fait à l'errance qu'a pu vivre une victime comme Gisèle Pélicaud.
0: Cette expérimentation doit durer 3 ans. Elle concerne aussi l'Île-de-France et les Pays de la Loire.
2: L'info d'ici avec Louise Forbin, réécoutée sur ici.fr. La météo dans la région Nord-Pas-de-Calais, aujourd'hui il va faire beau, je ne vous apprends rien. Je peux vous dire qu'il va faire beau jusqu'à au moins mercredi, ça c'est sûr. En tout cas les températures vont continuer à monter. Ça se vérifie avec mardi 31, vous voyez 31 degrés hein, lundi également. Là aujourd'hui on aura du 27 degrés au maximum, notamment en intérieur, sur Cambrai, Valenciennes, sur Bouchain, hein, c'est pas très loin de Valenciennes. 23 degrés en Flandre maritime, 22-23 degrés sur Hazebrouck. Voilà pour donc cette météo qui sera sympathique, un peu plus nuageuse qu'hier, mais les nuages devraient s'estomper plus dans l'après-midi en fait. On aura plus de luminosité encore cet après-midi. Voilà ce que je pouvais vous dire pour la météo. Alors pour la route, j'ai une information qui vient de tomber à l'instant sur l'A25. On aurait un accident de 2 véhicules à Intières-en-Wep dans le sens Lille vers Dunkerque. Donc si vous êtes sur cette route, attention, accident corporel, donc 2 véhicules sur l'A25 dans le sens Lille vers Dunkerque à Intières-en-Wep au point kilométrique 11 500. On est sur la voie de gauche et sur la bande d'arrêt d'urgence et on vous tient au courant si d'ailleurs vous avez des infos supplémentaires. 03 20 55 89 89. Prudence hein.
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0: C'est pas souvent qu'on en parle, mais à Kotzwarzwel, tiens, une température qui est tombée sur la page Facebook, d'ici Nord, 18 degrés.
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0: On aime ce rendez-vous parce qu'on parle de vous, on parle des gens du Nord-Pas-de-Calais, c'est avec Mickaël Pachen.
3: Dans le sport, des balles, il y en a de toutes les tailles, des grosses, des moyennes, des petites. Aujourd'hui, on s'intéresse à la petite.
4: Bonjour, je m'appelle Chloé Gorzica, j'ai 24 ans et ça va faire 5 ans que je suis monitrice de golf et bientôt, enfin un peu plus d'un an, que je suis à la Saint-Omer Golf Club à Lampe.
3: Pour être bon au golf, il faut commencer très tôt.
4: Alors j'ai commencé à l'âge de 10 ans parce que j'étais un peu hyperactive et j'avais besoin de quelque chose où je me calmais, etc. J'adore être à l'extérieur, donc c'était un peu bonus pour moi de mélanger le sport, qui était vraiment une passion déjà petite, et être dehors, quoi. J'ai réintégré au bout de 2 ans la Ligue des Hauts-de-France, donc la Ligue Nord-Pas-de-Calais à l'époque, où j'ai fait les championnats de France par équipe, etc. avec eux, où on a vraiment bien joué. Et ensuite je suis partie au Pôle France de Toulouse pour un an quand j'avais 13 ans.
3: Ah oui, dès tout jeune, ça demande un investissement absolument incroyable de votre part, non ?
4: Oui, c'était vraiment quelque chose de différent. J'avais 3 heures d'école par jour avec 4h30 de golf par jour et je terminais tous les soirs par 1h30 de musculation. Donc c'est vrai qu'il faut tenir le rythme. Les week-ends sont parfois en plus suivis d'une compétition, donc il y a parfois 0 jour de repos. C'est un rythme à prendre et c'est vrai que quand on est jeune, c'est pas toujours compris par tous nos amis non plus autour. Mais voilà, aujourd'hui, j'ai aucun regret sur ce que j'ai fait.
3: Mais alors, si j'ai envie de prendre des cours avec vous, comment ça se passe aujourd'hui ?
4: Alors, quand on vient s'entraîner d'abord avec moi, on vient sur ce qu'on appelle du coup le practice. Donc, c'est vraiment la zone d'entraînement de base où on vient s'initier pour éviter d'abîmer le terrain directement et trouver surtout des sensations avec ce qu'on appelle le swing. Donc, c'est le geste qu'on produit quand on joue au golf pour trouver des sensations, savoir comment on touche la balle. C'est surtout être à l'aise aussi, surtout sur le terrain et pas que dire j'envoie la balle pour dire d'envoyer la balle, quoi. Quand on est dans ma box, alors on trouve 2 tapis de practice, du coup, donc 2 carrés d'herbe synthétique, où je peux recevoir du coup jusqu'à 2 joueurs dans cet endroit-là. Et moi, j'ai mon petit bureau où parfois je peux prendre des vidéos des joueurs, on peut travailler ensemble. J'ai un miroir, etc., qui sont plusieurs outils techniques pour mettre en pratique en fonction des joueurs et de ce qu'on a à travailler.
3: Et dès qu'on fait plus de trous dans le faux gazon, on est prêt à aller sur le vrai.
4: Alors, dans chaque suivi personnalisé, j'ai des joueurs qui me demandent de faire ce qu'on appelle un parcours accompagné. Et du coup, on va directement sur le parcours et on met en place ce qu'on a besoin. Et parfois, c'est surtout aussi du travail mental pour avoir un côté un peu plus rassurant. Voilà. Moi, c'est ici à Limbre, à la Saint-Omer Golf Club, que j'ai décidé d'enseigner. On a quand même des espaces hyper variés et vallonnés avec un terrain qui est merveilleusement bien entretenu, donc qui sont hyper accueillants et chaleureux.
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0: ça y est, maintenant, on est bien, là, on est réveillé. On est. Ah, ça y est, c'est fait. Enfin, nous, en ce qui nous concerne, depuis 7 heures, c'est bien, là.
1: Bah oui, on est en forme.
0: Donc on peut aller faire du sport.
1: Oui.
0: Ah, oui. C'est un
1: bon oui. C'est au programme de la journée, Manu.
0: Non, faut que ce soit vraiment convaincant. Parce que là, ah, bah oui. Non,
1: ah, mais moi, c'est vrai, je vais en faire.
0: Bon, d'accord, ok.
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0: C'est ce que j'ai aimé, c'est le moi c'est vrai. Ça veut dire que moi c'est pas vrai quoi.
1: Bah, en tout cas vous en avez pas parlé. Vous avez ni oui ni non, rien n'a été dit.
0: Non, on va faire ça avec Nordine Attab, il fait ça très bien, c'est notre coach sportif. Comment l'eau peut aider à soulager les articulations, c'est le thème du jour.
4: Lorsqu'on est dans l'eau, notre corps est porté. Résultat, les articulations des chevilles, des genoux, des hanches sont beaucoup moins sollicitées que sur la terre ferme. C'est pourquoi la piscine est un excellent moyen de reprendre une activité physique, notamment lorsqu'on souffre de douleurs articulaires ou qu'on souhaite simplement bouger en douceur. Premier exercice, on marche dans l'eau, tranquillement. Parce que dans une piscine, où vous avez pied, vous pouvez marcher tranquillement d'un bout à l'autre en déroulant le pied et en accompagnant le mouvement avec les bras. Allez, vous touchez le bord, c'est parti, on marche. Et là, vous pensez bien à dérouler le pied en passant par le talon, le milieu et la pointe de pied. Et bien entendu, on utilise les bras. Allez, on continue, vous y êtes presque. Ouh, ça y est, et on revient. Et grâce à ça, vous allez solliciter le système cardiovasculaire, les muscles des jambes et l'équilibre. Et vous pouvez effectuer cet exercice durant 5 minutes.
0: Et donc, même sans savoir nager, on peut déjà faire du bien à ses articulations.
4: Exactement. Et l'avantage de l'eau, c'est qu'elle permet également de se renforcer tout en douceur. Tiens, en parlant de douceur, on va effectuer un deuxième exercice. Vous êtes debout dans l'eau, avec de l'eau à hauteur de poitrine. Et à partir de là, vous allez mettre les bras en position de croix, avec les mains légèrement dans l'eau. Ça y est ? Vous y êtes. Et ensuite, en expirant, vous rapprochez les bras afin de venir toucher une main contre l'autre. Et vous revenez en position initiale. Allez, on referme. Comme si vous vouliez chasser l'eau. Et grâce à ça, vous allez renforcer les muscles de la poitrine, des épaules et des bras. Et vous pouvez effectuer 4 séries de 15 répétitions. Au final, pas besoin de faire des longueurs pendant une heure pour profiter des bienfaits de la piscine. Quelques minutes suffisent déjà pour remettre le corps en mouvement, entretenir sa condition physique et surtout soulager ses articulations. Allez, je vous laisse vous baigner. À vous de jouer.
0: Merci, Nordine. Je rigole parce que il y a Louise qui est en train de feuilleter un bouquin en écoutant Nordine. C'est que de la bouffe. De vous êtes en train de regarder.
1: Je décide ce que je vais déjeuner.
0: Ah, d'accord, ok. Sachant que vous avez déjeuné déjà il y a 10 minutes.
1: Oui, c'est petit déjeuner.
0: Hey, puisqu'on parlait d'eau là, il y a quelques minutes, un petit coucou, un petit salut à tous ceux qui font du long côte là, par exemple sur la côte d'Opale, un sport très intéressant qu'on peut faire également ici dans le Nord-Pas-de-Calais. Voici Santa avec.

Colanta avec Recommence-moi, dimanche 5 juillet. Aujourd'hui, on file sur les routes. Je vous en parlais tout à l'heure avec cet accident donc de deux véhicules sur la 25, visiblement trois véhicules. Donc je rappelle les faits à Entière en Web. On est dans le sens Lille vers Dunkerque au point kilométrique 11-500. Il y a eu un accident, donc j'avais dit deux tout à l'heure parce que c'était l'information que j'avais. Et puis il y a Isabelle qui nous a passé un petit coup de

0: Phil, elle nous a dit qu'effectivement il y avait des débris au sol et que c'était donc trois véhicules. A25 sens Lille Dunkerque à Entières en Web. D'autres infos route au 03 20 55 89 89. Si vous apercevez un souci, que ce soit sur l'A25 ou ailleurs d'ailleurs. Bonne route.
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0: Et on va écouter ensemble l'horoscope en ch'ti de ce dimanche aux Zéambres.
7: Bonjour mes gens, bonjour Terre tous. Ah, petit bélier, t'es parti pour un moment fort, fort animé, puis plein de camaraderie. Eh ouais, t'as peut-être bien entouré, mais t'en auras pour le temps de t'ennuyer. Ah, petit taureau, t'en vas plus savoir du donner des tiettes. T'es demandé de tous les côtés à le faux. Ben ouais, un chat, c'est parce que t'es bon. Faire cacher comme chat, on a du succès. Alors, petit gémeaux, t'en vas partir prendre l'air au long. Eh, comme chat, t'en vas faire le plat de bonne humeur, puis t'en vas repartir pour un tour. Oh là là, cancer, mais t'es un bout de nerf, tiens. Faudra pas grand cause pour mettre le fût au poudre. Reste sur tes gardes, hein, sinon je vais péter. Lion, t'es catouilleux aujourd'hui. Et puis Nog, il sait. Je pourrais bien que t'aies fait chpiquer au V, il faudra attention à ta réaction. Il pourra te bien te mettre dans la barre. Attention à ti, vierge. Tu avais là le fink. Tu busites trop à ce moment. Et ce couvert, il va sauter. Ah, balance, ces jours-ci, te vaut tout un rosti. Te vaut la vie sous un meilleur jour, et puis tout va pour le mieux. Ah, scorpion, t'invite à profiter de la vie, ti. Puis de jeter pas de suche la hure, tout chou qui t'abête. Eh ben, c'est pour le moment, t'en remettras le choix plus tard. Tant pis pour ti. Sagittaire, t'es va découvrir plein de nouveaux espaces et puis plein de nouvelles gens. Eh ben, ouais, c'est comme chaud. À ce moment, t'as que du nez autour de ti. Chaque ange avec les vieilleries qui t'attourte de bêteute. Capricorne, t'es busy à plein de nouvelles affaires et que t'invite à faire, ti. Alors, j'en ai pas forché main pour tout de suite, mais en tout cas, t'as pas le grand main. Verseau, t'as armu et de tous les côtés à le faux, puis tu racontes un bon ces nouvelles gens. Hé, hey, d'un tout chaud, tu pourrais bien trouver quelque chose de fort intéressant, hein. À titre pour le lécher passer. Oula, pichon, ta morale, il va, il vient, t'es ne sais plus qu'au busier, et t'as du mode décidé aujourd'hui. Reste tranquille, tu vas faire faux que des bêtises. Allez, au revoir mes gens, à pied demain.
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0: évidemment, je vous informe un peu de ce qui va se passer dans les minutes à venir. 9h10, 10h, vous pouvez participer à notre émission aujourd'hui. Nous avons parlé de vos chiens en groupe ou en individuel. Hein, c'est-à-dire que voilà, vous prenez la parole. On sera avec une comportementaliste canine qui sera avec nous en direct, Alexandra Carton, qui est spécialiste là-dedans, évidemment. 03 20 55 89 89. Elle sera donc en direct avec nous dès 9h10.
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0: Voici l'actu de 9h, Louise Forbin, bonjour.
2: Bonjour Emmanuel, bonjour à tous.
0: Adapter nos écoles au changement climatique.
2: La canicule a montré que nos établissements scolaires n'étaient pas faits pour supporter de hautes températures. Certains ont modifié leurs horaires, d'autres ont carrément dû fermer pour faire face aux prochaines vagues de chaleur. Certaines écoles ont donc décidé de s'adapter. C'est le cas à Rheims, près de Valenciennes, où la cour de deux écoles a été végétalisée, celle de l'école primaire Anne Godot et l'école maternelle Marcel Dana. Elle a été inaugurée hier en présence d'enseignants, d'élus, d'élèves et de parents, Léa Oudoir.
3: Une petite dizaine d'enfants trépignent d'impatience devant les grilles de l'école. Fini le bitume et le goudron, place aux arbres et aux grands espaces ombragés. Une nouvelle cour 2.0 que Camilla a déjà adoptée. Quand on lui demande ce qui lui plaît, la réponse est claire.
4: Tout, c'est beau. Il y a des arbres, des feuilles. Ça a changé parce qu'il n'y avait pas ça.
3: Ici, on a creusé, planté, laissé pousser pour créer des îlots de fraîcheur.
5: Alors ici, finalement, on termine par presque le premier aménagement qu'il y avait.
3: Karine Audrechy est architecte paysagiste. C'est elle qui a travaillé sur le projet de cour végétalisée.
5: Vous imaginez bien que tous ces petits bouts, ils n'ont qu'une envie, c'est d'aller courir derrière les arbres, gratter la terre, etc. Donc on s'allie un peu et tout ce petit monde trouve en fait dans des aménagements comme celui-là de quoi exprimer sa personnalité et revenir normalement, en classe, de manière apaisée pour suivre les enseignements.
3: Un endroit créé pour les enfants, mais aussi pour répondre à l'urgence climatique. Le maire de Rheims, Aymeric Robin, en fait une priorité.
6: C'est vrai qu'on a des équipements scolaires qui ont l'âge de leurs artères, comme j'aime à le dire, et qui ne sont plus du tout adaptés aux aléas climatiques que nous subissons, de plus en plus précoces et de plus en plus intenses. Et donc, il y a une vraie prise de conscience à avoir. Notre enjeu, c'est de construire les écoles du 21e siècle.
3: Les trois autres groupes scolaires de la ville de Rheims vont être entièrement rénovés d'ici 2032 pour mieux répondre aux enjeux du changement climatique.
2: Les trois groupements scolaires concernés par ces travaux sont l'école Marcel Dana, Joliot-Curie et le groupement scolaire Paul Langevin. Marine Le Pen soutiendra la candidature de Jordan Bardella si elle ne peut pas se présenter à la présidentielle. C'est ce qu'elle a déclaré hier lors d'un banquet champêtre à Liévin dans le Pas-de-Calais, trois jours avant la décision de la Cour d'appel de Paris. On saura mardi si la patronne du Rassemblement National pourra concourir une quatrième fois à l'Élysée. Plus de 250 personnes se sont rassemblées hier à Lille à l'appel d'associations féministes et de défense des enfants. Une grande marche citoyenne qui fait suite à la mort de la petite Liana, 11 ans, violée et tuée fin mai dans le Gers. Les associations réclament une loi cadre intégrale sur le sujet, c'est-à-dire un texte à 360 degrés pour traiter les violences de façon globale en combinant prévention, justice et protection. Ils ont passé une heure et demie coincés en haut d'un manège au Denlis Park de Denbrück, près de Saint-Omer. Deux personnes étaient à bord d'un wagon qui a percuté un pigeon en pleine course. L'oiseau s'était posé sur les rails du Nitro, une des attractions phares du parc. Avec la violence du choc, le système de sécurité s'est déclenché et la nacelle s'est arrêtée, bloquée à 10 mètres de hauteur. À bord, un homme en situation de handicap et sa femme prise de vertige. Ils ont été évacués par les pompiers.
0: La dernière journée du rallye automobile Charlemagne a débuté.
2: La première spéciale est partie à 8h sur les routes de l'Avesnois. Parmi les pilotes présents pour cette 35e édition, Sébastien Loeb, 9 fois champion du monde de rallye. Il participe avec sa compagne et copilote Lorraine Godet et c'est eux qui dominent le classement général pour le moment. Sébastien Loeb a répondu pour la 3e fois en 4 ans à l'invitation de son ami Johan Descamps, l'organisateur du rallye.
7: J'étais là en 97 à mes débuts. Ça m'a fait plaisir de revenir il y a quelques années, de me rappeler des bons souvenirs ici. Et puis c'est vrai que l'accueil est toujours sympa. Johan est très dévoué et puis c'est grâce à lui qu'on est là, hein, parce que c'est lui qui tient ce rallye quand même. Et puis voilà, je sais que ça lui fait plaisir que je sois là. Il fait tout pour nous accueillir dans les meilleures conditions. Donc voilà, c'est un petit moment de détente avant les vacances finalement. Enfin de détente active avant les vacances.
8: Et puis il y a toujours ce contact avec les gens.
7: Il y a toujours beaucoup de supporters ici. C'est clair que c'est une région où on voit qu'il y a beaucoup de fans de sport auto. Et donc ça fait plaisir d'être accueilli comme ça et de leur apporter du bonheur.
2: Des propos recueillis par Sylvain Charlet face à Sébastien Loeb et Lorraine Godet. On retrouve notamment le pilote de moto nordiste Adrien Van Beveren. Il pointe à la 7e place du classement général. On suit aujourd'hui la 2e étape du Tour de France entre Tarragone et Barcelone. Un parcours de 168 km attend les coureurs avec un duel très attendu entre les deux grands favoris de cette édition 2026, Jonas Vingegaard et Tadej Pogacar. Hier, le contre-la-montre dans les rues de Barcelone a été remporté par l'équipe Visma Lease Bike de Vingegaard. Le Danois endosse le premier maillot jaune avec 12 secondes d'avance sur son grand rival Pogacar. Un peu plus loin derrière, Paul Sexas qui découvre le Tour à 19 ans. Il a pris la 6e place du chrono. Et puis, direction l'écart pour l'équipe de France. Les Bleus se sont imposés 1-0 hier face au Paraguay sur un pénalty de Kylian Mbappé. Une rencontre marquée par de nombreuses fautes et insultes du camp adverse d'après Didier Deschamps. L'équipe de France défiera le Maroc. Ce sera jeudi à 22h.
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0: Alors, on va parler de ce dimanche 5 juillet de la météo dans la région Nord-Pas-de-Calais pour aujourd'hui. Ça va être assez rapide. Hein. De toute façon, Météo France nous dit que toute la journée, on aura un ciel bien lumineux, des nuages un petit peu nombreux en matinée qui seront plus discrets en cours d'après-midi. Par endroits, le soleil sera voilé. Mais 27 degrés pour les maximales, c'est pas mal quand même. Entre 25 et 27 degrés pour les maximales. Et puis dans le Nord-Pas-de-Calais, en Flandre, en Maritime notamment, on aura du 23 degrés si vous êtes sur la Côte d'Opale. Ce sera une température, je pense, idéale. Ne me dites pas que vous avez froid. Hein. Concernant la météo pour les jours suivants, lundi, mardi, mercredi, des températures qui vont encore monter jusqu'à 31 degrés. J'ai même mercredi 33 degrés. Donc c'est quand même pas mal. Sur les routes de la région, alors, est-ce qu'on a toujours notre accident? Je pense que oui, c'est toujours d'actualité en tout cas. Accident sur la 25 dans le sens Lille vers Dunkerque, au point kilométrique 11-500. C'est à Entières-en-Wep, c'est sur la voie de gauche. Et sur la bande d'arrêt d'urgence, il y a des débris et trois véhicules sont rentrés en collision. J'avais dit deux tout à l'heure, mais c'est trois. Donc prudence si vous êtes sur le secteur de la 25. Il est 9h06.
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0: Saxo. C'est magique la radio. A tout à l'heure Louise.
2: A tout à l'heure.
0: Hein, 10h, on refait un point sur l'actualité de ce dimanche. Anna Machoum, donc Gabi ou Gabi, on parle chien jusqu'à 10h. Vous nous appelez ? Allez, c'est parti, 03 20 55 89 89.

0: Ah, ça c'était Bachung avec Gabi. Au Gabi, dimanche, donc 5 juillet aujourd'hui. Hier, on a parlé jardinage. Et donc ce matin, ce sont les chiens qui vont être à l'honneur avec Alexandra Carton qui est avec nous en direct. Et pour cette émission, jusqu'à 10h.
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0: Bonjour Alexandra Carton.
3: Bonjour.
0: Comment allez-vous?
3: Très bien, merci.
0: Bon, on va attaquer avec le sourire, tout va bien. Ce matin, alors on va quand même rappeler que vous êtes comportementaliste pour chiens. Alors ça dit tout et on peut peut-être aller un peu plus loin. Vous éduquez, vous apprenez les propriétaires de chiens à éduquer leur animal, hein, c'est ça hein.
3: Exactement, j'apprends aux gens à comprendre leurs chiens pour avoir une vie un petit peu plus harmonieuse entre espèces qui sont des espèces sociales, mais qui ont des besoins quand même un petit peu différents.
0: Et qu'il y ait plus de complicité, c'est ça le principe, c'est ça le but.
3: Ouais, harmonie, complicité, du bien-être pour tout le monde, parce qu'on peut s'apporter du bien comme on peut s'apporter finalement du conflit si on ne se comprend pas.
0: Hein. Et autour de ça, en plus de cette activité, vous bougez un peu dans la région. Alors j'imagine que vous faites des ateliers, vous allez en animalerie par exemple, ou ce genre de choses?
3: Alors oui, quand j'étais en région lilloise, là je vais occasionnellement encore en région lilloise pour certains clients. Mais sinon oui, j'avais pour habitude de proposer des conseils dans les animaleries. Là dans les Sept Vallées, c'est plus des activités liées au yoga avec son chien que développe.
0: D'accord.
3: Ouais. En fait le yoga c'est pour le bien-être du corps et aussi un calme dans le mental. Et plus vous êtes apaisé, plus avec vos animaux ça va bien se passer.
0: Okay.
3: Ça s'observe avec les chevaux, ça s'observe avec, avec plein d'animaux et surtout avec nos chiens qu'on a au quotidien.
0: Il y a un petit événement là que vous êtes en train de préparer d'ailleurs.
3: Oui, tout à fait. Avec la SPA Canchotti, donc à Saint-Aubin, vers la Côte d'Opale. Cette SPA, en fait, est une SPA indépendante qui essaye de donner une autre vision de l'animal que l'on abandonne. Hein. Ce ne sont pas tous des chiens perdus, qui n'ont zéro éducation. Mmh. Ils ont tous leur chance et ils ont tous des capacités pour être des bons chiens de famille. Alors, il leur faudra un peu plus de temps parce qu'ils ont un passif, mais le but en fait de cet SPA c'est de créer des événements pour faire venir les gens, même si c'est pas pour adopter, que les personnes viennent, même avec leurs enfants, pour comprendre, expliquer aux enfants, tu sais, on fait pas de mal à un chien, il faut s'en occuper, c'est pas un jouet, vous voyez, ce genre d'événement. Et en fait, là, on a prévu un yoga avec les chiens de la SPA, donc samedi 1er août à 15h, c'est 15€, il y a une participation yoga, une participation pour l'association. Et le but, c'est du bien-être en présence de ces chiens qui ont besoin justement de liens sociaux. Ils sont enfermés, ils sont dans des boxes.
0: Ils ont besoin de voir des gens, hein, tout simplement.
3: Et c'est ça, ouais. C'est exactement ça. Et les gens ont besoin aussi d'avoir une vision de ces chiens comme des chiens qui ne sont pas à jeter en fourrière, quoi. C'est des chiens qui sont en attente. Et là, il y en a énormément déjà. Les abandons ont déjà bien commencé, selon la présidente de la SPA. Donc, il faut absolument aller les voir, continuer à les socialiser. Et pourquoi pas avoir un coup de cœur et voir peut-être une adoption réfléchie.
0: Ouais, j'étais en train de penser aux enfants. C'est bien la transmission de l'éducation à ce niveau-là. Mais vous y allez avec vos enfants, vous revenez avec l'enfant et le chien. Hein. C'est sûr.
3: Il faut aussi éduquer les enfants. C'est pas parce qu'on va quelque part qu'il faut revenir avec quelque chose.
0: Non, mais c'est vrai, vous avez raison.
3: C'est vraiment une prise de conscience d'abord. Hein.
0: Eh ben, merci pour le message et on rappellera l'événement le 1er août. Si vous voulez nous appeler, partager un petit moment avec nous, parler de vos chiens, si vous rencontrez quelques petits soucis, il aboie un petit peu trop souvent, il aboie pas forcément au bon moment par exemple, comment faire pour éviter tout ça, 03 20 55 89 89.

0: McCartney avec Live on Let Die. Ça va vous ce matin, oui? Oh, bah c'est bien. Allez, c'est dimanche 5 juillet, 03 20 55 89 89. On est avec Alexandra Carton pour parler de vos chiens, de l'éducation de vos chiens. Rappelez-nous l'événement que vous organisez, c'est le 1er août, ça j'avais bien noté. C'est un samedi, c'est du yoga hein, que vous allez proposer avec les chiens pour sensibiliser. Mais l'endroit exact?
1: C'est à la SPA Canchotti, à Saint-Aubin.
0: À Saint-Aubin, d'accord, ben c'est noté. Parce que je sais que...

0: J'avais vu passer un message WhatsApp qui nous demandait exactement l'endroit exact. Voilà, donc ça c'est fait, ça c'est dit. On passe à l'efficacité de cette émission, c'est-à-dire que vous nous appelez et puis on vous répond, tout simplement. Allô Dorothée, bonjour.
1: Bonjour tout le monde.
0: Bienvenue Dorothée.
1: Je suis très heureuse de vous avoir parce que je suis très très embêtée.
0: Ah bon, qu'est-ce qui se passe? Qu'est-ce qu'on peut faire pour vous?
1: Bon voilà, justement j'ai pris un chien il y a quelques temps à la SPA de Saint-Aubin. Tout va bien, impeccable, c'est un ratier. Et il a 6 ans et demi, 7 ans. Et puis on s'est fait attaquer lors d'une promenade. Bon, moi, c'est vrai que j'ai réagi, c'était, il faisait nuit, donc j'ai pas vu venir le chien, donc je ne savais pas qu'il avait attaqué mon chien. Donc j'ai pas eu le réflexe de le tenir peut-être trop près de moi, le protéger, comme on dit. Et depuis, quand on se promène, il est agressif envers les congénères, quoi. Ouais. Voilà.
2: D'accord.
0: Alors comment faire pour le calmer en gros, hein, c'est ça Dorothée que vous êtes en train de me demander.
1: Oui.
0: Alexandra, qu'est-ce qu'on peut dire à Dorothée?
2: Bonjour. Alors bonjour. Quand vous dites agressif, c'est-à-dire qu'il est sur la défensive même en voyant de loin des chiens ou c'est vraiment quand les chiens approchent?
1: Oh, c'est même pire. Quand il voit un chien à une fenêtre, il aboie d'office, même si le D'accord. chien n'aboie pas.
2: D'accord. Et avant l'agression, tout allait bien?
1: Tout allait bien.
0: C'est fou, okay. Ça, le changement de comportement comme ça d'un coup.
2: Ah bah c'est un traumatisme. Hein. Ouais, puis madame, elle est peut-être traumatisée aussi, donc ça n'aide pas. Mm-hmm. Déjà, faut peut-être vous retirer ce sentiment de culpabilité, hein, c'est tout, c'est arrivé. Ça arrive à plein de gens, hein, de se faire agresser comme ça par un chien. Dans la maison, il y a eu des changements comportementaux ou c'est vraiment que dehors?
1: C'est que dehors. Dans la maison, il n'y a pas de souci.
2: Très bien, ok. Donc le chien, quand il marche, il est en hypervigilance, il regarde un petit peu partout, c'est ça? Quand il marche en balade?
1: Oui.
2: Ok,
1: oui.
2: D'accord. Vous avez essayé plusieurs environnements, ne pas le rebalader en fait dans la rue, par exemple, où le chien a été agressé?
1: Oui, là, récemment, justement, j'ai changé un peu, oui.
2: D'accord, et ça s'apaise un tout petit peu au moins ou pas du tout?
0: Difficile
1: pas
0: à dire.
1: Pas beaucoup. Je réfléchis quand même, mais non, pas beaucoup. Ouais.
2: Non, mais c'est instinctif. Hein. Quand c'est comme ça, je comprends bien qu'il n'y a pas de changement. Donc, au niveau de ses congénères, est-ce qu'il avait des amis chiens avant cette agression?
1: Non.
2: D'accord. Alors là, il faudrait vraiment que vous trouviez un autre chien sympa ou un éducateur qui va en fait créer un petit contexte un contexte sécurisant, hein, puisque vous en plus vous vous sentez pas assez sécurisante. Donc il faut une autre personne avec un chien bien stable, plutôt un chien qui va soit être plus sécurisant de par son gabarit ou de par sa race, un chien vraiment très compétent, vous voyez, qui va comprendre l'hypervigilance, l'alerte de votre chien et ne pas le prendre personnellement. Parce que c'est ça un petit peu le souci. En plus, bon, là, si c'est un petit ratier, c'est des chiens qui sont vifs, hein, même s'il a 7 ans. Donc, en fait, l'agitation de votre chien face à un autre chien qui serait pas bien compétent, ce chien inconnu va se dire: mais qu'est-ce qu'il a, le petit? Il veut m'agresser. Alors que non, le petit, il a peur de l'agression. Donc, il faut vraiment un chien qui va être très calme, très posé et qui va pas réagir en fait au stress de votre chien, mais qui va plutôt aller en avant, faire des pauses, faire des marquages pour donner des informations à votre chien comme quoi finalement il est pas en insécurité à ce point-là. Là, il faut vraiment que vous rééduquiez pour moi avec un autre chien stable, puis vous généralisez avec d'autres chiens, mais tout ça faut le faire dans des contextes neutres, des environnements que le chien connaît à peine et où il n'a jamais eu de gros stress.
0: Ok.
1: D'accord.
0: Bon, on va essayer, on va tenter ça, hein, Dorothée. Hein.
1: Oui.
2: Ça va se rattraper. Hein. Et puis là, c'est un contexte d'adoption, donc je ne sais pas exactement depuis combien de temps vous l'avez, mais ça veut dire que le chien, il avait un passé, et puis peut-être que ça a résonné sur quelque chose qui s'était passé aussi avant, hein, pour être traumatisé à ce point-là. Et éviter, si je peux me permettre, éviter de le rebalader quand le jour tombe, parce que le chien ne voit pas très bien, en fait, quand le jour tombe. Donc, quand on n'a pas le choix, c'est bien de le sortir tout de même, mais éviter, parce que s'il voit pas bien ce qui lui arrive.

0: dessus, si en plus il a un fond angoissé suite à une agression, faut vraiment qu'il voit clair. Hein.
1: Bon, et ben voilà, merci Dorothée.
2: Merci beaucoup aussi pour
0: les conseils.
1: Et ben avec plaisir. Vous avez compris le principe, hein, vous qui nous écoutez, c'est simple, on est entre nous, on est dimanche, on est tranquille. Vous voyez là, hein, le chien, il vous regarde, hein, et puis vous voulez aller le promener, mais vous pouvez pas, il aboie sur tout le monde. C'est un exemple. Vous pouvez nous appeler si vous rencontrez ce genre de soucis, 03 20 55 89 89. Sachant que j'en ai pas parlé, mais il y a WhatsApp, hein, même si vous êtes un peu plus timide, vous pouvez aussi nous écrire. Et puis bon, vous pouvez aussi nous écouter tranquillement avec le son d'Amir tout de suite.
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1: C'était Amir avec Alain Parfaite. On approche des 9h30, l'émission continue bien sûr.
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1: Et on approche des 9h30. Alexandra Carton est avec nous, notre spécialiste pour parler de l'éducation de votre chien. Alors Brigitte, vous nous avez appelé également. Bonjour Brigitte.
8: Oui, bonjour.
1: Vous êtes nounou pour chien. Vous avez parmi eux un mâle, un Yorkshire, hein, c'est ça qui
8: Oui, un Yorkshire, oui.
1: Il a un souci, il fait un petit peu pipi partout, expliquez-nous.
8: Oui, la nounou qu'il avait avant, elle dit qu'il ne faisait pas chez elle. Moi là, en ce moment, j'ai un mâle et une femelle. Et il lève la patte partout. Bon. Oh, j'ai lavé avec du vinaigre, mais il n'y a rien à faire.
1: Alors, Alexandra, est-ce qu'on a une petite idée de cette raison de lever la patte toutes les 2 secondes?
9: Bonjour. Alors, le marquage, c'est un grand sujet.
1: Ouais.
9: Alors, le marquage, si vous voulez, dans la façon de le comprendre, c'est un message intense que le chien a besoin de diffuser. Un chien, ça marque avec du pipi,
8: oui.
9: Ça peut marquer avec du caca. Ça, par exemple, sans faire forcément ses besoins, mais ça peut traîner les fesses. Vous savez, les chiens qui font les traîneaux, alors soit c'est pour vider les glandes, soit c'est pour faire un marquage. Après, vous avez le chien aussi qui va marquer avec sa salive. Donc, il va mâcher des choses chez vous, des pieds de chaises, des bouts de tissu, etc. Dehors, ça va plutôt être mâché de l'herbe. Vous avez un chien aussi qui va pouvoir se rouler, se frotter contre des murs ou contre des haies pour laisser du poil, de la transpiration. Donc là, j'ai bien compris. Hein, c'est l'urine, là, dans la maison.
8: Oui.
9: Mais c'est pour vous expliquer que dans ma façon de concevoir, dans la méthodologie que j'utilise, que ce chien fasse un pipi ou qu'il mastique un bout de panier ou qu'il se mette à se frotter sur votre canapé, tout ça, pour moi, c'est la même chose. Ce qu'il y a, c'est que l'urine, effectivement, c'est sale. Donc, à partir du moment où on essaye de dédramatiser cette notion de souillure avec l'urine, on se dit, ok, ce petit chien, il a un message intense à faire passer, lequel? Alors, est-ce que c'est du stress parce que sa famille lui manque? Est-ce que c'est un message qu'il veut faire passer à l'autre chien qui est présent, puisque vous me disiez il y a un mâle, une femelle, ou est-ce que c'est parce qu'il y a d'autres chiens peut-être à d'autres moments qui sont passés ou qui passent de temps en temps, et ce petit York, il n'a pas la possibilité de communiquer avec eux, donc il laisse un mémo en mode urine, il laisse son message. En fait, il faudrait voir pour que ce chien puisse communiquer peut-être en extérieur, puisque sa modalité c'est l'urine, donc ça serait mieux que ça se passe dans le jardin ou en balade, et le laisser vraiment vider un maximum la vessie déjà pour que ça fasse moins de saleté chez vous, et par contre, essayez d'analyser le comportement. Est-ce que ce chien, il est vraiment bien codé? Parce que s'il a besoin d'utiliser un message aussi fort que l'urine, est-ce que peut-être il ne sait pas utiliser les signaux d'apaisement pour communiquer avec l'autre chienne?
8: Il joue et tout, il est vraiment bien ici. Hein.
9: Ouais. Alors, c'est pas une question de mal-être chez vous. Hein, quand je dis stress, c'est pas un jugement, c'est pas négatif.
8: Oui.
9: Par exemple, moi, je garde aussi des chiens, d'accord. Les chiens que j'éduque, quand les gens veulent partir en vacances, ils me demandent Alexandra, s'il vous plaît, il vous connaît, il est bien avec vous. Bon, voilà. Et ça arrive aussi à la maison. Mais moi, quand je sais que c'est un chien qui va aimer cette modalité de marquage, les rencontres et les retrouvailles, c'est dans le jardin et ça va durer le temps que ça va durer. Pour que tout le monde s'équilibre, que tout le monde se dise bonjour et se dise ce qu'il a envie de se dire. Et c'est pas forcément du stress négatif, c'est pas forcément de l'angoisse, de l'anxiété. Le chien peut être très content d'arriver justement chez sa nounou, et donc il va le dire. Alors au lieu de faire des ouf-ouf, de courir, de faire des tours de piste dans votre salon, bah, il va se dire tiens, je vais noter ici que je suis content, et puis là-bas que je suis ravi, et puis ici que je suis vraiment super content d'être en vacances. Et donc ce comportement, c'est pas négatif, c'est sale. Nous, on juge le côté sale,
1: ouais.
9: Mais ce n'est pas négatif. Veillez à ce que d'abord les retrouvailles se fassent en extérieur, et ensuite, il faut que vous ayez une bonne lecture. Surtout quand on garde des chiens, que ce soit des chiens qu'on connaît ou pas, ne jaugez pas en

0: Et il n'y a pas à s'agiter à ce point-là. Donc mes chiennes vont faire des pauses, le regarder, mais elles ne vont pas se mettre à jouer pour répondre à la joie de ce chien qui est gardé. Ce pensionnaire, son contentement extrême est démesuré. Donc mes chiennes vont tout faire pour qu'il redescende. Sauf que ce chien qui est très content, il va dire « Oui, mais je suis très content, mais je t'ai dit que j'étais très content. » Et il va insister. Et donc, pour éviter qu'il y ait trop de marquage ou trop d'agitation, il vaut mieux aller en extérieur pour avoir du partage avec tout ce qui va être odeur de la nature, pouvoir gratter peut-être dans l'herbe, se rouler et ne pas faire la fiesta dans la maison. C'est vraiment une question de comment vous ritualisez le bonjour, les retrouvailles quand vous êtes à l'accueil de votre petite pension familiale.
1: Là, je vous coupe, mais ils vont tous les trois dans le jardin, j'ai un grand jardin, et ils lèvent la patte, tous les quatre doigts, ils lèvent la patte.
0: D'accord. Et tous les chiens, du coup, urinent les uns à la suite des autres, ou c'est que lui ?
1: Il y en a un, oui, il sent, et puis elle fait pipi, une goutte, oui, mais ils font ça.
0: D'accord, donc ils se relayent sur l'odeur. Donc ils sont en train de s'expliquer quelque chose. Vous vous y connaissez bien en signaux d'apaisement pour voir les potentielles tensions monter, les choses comme ça ou pas? Vous connaissez Turidrugas, le fait de détourner le regard, de se lécher le museau, d'avoir des pauses, de se rencontrer en faisant des courbes. Tout ça, ça vous parle ou pas?
1: Non, pas trop. Là, j'en ai eu la femelle, elle se gratte les oreilles. Mais ça, c'est du stress, certainement. Mais elle se gratte les oreilles et je lui mets de l'eau pour dire de refroidir. Mais bon, après, je suis pas avec toi, c'est pas mon chien.
2: Alors Brigitte, ce qu'on va faire, c'est qu'on va essayer juste de résumer en quelques mots, hein, si c'est possible, Alexandra, le comportement à avoir là dans l'immédiat, c'est déjà l'extérieur, donc on l'a dit.
0: Dans l'immédiat, c'est à l'extérieur, et peut-être observer ce qui se passe à l'extérieur avec un regard sur les codes canins. Ouais. Vous voyez, c'est super intéressant là ce que vous venez de dire. Elle se gratte l'oreille. Vous n'êtes pas sûr que c'est un problème vétérinaire, donc ça, il faut vérifier, dire au propriétaire du chien, est-ce que vous pouvez vérifier les oreilles. Si c'est pas un problème d'oreille, c'est un signal d'apaisement. Le grattage, c'est un signal. Vous vous dites du stress. Effectivement, c'est du stress. Mais c'est pas forcément négatif à nouveau. Peut-être que la chienne, elle se dit, je vais essayer de faire tampon par rapport à l'émotion de ce petit mâle York. Regardez, vous avez le petit bouquin pour tout le monde. Tous les gens qui aiment les chiens, qui en rencontrent, devraient connaître, tout le monde quoi en fait, devraient connaître les signaux d'apaisement canin. La base de la communication canine, c'est ça. C'est un petit bouquin qui vaut 16 euros, qui est pas bien épais. Et vraiment, c'est comment le chien acquiert la communication, comment le chien la perd. C'est à cause de nous que le chien perd sa communication correcte. Et puis, quels sont ces signaux et comment l'escalade des signaux peut amener à plus de comportements démonstratifs, dont par exemple des marquages intenses urinaires ou autres, et par la suite carrément du conflit ou de l'agitation par du jeu, donc quelque chose de plus positif, mais toujours agité.
2: Vous essayez de vous le faire offrir à votre anniversaire, Brigitte, le bouquin. Ok, on fait comme ça. On vous laisse là, Brigitte, parce que alors on a voulu passer du temps avec votre question parce qu'elle était intéressante en plus. Donc merci Brigitte pour votre appel. J'espère que ça va aller pour la suite. Et rappelez-nous juste pour terminer, Alexandra, le nom du bouquin, les signaux
0: d'apaisement canin de Turidrugas.
2: Eh ben voilà, le message est passé. 03 20 55 89 89. Vous voyez, on prend le temps en plus d'essayer de comprendre un peu la situation parce qu'avant d'expliquer. Il faut comprendre. Alexandra Carton, donc notre experte, est avec nous. Elle est encore avec nous pour un petit quart d'heure. Voilà, on va dire un bon quart d'heure.

0: Bandolero avec Paris Latino. On regarde un peu vite fait ce qui se passe sur les routes de la région. On a un accident sur l'A16. Bon, on va s'arrêter sur cet accident quand même, hein, sur le sens Paris vers la Belgique à Ouilly-Boucan, situé sur la bretelle de sortie de l'échangeur, au point kilométrique 207-482. Il y a un accident. Donc deux véhicules qui sont entrés en collision. Sur la 25, c'est terminé, hein. Je vous avais annoncé un accident de trois véhicules. Terminé sur la 25 au point kilométrique 11-500, c'était dans le sens Lille vers Dunkerque, au niveau d'Entières en WEP.
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0: On est avec Alexandra Carton, comportementaliste pour chiens, pour parler de vos animaux, 03 20 55 89 89. Je ne sais plus où j'avais lu ça, mais concernant les chiens et les propriétaires, Alexandra, vous me dites ce que vous en pensez, mais c'est dur d'installer une sorte de cohérence, d'être cohérent avec le chien. On fait beaucoup d'erreurs en fait à ce niveau-là, je trouve.
3: Oui, alors en fait, la cohérence. Il faut d'abord peut-être, quand on a un doute sur le comportement du chien, se demander est-ce que je comprends ou est-ce que j'ai vraiment pas d'idée de pourquoi mon chien il pète un câble. Par exemple, vous voyez les aboiements intempestifs, les gens ont tendance tout de suite, non tu peux pas, tais-toi, chute. Voilà. Et en fait, au lieu de tout de suite avoir le réflexe super humain de non, hein, cet esprit de contradiction quand même super humain, c'est de se demander pourquoi, qu'est-ce qui se passe, et bien se rappeler que le chien perçoit beaucoup plus de choses que nous, et qu'on n'est pas dans le même système en fait, le chien. Et on est dans le même environnement,
0: On tombe très vite dans le côté, justement, l'exemple de l'aboiement, de le disputer, de faire des phrases pendant des heures et de dire je comprends pas, je l'ai disputé, tu comprends pas, et puis malheureusement. Et c'est en fait, il faut être cohérent, faut dire simplement non, c'est tout, et puis l'appliquer plusieurs fois.
3: Moi j'utilise pas le non. D'abord, c'est qu'est-ce qui se passe. Vous comprenez pas, vous apaisez. Si vous ne comprenez pas pourquoi

0: quoi le chien aboie ? Simplement vous apaiser. Vous ne voulez plus qu'il aboie, donc vous voulez qu'il s'apaise. Vous pouvez pas juste dire non à un comportement. C'est non, ça amène le aussi. Donc non, si, non, si, on s'en sort pas.
1: C'est vrai qu'on pense pas forcément à apaiser, en fait. Le chien s'énerve, il aboie, donc on se dit, bon, je vais le calmer, mais en fait, le fait de l'apaiser, c'est un changement de situation, en fait, c'est ça.
0: Mais bien sûr, vous l'amenez vers un état qui est plus convenable, et ensuite, vous avez le temps, vous, d'être aussi calmé, et de décider, est-ce que je peux essayer de comprendre, de rechercher, ou est-ce que, bon, j'ai pas le temps, je passe à autre chose, de toute façon, il est apaisé, mon chien. Mmh. Mais moi, ça m'arrive souvent, surtout avec les chiens que je garde, au final, parce que, bon, les miens, je les connais presque par cœur, on va dire, mais il y en a des fois, je me dis, mais qu'est-ce qu'il fait? Il entend quelque chose, il y a un problème, il y a un stress. Et donc, j'observe vers quelle direction la truffe du chien est orientée, comment est le port des oreilles, qu'est-ce qui se passe si je vais vers le chien? Est-ce qu'il va me guider vers le problème qu'il perçoit? Ou est-ce qu'il va venir sur moi en mode, bah, je suis perdu, en fait, j'ai juste besoin un petit peu d'attention et j'ai besoin qu'on me donne un peu d'affection parce que bah, je suis pas chez moi, donc je sais pas trop comment ça fonctionne. En fait, au lieu de punir à tout prix et bêtement, en fait, en réaction, en réactivité, on est réactif, on dit que tous les chiens sont réactifs. Ouais, ouais. C'est nous qui sommes réactifs. Et donc, au lieu de réagir, essayer de comprendre, apaiser et après voir si la stimulation, elle peut être gérée. Ici, par exemple, j'ai une de mes chiennes qui est très gardienne. Le voisin, il a une grosse voiture. C'est plus une voiture, c'est vraiment un gros truc. Et donc, à chaque fois, elle entend ce bruit, ça l'irrite et donc elle se met dans tous ses états. Mais je ne peux pas la disputer. Qu'est-ce que vous voulez? Elle est déjà au bout du rouleau, elle est déjà en train d'être irritée. Je ne vais pas en rajouter. Ouais, non, donc je lui dis c'est tout, je ferme la porte parce que ça ne dure même pas 2 minutes, le temps qu'il démarre son engin et qu'il parte. Derrière, on passe à autre chose. On ne marque pas un événement, sinon ça en fait encore plus un plat.
1: Très bonne explication, j'ai tout compris. Alexandra Carton, n'y voyez pas de message, on va écouter Joe Cocker. Mais il n'y a aucun message là-dedans. C'est juste qu'on est, on est réactif dans cette émission. Joe Cocker avec Unchain My Heart. Et une dernière question, ce sera Guillemette qu'on aura au téléphone.
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0: Cooker, Unchain My Heart dans cette émission canine, j'ai envie de dire, où on parle de vos chiens. Et on a Guillemette, je vous l'avais promis, Guillemette qui est au téléphone, qui a attendu. Merci d'avoir patienté, ma chère Guillemette, bonjour.
1: Oui, bonjour monsieur, bonjour madame.
0: Alors, Alexandre Carton, comportementaliste pour chien, vous écoute Guillemette, vous êtes de temps en temps absente, et votre chien...
1: Ben, disons que je quitte mon domicile, et c'est à ce moment-là que mon chien...
0: Il fait quoi? Il fait tomber des objets dans son bol d'eau.
1: Ils ont un bol d'eau, j'ai deux chiens en fait, ouais. Et il y a un bol d'eau en inox avec un stabilisateur. Et si elle trouve n'importe quoi, un sopalin que j'ai fait tomber, ou ouais. Elle prend doudou de mon autre chien, ou sa petite couverture et une serviette, n'importe quoi, et elle le met dans le bac d'eau.
0: D'accord. Alors Alexandra, si on analyse assez rapidement cette situation, ça voudrait dire quoi, ça, au juste?
2: Bonjour. Bah écoutez, c'est un petit peu curieux. Est-ce que vous avez l'impression que le chien a un problème avec votre absence, ou c'est juste un comportement qui se produit?
1: Oui, il a un problème avec mon absence. Il veut toujours être avec moi, mais elle voudrait être constamment avec moi, constamment. C'est un bichon massé qui a été retraité d'élevage, qui a pas été très très bien traité.
2: Ouais, d'accord.
1: Donc je l'ai récupéré à 5 ans et demi. Et elle en a bientôt 8. Elle s'est bien améliorée, mais ça, elle me fait que... Elle m'en met partout. Et l'autre chien qui a 14 ans, c'est un petit chihuahua, il ne peut plus boire parce que elle a mis quelque chose dedans, donc on ne peut plus boire.
2: D'accord. Et si vous mettez plusieurs gamelles, elle couvre toutes les gamelles comme ça?
1: J'ai jamais essayé plusieurs. J'ai
2: Alors,
1: une petite
2: déjà,
1: cuisine.
2: Essayez quand même de mettre deux. C'est pas grave si c'est pas dans la cuisine, hein, les gamelles, hein, c'est pas un souci. Surtout une gamelle d'eau, vous pouvez en mettre un petit peu partout. Un chien de 14 ans, faut pas qu'il ait l'obligation, je veux dire, de traverser les pièces pour boire. Hein. Faut vraiment tout mettre à disposition, hein, pour nos vieux chiens. Plusieurs repos, plusieurs gamelles, etc. Bref. Donc j'aurais tendance déjà à dire d'essayer de mettre plusieurs gamelles d'eau. Après, il y a sûrement des choses à mettre en place pour accepter progressivement que vous vous absentiez, pour avoir moins de stress. Ça ressemble un petit peu comme à un comportement de cumul. Il y a des chiens comme ça, souvent c'est les chiens de berger, tout ça, ils accumulent des objets dans des endroits, dans des trous, ou sous des meubles. Voilà. C'est un syndrome comme ça qui les apaise, en fait, de déplacer une quantité d'objets, ça les occupe. Ce qui est curieux, c'est tout de même cette notion liée à l'eau, parce qu'un chien qui est très stressé, pareil, il va avoir une hyper soif. Donc ça, c'est à observer quand vous avez des chiens qui sont bizarrement très friands de leur gamelle d'eau. Soit c'est un problème peut-être de santé, les reins, tout ça. Soit c'est un problème de stress. Tous les chiens n'aboient pas quand ils sont stressés d'être seuls. Hein. Chaque chien peut avoir un comportement différent, donc c'est bien que ça vous alerte. Moi, j'irai trouver peut-être quelqu'un qui va vous donner des conseils pour gérer votre absence. Et ensuite, vraiment simplement prendre ce comportement comme un rapport à l'eau et du coup un lien avec le stress qui
0: mais,
2: est
0: mais l'histoire
2: encore plus flagrant.
0: Mais l'histoire des gamelles, d'en mettre plusieurs, ça, c'est une première bonne petite idée, enfin, je pense.
2: Bah, ça serait bien pour l'autre chien déjà qu'il puisse boire, et en même temps, ça vous donnerait une observation supplémentaire pour un éducateur canin, pour savoir si vraiment elle va s'occuper de toutes les gamelles d'eau ou si elle a ce toc lié à cette gamelle dans cet endroit précis.
0: Ouais, on va y aller par étapes, Guillemette. Vous faites ça, vous rachetez une ou deux gamelles et puis...
1: attention, quand je pars, je fais semblant de rien.
0: C'est bien.
1: En fait, j'ai fait tout un...
2: Oui, mais en fait, un chien comme ça qui a un passif spécial, hein, les chiens retraités d'élevage, voilà, faut voir comment étaient les conditions d'élevage. Ce sont des chiens qui ont besoin, si vous voulez, de beaucoup de présence, au moins d'autres congénères qui vont être réactifs à leur stress. Moi, j'en ai une de retraitée d'élevage, par exemple. Elle était dans un état physique et psychologique terrible quand je l'ai eue. En fait, c'était un chien qui avait besoin d'autres chiens autour d'elle. Et ce qui a fini par la guérir, alors bien sûr, c'est pas un conseil à généraliser, mais juste vous le partage, ce qui a fini de guérir ma chienne Nyx, c'est le fait de prendre un chiot. J'ai eu l'occasion d'adopter un chiot et ça a fini de la stabiliser. Elle était déjà beaucoup mieux post-adoption, mais le fait de pouvoir aller jusqu'au bout, d'avoir un chiot, d'avoir la sécurité qu'on n'allait pas lui prendre et puis le faire acheter par je ne sais qui. Mais bien sûr que c'est pas un conseil général, mais là, peut-être que ce chien de 14 ans n'est pas un soutien assez intense pour que le petit bichon retraité d'élevage là soit ok de rester sans vous. Il faut vraiment que vous trouviez quelqu'un pour des conseils parce que ça peut partir en plaie de léchage. Ça, vous voyez, c'est pas la solution, par exemple, de retirer la gamelle. C'est juste une manifestation du stress. Et si on se dit on va mettre plus de gamelles, mais le chien couvre tout, qu'on va retirer les gamelles d'eau juste en absence ou des choses comme ça, ça va masquer le problème. Et derrière, vous allez avoir peut-être un chien qui va faire le loup, qui va faire des dégâts, qui va se faire des plaies de léchage. Il faut vraiment traiter la source du problème, l'absence.
0: Merci à Guillemette de nous avoir rappelé. Je suis désolé Guillemette, mais on est obligé d'avancer parce qu'il y a dans 5 minutes, il y a les infos. Dites-moi, c'est votre chien qui est en train de ronfler à côté, qui dort là, qui se repose?
2: Oui, chez moi que vous entendez. Oui, c'est mon canet corso qui ronfle.
0: Il y en a qui sont bien là, en ce dimanche matin.
2: Elles dorment tous. Elles dorment toutes là.
0: Merci Alexandra Carton, un grand merci. On va vous retrouver tout l'été évidemment sur cette antenne pour des conseils canins et je vous souhaite un très très bon dimanche.
2: Bon dimanche.
0: À bientôt, au revoir.
2: Merci.
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0: la dernière chanson de cette émission, surtout avant de partir en vacances, oui. Bah voilà, merci Florent Pagny. C'est Agnès Delbar qui va vous accompagner. Je disais avant de partir parce que je vais partir un petit peu en vacances.
1: Et comment puis, ça, vous partez en vacances?
0: Oh,
1: mais non,
0: ça, on va pas commencer à s'engueuler dès le début de l'émission quand même. Oh. Oui, je vais partir un peu, oui.
1: Très bien. Donc, profitez de la plage, du soleil.
0: Et vous savez quoi? Vous savez quoi? Ça sera Côte d'Opale, tranquille.
1: Ben vous avez raison, mais franchement, ben oui, on a un si beau littoral.
0: Exactement. Le grand agenda dans un instant, 03 20 55 89 89. Bonne émission.
1: Merci, bonnes vacances.
0: Merci.
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0: Louise Forbin pour l'actu de 10h, bonjour.
3: Bonjour Emmanuel, bonjour à tous.
0: Des caravanes ont brûlé dans l'incendie d'une concession à Ferrin dans le Nord.
3: Le feu s'est déclaré vers 19h. 800 mètres carrés de hangars sont partis en fumée. D'importants moyens ont été déployés pour éteindre les flammes. Les pompiers sont parvenus à maîtriser l'incendie vers 22h. 250 personnes rassemblées hier à Lille pour demander une loi cadre intégrale sur les violences sexuelles. Une manifestation à l'appel d'associations féministes et de défense des droits des enfants qui fait suite à la mort de la petite Liana, 11 ans. Elle réclame un texte à 360 degrés mêlant en prévention, traitement judiciaire et accompagnement des victimes afin de traiter de manière globale les violences sexistes et sexuelles. Marine Le Pen et Jordan Bardella affichent leur unité à Liévin dans le Pas-de-Calais. Ils se sont rendus hier soir à un banquet champêtre en compagnie de plusieurs centaines de militants du Rassemblement National. Alors que dans deux jours, la Cour d'appel de Paris rendra sa décision dans l'affaire des assistants d'eurodéputés qui pourraient coûter à Marine Le Pen son ticket pour 2027. Elle a affirmé que si elle ne pouvait pas se présentée, elle soutiendrait la candidature de Jordan Bardella. Les exploits s'enchaînent dans l'équipe féminine Cofidis sur le Tour du Portugal. Après deux doublés, la nordiste Victoire Berthaud s'est emparée du maillot jaune hier. Elle est arrivée troisième sur l'avant-dernière étape de la course et s'empare de la première place au général avec seulement une petite seconde d'avance sur sa poursuivante. Dernière étape aujourd'hui dans le nord du Portugal avec 91 km à parcourir. Sur le Tour de France, deuxième étape aujourd'hui, toujours en Catalogne, les coureurs vont parcourir 168 km entre Tarragone et Barcelone. Et c'est Jonas Vingegaard qui portera le maillot jaune. Le Danois a 12 secondes d'avance sur son rival Tadej Pogacar. Départ fictif à 13h45. Une étape à vivre sur votre radio ici Nord avec des points réguliers dès 13h et l'arrivée en direct. Et puis un record à battre ce matin à Lefrancouc, celui du décortiquage de crevettes. Le dernier date de 2010. Nicole Van Zingel avait décortiqué 186 grammes en 10 minutes. Les participants vont tenter de faire mieux ce matin. Le rendez-vous est donné à 11h sur la digue. Le vainqueur sera connu vers 12h15. Et la météo, Agnès, est-ce qu'on va voir le soleil cet après-midi?
1: Alors oui, soleil, mais toujours caché un peu par les nuages. Peut-être quand même un peu plus que ce matin. Vous voyez ce que je veux dire?
3: C'est un peu gris ce matin.
1: Le nuage moins dense, le soleil un peu plus affirmé.
3: Ça me plaît.
1: Pour le Frincouc, je ne sais pas s'il y aura quand même beaucoup de soleil pour le décortiquage de crevettes. Je ne sais pas. On demandera à Léa Oudoir, on l'a envoyé là-bas.
3: Tout à fait.
1: On lui demandera tout à l'heure. Merci beaucoup, Louise.
3: À tout à l'heure.
1: À tout à l'heure. Les températures meilleures de la journée, on sera autour des 26 degrés un peu partout. 23 plutôt si vous êtes sur la côte. Quant à la route, eh bien pour le moment, rien à signaler sur le réseau routier et autoroutier du Nord et du Pas-de-Calais. La route que nous faisons ensemble au 03 20 55 89 89 tout au long de ce dimanche.
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1: Le troisième sexe, version Indochine, et juste après le grand agenda.

0: Et on se prend la main pour nous appeler puisque c'est l'heure du grand agenda 03 20 55 89 89.
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0: Voilà, je peux pas mieux dire. Dès maintenant, vous pouvez nous appeler au 03 20 55 89 89. Vous proposez un brevet cycliste. Vous êtes en train de mettre sur pied une braderie, une brocante. Vous êtes en plein dans les préparatifs de la fête nationale du 14 juillet. Vous voulez nous en parler, n'hésitez pas. 03 20 55 89 89. On est là pour vous accueillir. Alexandre, Alexis et moi-même, ce matin, on vous accompagne et on fait ensemble le grand agenda d'ici Nord et de tout le Nord et de tout le Pas-de-Calais. Et c'est Whitney Houston qui ouvre le bal.

0: One Moment in Time, la voix incroyable de Whitney Houston. Et c'était l'hymne des Jeux Olympiques de Séoul. C'était pendant l'été 1988, souvenez-vous.
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2: Mais là, les rendez-vous ont bien lieu cet été 2026. On commence avec un très beau festival qui en est à sa 25e édition et qui débute aujourd'hui. Son directeur artistique est avec nous. Denis, bonjour.
3: Bonjour.
2: C'est le festival Clé de Soleil qui a lieu en métropole lilloise. Est-ce que vous pouvez nous rappeler en quelques mots l'esprit de ce festival, Denis ?
3: Ben, c'est un festival de musique de chambre, donc qui a effectivement 25 ans d'âge, qui fait un quart de siècle, ce qui est quand même pas mal.
2: Pas mal.
3: Et c'est
2: oui.
3: Un festival où je fais jouer des gens qui, en réalité, ne se connaissent pas au départ. Donc, ils vont répéter, mais si je fais venir une flûtiste, elle jouera avec un pianiste qu'elle ne connaît pas. Et en 25 ans, donc si on multiplie par 10 concerts, la somme est vite trouvée, il n'y a pas eu beaucoup d'erreurs. Et il y a beaucoup de couples qui ont été formés à Clé de Soleil, de couples musicaux, bien sûr, formés à Clé de Soleil, qui continuent une carrière parce qu'ils se sont rencontrés à Clé de Soleil. Donc ça, pour moi, c'est très gratifiant. Donc c'est un concert, un festival de musique de chambre qui a lieu en général au Conservatoire de Lille tous les jeudis, sauf exceptionnellement le concert d'ouverture qui a lieu aujourd'hui dimanche, et le concert de clôture qui aura lieu le dimanche 16 août avec un gigantesque pianiste puisqu'il s'agit de Cyprien Katsaris.
2: Et donc aujourd'hui...
3: Tous les autres, oui.
2: Allez-y,
3: oui.
2: Allez-y Denis.
3: Non, tous les autres sont le jeudi, donc aujourd'hui c'est à l'église Saint-André, tout au bout de la rue Royale.
2: Dans le Vieux-Lille, donc.
3: Non, oui.
2: Avec une pianiste, pour commencer.
3: Alors, une pianiste qui s'appelle Mimi Sodji, qui est... Vous savez, ça fait partie de ces jeunes pianistes asiatiques qui sont en train de déferler sans que nous, on comprenne... On prenne conscience un petit peu de ça. Ce sont des gens qui jouent merveilleusement bien. C'était parti avec le chinois Lang Lang, qui a été le détonateur de cette école asiatique. Mais ce sont des gens qui travaillent énormément et qui sont exceptionnels. Donc j'ai entendu déjà Mimi Sodji, c'est exceptionnel. Et elle fera un programme très varié, donc c'est très agréable pour le public, puisqu'il y aura aussi bien une sonate de Beethoven que des pièces de Debussy, de Chopin, de Liszt. Voilà, donc ce sera vraiment quelque chose de très agréable dans la fraîcheur d'une église.
2: Voilà, il faut se rendre bien sûr sur le site du festival Clé de Soleil,
3: oui,
2: pour réserver ses places. Je pense
3: oui,
2: que l'entrée...
3: sur place, je veux dire, c'est aussi jouable sur place.
2: Très bien, l'entrée est à 18 euros pour aujourd'hui, à 16h. Et puis c'est l'idée avec ces rendez-vous. Denis, arrêtez-moi si je dis une bêtise. C'est l'idée évidemment de rendre la grande musique accessible à tous dans la fraîcheur des églises ou de l'auditorium du conservatoire pendant cet été.
3: C'est vrai que l'auditorium du conservatoire est considéré comme un des meilleurs d'Europe. Hein.
2: Mais il est magnifique en plus.
3: Au point de vue, oui, et puis au point de vue acoustique, tous les musiciens veulent y revenir. Donc c'est vraiment un lieu exceptionnel pour la musique de chambre.
2: Nous avons beaucoup de chance. Merci beaucoup, Denis, pour nous avoir donné un avant-goût de ce festival.
3: Et en tout cas, merci à vous de suivre le festival et de l'aider et d'être là. Merci beaucoup.
2: Clé de Soleil, 25e édition, ça débute aujourd'hui et ça se termine le 16 août. Et
3: tout
2: ça se passe à Lille. Merci beaucoup, Denis.
3: À bientôt, j'espère.
2: À bientôt. 03 20 55 89 89 pour profiter des micros du grand agenda direction Blue Hotel et Chris Isaac.

0: C'est à qui le tour? C'était Mylène Farmer sur votre radio ici. Non, Mylène Farmer, version 2026. Et le grand agenda qui court au 03 20 55 89 89. Vous pouvez nous parler de vos brocantes, de vos courses cyclistes, de vos propositions de randonnée, de tout ce qui va bien cet été dans le Nord et dans le Pas-de-Calais, comme Benoît. Bonjour Benoît.
1: Bonjour Agnès.
0: Benoît, vous, c'est la brocante qui vous amène au micro d'ici Nord. Une brocante qui a lieu
1: à Bessin.
0: Ben voilà, et ça se passe Bessin. Quand
1: C'est aujourd'hui, actuellement, c'est en cours, là. Et de 7h jusqu'à 17h ce soir.
0: Il y a combien d'exposants à peu près?
1: Une centaine.
0: Bon, et ouais, ça se passe dans le cœur même de la commune?
1: Ouais, dans le cœur du
0: facile.
1: Village. Ouais,
0: c'est facile à trouver.
1: Ouais, ouais, y a pas de souci, c'est bien indiqué partout.
0: Vous savez qu'à chaque fois qu'on dit Bessin, moi je vois une chocolaterie. Hein.
1: C'est ça, c'est bien ça. La chocolaterie de Bessin, c'est bien connu, ouais, bah ouais, on mange du bon chocolat à Bessin.
0: Bon, mais on fait pas que ça à Bessin, on brocante donc.
1: Brocante, et le 13 juillet, nous effectuons la fête au village à partir de 19h.
0: Alors qu'est-ce qui se passe? Il y a des groupes musicaux, c'est ça? Il y a un feu d'artifice?
1: Un feu d'artifice à 23h, et après, il y a à manger, barbecue géant, frites, américain.
0: D'accord.
1: Et après, le feu d'artifice, il y a un DJ jusqu'au bout de la nuit. Voilà.
0: Ouh là là. Et alors, par exemple, pour profiter de tout ce qu'il y a de bon à manger, il faut réserver son repas quelque part ou on vient
1: non,
0: comme ça?
1: On réserve rien, on vient comme ça.
0: Bon, super. Et ça se passe où exactement? Sur quel site de Bessin?
1: Sur la place de Bessin.
0: Sur la plage du village, sans
1: ouais,
0: problème.
1: Voilà.
0: Et donc,
1: voilà.
0: Je rappelle que Bessin, c'est dans le haut pays du Montreuilois. Hein.
1: Oui, c'est ça, entre Dèves et Montreuil.
0: Voilà, voilà, dans le Pas-de-Calais.
1: Voilà. Dans la vallée de la course.
0: Donc, on a jusqu'à 17h pour profiter de la brocante aujourd'hui. Et puis, on se retrouve le 13 juillet pour faire
1: temps.
0: La fête.
1: Oui, avec le beau temps aujourd'hui. Et puis, le 13 juillet, ça sera pareil, je pense.
0: Formidable. Tout est noté, Benoît.
1: Bah, je vous remercie bien.
0: Plein de visiteurs et une belle fête à vous.
1: Merci.
0: Merci.
1: Bon dimanche à vous.
0: Vous
1: merci.
0: Aussi, au revoir.
1: Merci, au revoir.
0: Et si, comme Benoît, vous voulez annoncer votre brocante ou un autre rendez-vous lié à la fête nationale, bah vous nous appelez. On est là, on vous attend jusqu'à midi, 03 20 55 89 89.
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0: le charmant Philippe Châtel sur votre radio Ici Nord, lui qui aimait bien Lily.
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0: Notez bien la tournée de prévention mini sauveteur qui arrive demain à Dunkerque. Alors c'est vrai évidemment qu'il y a ces terribles drames qui ont eu lieu en début d'été, les décès par noyade qui se multiplient depuis le début de la canicule. Mais tous les ans, la tournée a lieu, quoi qu'il se passe, une tournée de prévention qui s'adresse aux enfants. Dans les Hauts-de-France, la tournée passe par la plage du Centenaire de Dunkerque demain, la plage de Boulogne-sur-Mer mardi, et enfin sur celle de Fort-Mahon, mercredi de 14h30 à 18h. Ça s'adresse aux enfants de 7 à 12 ans, à travers des ateliers ludiques et pédagogiques. Et les enfants vont apprendre donc les gestes qui sauvent, les bons réflexes face aux dangers du littoral. La tournée de prévention mini sauveteur, c'est à Dunkerque, Boulogne et Fort-Mahon en début de semaine.
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0: Lemon Tree et Fool's Garden sur votre radio. 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

0: Cool and the Gang, let's go dancing. J'espère que vous avez d'ailleurs dansé. Maintenant, vous pouvez nous appeler pour le grand agenda. C'est jusqu'à midi sur votre radio Ici Nord, 03 20 55 89 89.
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0: Voilà, un grand agenda qui vous parle, par exemple, de vos brocantes, comme Rémi qui nous appelle de Coudekerque. Bonjour Rémi.
3: Bonjour Agnès.
0: Alors, cette brocante, elle a lieu actuellement?
3: Oui, voilà, c'est ça. Elle a commencé ce matin à 7h et elle dure jusqu'à 17h ce soir.
0: Bon, 17h. Voilà. Donc ouais. On a un petit peu de temps. Combien il y a d'exposants?
3: Alors, il y a 250 exposants.
0: C'est pas mal.
3: Voilà. Donc, ça se passe...
0: Une restauration sur place pour ceux qui auraient la dalle.
3: Voilà, tout à fait. Restauration, buvette, jeux gonflables pour les enfants.
0: Super. Gratuit, les jeux.

0: alors les jeux, c'est pour non, c'est pour l'association de, du village.
1: Ah
0: de,
1: oui,
0: l'école.
1: Alors donc, oui, donc
0: voilà, une petite participation.
1: De
0: voilà.
1: Combien pour que les parents sachent combien ils doivent avoir dans leur poche?
0: Écoute, c'est 2-3 euros.
1: 2-3 euros, d'accord.
0: Ouais, voilà.
1: Bon, très bien. C'est voilà. Jusqu'à 17h, c'est facile à trouver à Coudekerque, c'est dans alors, un quartier, c'est à Coudekerque Village, pardon.
0: Alors, c'est Coudekerque Village, oui, tout à fait. Donc, c'est dans le bois des Forts. Alors, c'est sympa parce que c'est au milieu du bois, sur une plaine. Donc, on appelle ça une brocante champêtre, justement.
1: Ah,
0: parce que,
1: bon, c'est chouette.
0: C'est un peu particulier. Donc, les gens peuvent se reposer. Il y a des bancs tout le tour de la, du bois. Donc, voilà, c'est une balade. Rien que pour la balade, c'est agréable, quoi. Et après, la brocante, c'est le bonus. Voilà.
1: Bon, ben, c'est super. C'est une belle invitation pour ce dimanche, Rémi. Juste avant de se quitter, vous avez quelque chose à nous dire sur la fête nationale, 13 ou 14 juillet? Quelque chose à retenir du côté de Coudekerque ou c'est pas le moment?
0: Pour l'instant, non, c'est un petit peu trop tôt là. Pour l'instant, alors Dunkerque, il y a plein d'animations, c'est
1: oui,
0: sûr.
1: Oui.
0: Voilà, donc voilà, on regarde une semaine à la fois, quoi.
1: Bah, vous me rappellerez sur le grand agenda de samedi prochain.
0: Oui, bien sûr, il n'y a pas de problème. Il n'y a pas de problème. On a des choses en préparation, mais pas encore pour tout de suite. Mais ça va venir.
1: Bon bah génial, voilà. Rémi, on se donne rendez-vous le week-end prochain et bonne brocante en attendant.
0: Voilà, merci bien.
1: Merci à vous.
0: Voilà. Au revoir.
1: Au revoir. 03 20 55 89 89 pour vous aussi profiter du grand agenda d'Issinor.

0: Du soleil dans votre radio avec Ici Nord et avec Paco Amor de Mis Amores.
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0: Et nous accueillons Elisabeth dans le grand agenda du week-end. Bienvenue Elisabeth.
7: Merci, bonjour à vous.
0: Bonjour, vous nous appelez de Mouveau?
7: Non, je ne suis pas à Mouveau, je suis sur la Côte d'Opale, j'ai précisé.
0: Ah bon, d'accord. Mais c'est pas grave, vous êtes...
7: Je pose régulièrement sur Mouveau et les environs, mais là j'expose à Sainte-Cécile, donc à l'agence immobilière de la Côte d'Opale, sur l'esplanade, à Sainte-Cécile, c'est à 200 mètres de la mer.
0: À Camier-Sainte-Cécile, hein, c'est ça?
7: Camier-Sainte-Cécile.
0: Ah ouais. Donc si on est sur l'esplanade, tout proche de la mer, on peut admirer vos œuvres, qui sont des aquarelles, c'est ça? Acrylique, aquarelle et pastel.
7: Aquarelle, acrylique et pastel. Pastel, il n'y en a qu'un, mais c'est essentiellement des aquarelles et des acryliques. Alors, j'ai commencé par l'aquarelle, ensuite j'ai enchaîné quelques années après par l'acrylique. Mais comme je disais tout à l'heure à Alex, j'adore mélanger les techniques. Donc, c'est-à-dire, je fais une acrylique et dans l'acrylique, il y a de l'aquarelle et il y a du pastel.
0: Et alors, vous avez des thématiques de prédilection, plutôt des paysages, des portraits, les deux?
7: Alors, c'est beaucoup des marines. Il y a quelques voyages, il y a quelques aquarelles de mes voyages, notamment en Grèce, en Turquie et ailleurs. Et après, c'est beaucoup de marines.
0: D'accord.
7: Mes voyages aussi. Alors, il y a des tableaux sur la Côte d'Opale, il y en a plusieurs. Sur le Cap Grinet, sur 800, sur la Bretagne.
0: Donc, cette exposition, elle est visible à partir de mardi jusqu'à la fin du mois, c'est ça, Elisabeth?
7: Alors, elle est visible à partir de mardi. Exceptionnellement, cette semaine, on n'est pas ouvert lundi. Sinon, c'est du mardi au vendredi pour cette semaine, de 10h à 12h et de 14h à 18h. Et à partir de la semaine prochaine, l'agence sera ouverte du lundi au vendredi aux mêmes horaires, 10h, 12h, fermée entre midi et 2, hein, 14h. 18h.
0: Merci beaucoup Elisabeth pour cette belle invitation pour découvrir tout votre travail sensible à base d'aquarelle, d'acrylique et de pastel. C'est à Camier-Sainte-Cécile et c'est à partir de mardi et c'est jusqu'à la fin du mois pour rêver et pour voyager avec vous. Bonne journée.
7: Les gens vont se balader hein, sur la plage un peu partout. Hein.
0: Bah oui, bien sûr.
7: C'est le but,
0: On a bien compris Elisabeth. Bon dimanche à vous.
7: Bon dimanche, merci.
0: Merci. Et si vous souhaitez, comme Elisabeth, parler par exemple d'une exposition de peinture ou d'un autre rendez-vous estival sur la Côte d'Opale ou ailleurs, 03 20 55 89 deux fois.
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Le là-bas de Jean-Jacques Goldman avec Sirima. Juste avant, c'était Radio Gaga Queen. Merci d'écouter votre radio ici Nord jusqu'à midi. C'est le grand agenda, c'est vous qui le composez. Vous nous appelez au 03 20 55 89 89 et vous nous laissez votre manifestation, un brevet de cyclisme ou une brocante ou encore un village médiéval qui va avoir lieu dans votre commune. Vous n'hésitez pas, on est ravis de vous accueillir et de vous écouter et de profiter de ces belles activités.

0: 03 20 55 89 89.
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0: Il est 11h, on fait tout de suite un point sur l'actualité. Et le flash est présenté par Louise Forbin. Bonjour Louise.
2: Bonjour Agnès.
0: Des médailles pour récompenser le courage de ce petit garçon.
2: Gabin, 9 ans, a reçu hier non pas une, mais bien 4 médailles d'or en mairie d'Arras, remises par le préfet en personne. Ce petit garçon autiste a sauvé sa petite sœur et son chien d'un incendie fin avril à Neuville-Vitasse, dans le Pas-de-Calais. En l'absence de leurs parents, il les a conduits au sous-sol du logement en gardant son sang-froid pour qu'ils s'y réfugient. À la fin de l'été, Gabin va recevoir une 5e récompense à Paris, la médaille de l'Assemblée nationale. Deux personnes se sont retrouvées coincées dans un manège au Denlis Park de Denbrug, près de Saint-Omer, hier. C'est un incident rarissime causé par la présence d'un pigeon. L'oiseau s'est posé sur les rails du Nitro, une des attractions phares du parc, et a été percuté par un wagon en pleine course. Le choc a déclenché le système de sécurité et la nacelle s'est arrêtée, bloquée à 10 mètres de hauteur. Les deux personnes à bord, un homme en situation de handicap et son épouse, prise de vertige, ont été évacuées par les pompiers après une heure et demie d'intervention. Fabien Roussel remet en jeu son mandat de secrétaire national du Parti communiste aujourd'hui. Le maire de Saint-Amand-les-Eaux devrait être réélu sans grande surprise. L'élection se déroule à l'occasion du 40e congrès national du PCF qui a lieu depuis vendredi à l'île Grand Palais. Un événement qui doit aussi permettre de décider de la stratégie à adopter pour 2027. Fabien Roussel défend lui une candidature autonome du Parti communiste. Direction les quarts pour les Bleus. La France rejoint le Maroc après s'être imposé dans la douleur hier face au Paraguay. Victoire 1-0 grâce à un pénalty réussi de Kylian Mbappé. Didier Deschamps a regretté le comportement de l'équipe du Paraguay, évoquant notamment les insultes sur le banc d'en face. Dernier jour pour le Main Square Festival aujourd'hui et c'est 21 Pilots qui sera sur la scène pour la clôture à la Citadelle d'Arras. Unique date du groupe américain en France pour sa tournée mondiale. Plus de 40 000 personnes sont attendues ce soir pour le concert. Le festival a fait le plein cette année. Toutes les places ont été vendues.
0: Quel succès, en plus sous le soleil.
2: Sous le soleil, oui. Hein,
0: cette fin de météo idéale. Édition 2026 avec un tout petit voile de nuages. Donc ça veut dire que même si il fait bon, voire chaud, hein, jusqu'à 26 degrés cet après-midi, eh ben on sentira pas vraiment une chaleur trop suffocante. On profitera de ces petits nuages qui vont nous faire un petit paravent, une ombrelle, une ombrelle naturelle. Merci beaucoup, Louise. À très vite.
2: À bientôt, bonne journée.
0: Bonne journée à vous, bon dimanche. Et puis rien à signaler sur le réseau routier autoroutier du Nord et du Pas-de-Calais pour le moment, ça se passe très très bien avec vos commentaires si vous le souhaitez au 03 20 55 89 89.
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0: Et Michael Jackson sur votre radio, ici Nord.

0: C'était bien, non, Michael Jackson, Rock With You. C'est pour ça qu'on est allé jusqu'au bout pour vous faire plaisir pour ce cadeau. Et dans quelques instants, c'est le nouveau Céline Dion que vous pourrez écouter sur votre radio Ici Nord.
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0: Mais il n'y a pas que toutes les musiques que vous aimez sur votre radio. Il y a aussi tous les rendez-vous qui peuvent transformer, embellir votre quotidien dans le Nord et dans le Pas-de-Calais. Ces rendez-vous que les associations, que les comités des fêtes mettent en place, à la fois pour la fête nationale, le 14 juillet, le 13 juillet, ou encore pour des associations qui vont vous proposer des braderies et vont pouvoir faire des monter des rendez-vous derrière, ou encore des passionnés de vélo ou d'autres sports qui vous invitent à leur brevet, à leur challenge. Donc, vous faites partie de ceux qui organisent. Vous voulez rendre hommage à ceux qui organisent. C'est maintenant que vous nous appelez au 03 20 55 89 89. On se retrouve juste après Céline Dion.

0: Bonjour, pardon, merci. C'est l'actualité musicale de Céline Dion, une chanson composée par Icard.
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0: C'est le numéro de téléphone qu'a composé Sébastien. Bonjour Sébastien.
3: Hello, bonjour.
0: Sébastien, il est venu nous parler d'un musée qu'on connaît pas forcément. C'est vrai que c'est pas celui qui est le plus mis en valeur, c'est le musée des canonniers qui se situe à Lille, en métropole lilloise. Alors quand on dit canonnier, Sébastien, on pense qu'on va voir des canons.
3: Oui, alors vous allez voir des canons également, le canon Napoléon, qui est une superbe richesse et une très grande valeur et un trésor,
0: oui.
3: Au sein du musée des canonniers, mais le musée des canonniers fait partie de ces lieux rares. Au cœur de Lille,
0: oui.
3: Ici, il n'y a ni personnel salarié, ni subvention de l'État, ni aucune aide municipale. Je veux dire que chaque porte ouverte, chaque vitrine...
0: C'est un bénévole derrière.
3: Il y a un bénévole, chaque visite guidée, c'est un bénévole et c'est le fruit de notre engagement. Quand je dis notre engagement, l'engagement des bénévoles
0: oui.
3: qui sont passionnés et qui consacrent leur temps à préserver un patrimoine unique en fait, qui est le musée des canonniers, à la découverte de la défense de Lille durant 500 ans d'histoire.
0: Ah ouais, c'est impressionnant, effectivement. Et alors donc...
3: Désolé.
0: Pardon ?
3: J'ai peut-être un peu parlé beaucoup, mais voilà.
0: Non, mais pas du tout. C'est très beau ce que vous dites, Sébastien, parce qu'on sent toute la passion dans votre voix. Donc, pour réparer cette erreur et aller visiter le musée des canonniers et en même temps remercier le travail des bénévoles, ça ouvre de quand ?
3: Alors,
0: combien ça coûte ? Comment on fait ?
3: C'est chaque samedi, de 10h à 18h. Les forces vives que nous sommes au musée, on vous accueillera avec enthousiasme pour partager nos connaissances et les connaissances de l'histoire de Lille sur les 500 ans. C'est chaque samedi de 10h à 18h, mais c'est ouvert la semaine pour les comités d'entreprise et les groupes, que ce soit des établissements scolaires, je travaille notamment avec des associations de parents d'élèves, Madame Déborah Follet par exemple, pour Notre-Dame de la Paix, également des comités d'entreprise, des associations ou tout simplement tout groupe souhaitant vivre une visite privilégiée. Et en venant au musée, Madame, enfin Agnès, en venant au musée des canonniers, vous ne faites pas seulement une visite, vous soutenez une véritable inventeur humaine qui est portée exclusivement par des bénévoles passionnés dont je fais partie, dont je suis fier, et on compte sur vous si vous voulez venir visiter le samedi de 10h à 18h en libre ou avec un guide, ou tout simplement si vous voulez visiter avec votre entreprise par un groupe ou un groupe d'amis, eh bien il suffit de composer mon numéro de téléphone, le 06 80 74 43 69. Merci beaucoup de votre attention, Agnès.
0: Ben, je vous en prie, Sébastien. Donc, votre numéro de téléphone est disponible au standard d'ICI Nord. Hein, si vous souhaitez contacter Sébastien et profiter d'une très belle visite du musée des canonniers, un musée un peu oublié dans la ville de Lille, vous l'aurez compris, on n'est pas très loin de la gare quand on veut aller au musée des canonniers. Eh bien, vous n'hésitez pas à vous contacter Sébastien. Merci beaucoup, Sébastien, pour ce message passionné. Et
3: merci,
0: passionnant.
3: Et à très vite. Bon courage à vous.
0: Merci vous aussi. Bon dimanche. À très vite, Sébastien. On voyage avec Gold, Calicoba et le grand agenda d'ICI Nord continue jusqu'à midi au 03 20 55 89 89.

0: C'était bien ce moment Dolce Vita avec Eros Ramazzotti. 11h24, on prend la direction de Bailleul, 03 20 55 89 89 pour vos rendez-vous grand agenda. C'est Michel qui est au bout du fil. Bonjour Michel.
1: Bonjour Agnès, merci de me recevoir.
0: Oh ben c'est un plaisir, surtout pour annoncer une exposition de vieilles voitures à l'homme. Ça veut dire qu'on va se régaler avec une époque qui se définit pour ces vieilles voitures, ou c'est toute époque confondue?
1: Alors non, c'est des voitures de collection, donc elles ont déjà un

0: certain âge, on va dire dans les années 50, 60, voire 70, quoi. Voilà. Donc, c'est Andy Lhomme qui organise ça avec l'association des Bielles d'Alleux de l'Aventie. Donc, il y a une trentaine de voitures de collection, toutes très bien entretenues. Et ce sera cet après-midi à partir de 14h devant la maison des enfants de l'Homme, avenue de Dunkerque. Et il y aura, les propriétaires seront là, donc on pourra discuter avec eux. Il y aura une buvette au profit d'Andy Lhomme.
1: Ah, c'est la buvette pour Andy Lhomme, parce que je voyais que l'entrée était gratuite, je me disais,
0: L'entrée est gratuite, oui, donc tout le monde peut venir, ce sera sympathique, les voitures seront sur un parterre de pelouse, donc ce sera vraiment bien sympathique, et tout le monde peut venir, bien sûr. Toutes des belles voitures en état de rouler, d'ailleurs là, elles sont parties faire un tour avec tous les adhérents d'Andy Lhomme, ils sont partis faire un tour dans les webs, et ils vont revenir d'ici une demi-heure, donc après on va manger tous ensemble à mon petit barbecue, et après, l'expo sera ouverte à tout le monde, donc on attend du monde.
1: Un beau rendez-vous convivial. Michel, juste avant de se quitter, Andy Lhomme, c'est une association qui s'est créée avec quelle mission?
0: C'est une association de loisirs pour personnes en situation de handicap. Voilà, donc on organise à peu près une fois par mois une sortie, un repas, quelque chose. Et ce mois-ci, c'est donc une sortie avec les voitures de collection des Bielles d'Alleux.
1: Eh bien, bravo Michel pour cette belle initiative. Tous à l'Homme cet après-midi, c'est à partir de 14h, hein, je dis pas de bêtises.
0: Oui, c'est bien ça.
1: Et c'est à la Maison des Enfants, avenue de Dunkerque, et l'entrée est gratuite pour vous régaler de vieilles voitures des années 50, 60 et 70. Bon dimanche Michel.
0: Merci Agnès, merci beaucoup.
1: Merci à vous. Et plein de monde, plein de visiteurs cet après-midi pour vous et votre association.
0: Oui. J'espère.
1: Merci beaucoup. Au revoir.
0: Au revoir.
1: 03 20 55 89 89, c'est le numéro pour le grand agenda et c'est jusqu'à midi.
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0: chanson qui fait du bien avec un quelqu'un qui est bien et c'est Enzo Enzo qui chante.
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0: Un autre rendez-vous qui fait du bien, c'est celui proposé par le musée de la vie rurale à Steinwerck ce dimanche de 15h à 19h, la fête du jeu. Trois espaces de jeu traditionnels, un espace de jeu de réflexion, un espace pour les tout petits animé par la ferme Galamet de Lonne-Plage. Plein de jeux d'extérieur aussi comme la boule flamande, l'assiette picarde ou le tir à l'arc. N'hésitez pas. C'est des jeux pour tous les âges, pour tous les goûts, pour le plaisir. Et tout cela est gratuit. En plus de la visite du musée, c'est cet après-midi, de 15h à 19h, au musée de la vie rurale à Steinwerck.
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0: On va valser avec François Fellmann, direction Vienne.

0: C'était bien les valses de Vienne de François Fellmann. On va valser là encore jusqu'à Condette avec Stéphane.
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0: On valse jusqu'à Condette, mais pour parler d'un rendez-vous un peu plus sportif que la valse. Hein. Bonjour Stéphane.
3: Bonjour Agnès, vous allez bien?
0: Oui, et vous?
3: Très bien, écoutez, il fait juste bon, les températures qu'il faut ici sur la Côte d'Opale.
0: Ah, il y a pas un petit vent quand même, non?
3: C'est... Petit.
0: Oui, mais c'est parce que vous êtes du coin, donc vous avez l'habitude du vent.
3: Voilà, c'est ça.
0: Stéphane, vous nous appelez pour un rendez-vous qui aura lieu en septembre, et j'imagine que si vous nous appelez d'ores et déjà, c'est pour les inscriptions peut-être.
3: Absolument, c'est tout à fait cela. Alors en fin de compte, pour la deuxième année, nous allons organiser le trail Longe-Côte à Ardelot. Alors, en quoi ça consiste?
0: Oui,
3: le trail, on sait, c'est courir ou marcher sur une distance donnée.
0: Ouais.
3: Le Longe-Côte, on connaît. C'est marcher dans l'eau, une marche dynamique, une marche sportive sur une certaine distance. Et bien là, on va associer les deux. Le trail et le Longe-Côte. Donc, il y a plusieurs distances. Il y a possibilité juste de marcher. Et ensuite, trois distances de course pour permettre à chacun, selon son niveau, selon son envie, si on veut le faire en famille, si on veut le faire entre amis, si on veut le faire de façon plus compétitive pour faire son score, pour s'enregistrer, pour faire des trails plus importants. Et donc, chacun est libre de s'inscrire selon son envie. Il y a deux ans, donc ça se fait tous les deux ans. Hein. Donc en 2024, on avait accueilli 175 participants. Et puis cette année, on essaie de viser entre les 250 et 300 participants.
0: Ah oui, waouh.
3: Bah oui. Et c'est alors c'est très impressionnant parce que il y a souvent des trailers qui eux sont habitués à courir, etc. Et puis ils disent oh là là, les papis, les mamies là dans l'eau, ouais, c'est trop facile. Non, mais on l'entend. En fin de compte, quand on les met dans l'eau, ils sont là.
0: Ah ouais. Oui, c'est quand même sportif et c'est autre chose.
3: C'est tard, c'est difficile.
0: L'endurance est ailleurs.
3: Pardon ?
0: L'endurance est ailleurs sur le Longe-Côte, hein, face à l'élément absolument marin. Forcément, il y a un élément supplémentaire dont il faut tenir compte. Et...
3: C'est ça. Ah ben, je peux vous dire qu'on est sorti hier à Ardelot, eh bien, à l'aller, ça allait tout seul, on avait le courant dans le dos.
0: Ah oui, mais au retour.
3: Le retour avec le courant de face, eh bien, on n'avançait pas baisse. Hein. Voilà.
0: Donc, si on a envie de s'inscrire, si on a envie d'avoir des informations, on s'adresse à qui, comment, Stéphane?
3: Alors, pour s'inscrire, il faut s'inscrire sur le site Chronopale, chrono comme un chrono, et pale, P-A-L-E, .fr.

0: C'est 18 € l'inscription pour les 200 premiers inscrits. Voilà. Après, les prix sont variables selon si on veut faire de la marche, de la course, etc. Et sinon, si on veut avoir une information, il faut aller sur le site du KMCO. Donc, c'est kmco-ardelot.fr ou bien donc une adresse mail contact@kmco-ardelot.fr. Et on fait des baptêmes. Donc là, pendant tout l'été, au KMCO, on organise des baptêmes le samedi. Donc voilà, vous êtes vacancier, vous êtes du coin, vous avez envie de vous essayer aux longes-côtes pour leur produire. Parce qu'il y en a partout en France maintenant. C'est parti de Dunkerque en 2005 avec Thomas Wallin. Et maintenant, il y en a partout en France et même également en ultramarin, puisque en Martinique, ils en font, c'est génial. Voilà.
1: Ouais, ça doit pas être la même ambiance que la Côte d'Opale.
0: Ah non, mais c'est quand même sympa. Je vous assure, on l'a fait nous en Martinique. Ben c'est cool, quoi.
1: En tout cas, on note les baptêmes de Longe-Côte tout au long de l'été à Ardelot, et puis donc votre trail Longe-Côte qui aura lieu au mois de septembre, le 12 septembre. Merci beaucoup, Stéphane.
0: Ambiance, des food trucks, de tout. Ambiance familiale, voilà.
1: Ambiance sportive.
0: On rappellera en fin août, début septembre.
1: Et familiale. C'est noté, vous nous direz si vous avez plus de 200 inscrits. Ouais. Merci beaucoup, Stéphane.
0: Merci.
1: Bon dimanche à vous.
0: Bon dimanche, au revoir Agnès.
1: Au revoir. On continue en musique avec Teddy Swims et avec vos activités, vos rendez-vous de l'été au 03 20 55 89 2 fois.

0: La voix incroyable de Teddy Swims, c'est sur votre radio. Ici Nord, bonne fin de matinée. Le grand agenda continue encore pendant un quart d'heure au 03 20 55 89 deux fois.
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0: Voici les clés, c'était Gérard Lenormand. Dans 2 minutes, il est midi moins 10. Dans 10 minutes, on fait un point sur l'actualité. Mais pour le moment, on vous accueille dans le grand agenda.
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0: Alors, on parle bien sûr des activités de loisirs qui vont émailler votre été dans le Nord et dans le Pas-de-Calais, mais on parle aussi des rendez-vous importants de solidarité. Voilà pourquoi Fabrice nous appelle d'Aluin. Bonjour Fabrice.
3: Oui, bonjour Agnès.
0: Vous nous appelez pour nous annoncer une collecte de sang.
3: Oui, une collecte de sang à Aluin le jeudi 9 juillet.
0: Donc jeudi prochain.
3: Oui. À la salle des fêtes du manège, c'est au lieu habituel, de 10h30 à 13h et de 15h à 19h.
0: On rappelle que souvent, les collectes de sang sont très importantes l'été parce qu'il y a moins de donneurs, tout le monde part en vacances et c'est plus compliqué.
3: Voilà, donc ça c'est une collecte qui n'était pas prévue, donc c'est une collecte supplémentaire. Et donc elle s'adresse à des personnes qui n'auraient pas donné de sang sur Aluin au mois de juin. Donc oui, effectivement, c'est très nécessaire. Enfin, c'est une priorité, de donner son sang. Et puis dans le contexte des baisses de collecte, il y a moins de personnes qui se déplacent au moment des vacances. Donc, comme on a une collecte supplémentaire, c'est l'occasion de venir donner son sang, peut-être pour les jeunes de 18 ans qui viennent d'avoir le bac, et puis pourquoi pas essayer de donner du sang dans la foulée.
0: Fabrice, oui, on rappelle que c'est à partir du moment où on est majeur qu'on peut donner son sang.
3: Oui, à partir de 18 ans, voilà. Jusque la veille de ses 71 ans.
0: Voilà, pour fêter son bac.
3: Voilà, ça peut, entre copains,
0: ça
3: entre
0: peut être...
3: amis, c'est ça qui, pour les jeunes, c'est peut-être plus sympa de venir entre amis pour la première fois, entre copains, ça peut...
0: Et puis, il y a toujours une petite collation derrière, Fabrice.
3: Alors, la collation, elle est organisée par notre amicale des donneurs de sang. Donc, c'est une collation maison. Voilà.
0: Eh bien, c'est noté. Merci beaucoup, Fabrice. Collecte de sang jeudi à Aluin, à la salle des fêtes du Manège. C'est à partir de 10h30. Il y a également l'après-midi. C'est noté. Merci beaucoup, Fabrice.
3: Eh bien, merci à vous. Bon dimanche à tous.
0: Bon dimanche aussi. Au revoir. Jackie Quartz qui fait une mise au point. Ça tombe bien, je voulais vous parler du jeu de la photo qui a lieu tous les jours du lundi au vendredi à 8h20 sur votre radio. Ici Nord, chacun peut apporter ses clichés. Écoutez pour découvrir un peu quel est le mode d'emploi. Mais tout de suite, Jackie Quartz.

0: Stop Sam Brown sur votre radio ici Nord. Merci d'avoir participé à notre grand agenda. On referme ses portes jusqu'à samedi prochain à partir de 10h. Le numéro de téléphone, vous pouvez le garder en tête pour faire la route avec nous tout au long de cette journée de dimanche au 03 20 55 89 89.
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0: Il est midi, on fait un point sur l'actualité. Le journal Juliette Penn. Bonjour Juliette.
2: Bonjour.
0: Les écoles de la région tentent de s'adapter au changement climatique.
2: Et plus le choix après l'épisode de canicule.

0: recul du mois de juin, certaines écoles optent pour la végétalisation. C'est le cas à Rheims, près de Valenciennes. Une nouvelle cour partagée entre l'école primaire Anne Godot et l'école maternelle Marcel Dana a été inaugurée hier en présence d'élus, de parents et d'enfants. Léa Oudoir.
1: Une petite dizaine d'enfants trépignent d'impatience devant les grilles de l'école. Fini le bitume et le goudron, place aux arbres et aux grands espaces ombragés. Une nouvelle cour 2.0 que Camilla a déjà adoptée. Quand on lui demande ce qui lui plaît, la réponse est claire.
2: Tout, c'est beau. Il y a des arbres, des feuilles. Ça a changé parce qu'il n'y avait pas ça.
1: Ici, on a creusé, planté, laissé pousser pour créer des îlots de fraîcheur.
3: Alors ici, finalement, on termine par presque le premier aménagement qu'il y avait.
1: Karine Audruchy est architecte paysagiste. C'est elle qui a travaillé sur le projet de cour végétalisée.
3: Vous imaginez bien que tous ces petits bouts, ils n'ont qu'une envie, c'est d'aller courir derrière les arbres, gratter la terre, etc. Donc on s'allie un peu. Et tout ce petit monde trouve, en fait, dans des aménagements comme celui-là, de quoi exprimer sa personnalité et revenir normalement en classe de manière apaisée pour suivre les enseignements.
1: Un endroit créé pour les enfants, mais aussi pour répondre à l'urgence climatique. Le maire de Rheims, Aymeric Robin, en fait une priorité.
4: C'est vrai qu'on a des équipements scolaires qui ont l'âge de leurs artères, comme j'aime à le dire, et qui ne sont plus du tout adaptés aux aléas climatiques que nous subissons, de plus en plus précoces et de plus en plus intenses. Et donc, il y a une vraie prise de conscience à avoir. Notre enjeu, c'est de construire les écoles du 21e siècle.
1: Les trois autres groupes scolaires de la ville de Rheims vont être entièrement rénovés d'ici 2032 pour mieux répondre aux enjeux du changement climatique.
0: Un reportage de Léa Oudoir. Fabien Roussel reconduit sans surprise à la tête du Parti communiste. Le maire de Saint-Amand-les-Eaux a été réélu ce matin avec 70% des voix lors du 40e congrès du PCF qui se déroule à Lille Grand Palais jusqu'à ce soir. Au Rassemblement National, Marine Le Pen et Jordan Bardella affichent leur unité à Liévin dans le Pas-de-Calais. Ils étaient réunis hier soir devant des centaines de militants. Alors que dans deux jours, Marine Le Pen sera fixée sur son sort, décision judiciaire attendue qui déterminera si oui ou non elle peut se présenter à la présidentielle de 2027. 800 mètres carrés de hangars sont partis en fumée à Ferrin dans le Douaisis. Un incendie s'est déclenché dans une concession de véhicules et de caravanes hier soir vers 19h. Trois heures plus tard, le feu était maîtrisé. Il n'y a pas eu de blessés.
5: Un jeune nordiste couvert de médailles pour sa bravoure.
0: Un Gabin, 9 ans, jeune petit garçon autiste, a été décoré hier à la mairie d'Arras de 4 médailles après avoir sauvé, il y a 3 mois, sa petite sœur et son chien d'un incendie qui ravageait sa maison à Neuville-Vitas, dans le Pas-de-Calais. Une flopée de récompenses qui fait la fierté de son père, Arnaud Coquel.
6: Gabin a subi à la lettre tout ce que je lui avais demandé de faire, c'est-à-dire il a déclenché le dispositif d'alarme. Il nous a appelé par le téléphone parce qu'on s'était absenté l'espace de 10 minutes. Pendant ce temps-là, Gabin, lui, a pris sa petite sœur de 5 ans qui l'a descendue au sous-sol. Il est remonté, il a cherché après le chien. Il a redescendu et il a refermé la porte derrière lui, comme on lui avait demandé de faire. Et en fait, quand il est descendu, s'en est suivi une explosion de fumée. Franchement, on a passé à deux doigts d'un drame humain. Et là, on est fier de son fils, ça, c'est certain. C'est assez surprenant parce qu'il nous a tous scotché quand même, parce que quand il a vu tout ce qui se passait, même au niveau médiatique, il nous a répondu, je ne comprends pas pourquoi on en fait autant de débat, parce que j'ai fait ce que j'avais à faire. Et je vous avouerai qu'un enfant de 9 ans qui vous sort ça, ça vous laisse un peu bouche bée, quoi.
0: Et à la fin de l'été, Gabin va recevoir une 5e récompense à Paris, la médaille de l'Assemblée nationale. Les Bleus seront face au Maroc jeudi prochain. Ils ont décroché leur ticket pour les quarts de finale de la Coupe du Monde de football. Victoire 1-0 hier soir dans la douleur face au Paraguay grâce à un pénalty de Mbappé. Le peloton du Tour de France continue sa route en Espagne. Deuxième étape aujourd'hui, 168 km entre Tarragone et Barcelone, avec comme maillot jaune le cycliste Jonas Vingegaard. Vainqueur du contre-la-montre hier, il a 12 secondes d'avance sur son rival Pogacar. La météo, Agnès, c'est un peu couvert aujourd'hui.
5: Oui, il y a du nuage, il y a du soleil, il y a des températures estivales, jusqu'à 26 degrés si vous êtes en métropole lilloise, 22, 23 ailleurs. Tout se passe très très bien pour ce dimanche sous le soleil et le Tour de France, on pourra vous le faire vivre en direct à partir de 14h. Tout de suite, on retrouve Willy Rovelli.
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10: Bonjour, bon dimanche, sous vos applaudissements, c'est Willy vient déjeuner chez vous, numéro 1068. Et oui, je sais, ça filoche, mes amis, ça filoche. Très heureux de passer cette nouvelle heure avec vous, en direct, ici. Pas de best-of, pas d'émission au rabais. On reste ensemble tout l'été, la pause fraîcheur, elle est là. On revient à notre manière sur l'actu, les tendances du moment, nos invités, notre musique, nos cadeaux. Tout le monde est là, alors notez bien les dossiers du jour. Dans un instant, on va revenir sur la canicule. Ça y est, elle sévit encore tout au long de la semaine, partout. Je crois que ça va grimper là, un petit peu partout, jusqu'au nord. Donc tout le monde va y avoir droit. Alors autant quand on parle rénovation des logements, on pense à les isoler du froid, autant on ne pense pas à les protéger de la chaleur. On appelle ça des bouilloires thermiques. Paraît qu'en France, un logement sur deux est une bouilloire thermique. Eh bien, on va en parler dans une minute. Et à 12h30, le boom des piscines privées. La France est dans le top 3 mondial des piscines. Toutes catégories confondues, piscines enterrées ou hors sol, le pays compte plus de 3,7 millions de piscines privées. Alors, pour les défenseurs de la terre, la piscine, c'est caca. Pour les autres, la piscine, c'est extra. Eh bien, pourquoi une telle folie de la piscine ? On va en parler tous ensemble dans 20 minutes. Et bien sûr, on ne change pas une formule gagnante. C'est pas parce que c'est l'été qu'on fait n'importe quoi. On continue à faire cette émission ensemble. Notez bien le numéro 0810 055 056. C'est la libre antenne du week-end. Vous m'appelez pour discuter de ce que vous voulez, me faire un petit coucou. Dites-moi ce que vous faites, si vous partez en vacances, si vous êtes sur la route. Ou réagir évidemment sur les thèmes du jour. Tiens, est-ce que c'est bien isolé chez vous contre la chaleur ? Est-ce que vous vivez dans une bouilloire thermique ? Est-ce que vous avez une piscine privée ? Parce que je sais que nous avons les auditeurs les plus riches du monde. Je sais que parmi vous, il y a des gens qui ont des piscines. Appelez-moi, dites-moi comment ça se passe dans votre piscine. Est-ce que parfois vous vous baignez cul nu ? Ça, c'est mon bonheur de me baigner cul nu. Ça, c'est mon truc. Alors, si vous vous baignez cul nu, venez tout me dire. 0810 055 056. Et quand vous passez à l'antenne, vous repartez avec votre sélection pour une carte carburant au thym allé d'une valeur de 200 euros. Le tirage, ça sera tout à l'heure en fin d'émission vers 12h55. Voilà. Est-ce que j'ai tout dit ? Oui, tu as tout dit. Alors allons-y, jungle !
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10: Démarrons et ouvrons notre premier dossier. Bonjour Noria Derdeck.
11: Bonjour.
10: Bienvenue ici, vous êtes chargée d'études juridiques à la Fondation pour le logement. Alors c'est vrai que cette canicule, ou ces canicules malheureusement, ont mis en lumière ce qu'on appelle les bouilloires thermiques. Ce sont ces logements qui ne sont pas protégés de la chaleur, parce que c'est vrai que quand on parle de rénovation de logement, on pense souvent au froid, mais jamais au chaud. Pourquoi à votre avis, ma chère Noria ?
11: Parce que le problème des fortes chaleurs et donc des canicules en France ont été pris en compte avec beaucoup de retard.
10: On a
11: beaucoup travaillé sur le froid et beaucoup travaillé à l'isolation des logements sur le froid également, et très peu pris en compte la chaleur. Donc on a beaucoup de retard. On se retrouve d'ailleurs aujourd'hui avec des logements qui ont été isolés pour le froid, qui ont un très bon DPE A, B ou C, mais qui deviennent également des bouilloires thermiques l'été.
10: Parce qu'il n'y a aucune obligation de confort d'été, pour un logement.
11: Il n'y a pas particulièrement...
10: Vous êtes partie, Noria.
11: Caractéristiques. Allô ?
10: Oui, ça y est. Il y a eu une petite coupure, mais vous êtes revenue, il n'y a pas de souci. Donc, pas d'obligation de confort d'été, c'est ça ?
11: Non, pas d'obligation particulière. C'est d'ailleurs un enjeu en ce moment. Il y a une proposition de loi qui est en discussion au Sénat la semaine prochaine, qui pourrait intégrer une obligation de protection des locataires, notamment contre la chaleur, et puis obligation d'installer des équipements minimums comme les volets ou des brasseurs d'air qui permettent quand même de gagner 4 à 5 à 6 degrés de température dans un logement, et donc de fortement retarder d'autres équipements qui sont beaucoup plus consommateurs comme la climatisation. climatisation. Donc, ce gros enjeu de prise en compte, il est actuel parce qu'il y a de fortes canicules et puis parce qu'il y a cette proposition de loi
10: voilà,
11: en discussion au Sénat mardi, mercredi.
10: Voilà, c'est la loi zéro logement.

0: Bouillard, c'est ça, votre proposition de loi à vous ?
1: Ah, la proposition voilà. de loi qui a été portée par la Fondation pour le logement, c'est la proposition de loi zéro logement bouillard.
0: Voilà.
1: Mais le ministre du Logement, M. Jean Brun, a déposé son projet de loi.
0: Ah, très bien, qui n'est pas la même chose.
1: Un projet de loi de relance pour le logement, qui n'est pas la même chose. C'est son projet de loi qu'il a déposé au Sénat, qui pourrait intégrer toutes les dispositions de notre proposition de loi zéro logement bouilloir, ce qu'il ne fait pas pour le moment, d'où l'enjeu de cette discussion la semaine prochaine.
0: Voilà, exactement. Est-ce que vous pouvez nous dire en quelques mots ce qu'il y aurait dans votre loi à vous, dans votre proposition de loi à vous, zéro logement bouilloir, il y a quoi dedans ?
1: Dans notre proposition de loi, il y a faciliter l'installation des protections solaires extérieures, notamment en copropriété.
0: Ouais.
1: Ça permettrait d'avoir un vote en majorité simple en AG de copropriété.
0: D'accord.
1: Tous les copropriétaires devraient comprendre ça. Et dans les zones protégées, un peu patrimoniales, les centres de centre-ville, comme des centres, le vieux centre lyonnais, par exemple, de pouvoir aussi avoir un avis simple des architectes des bâtiments de France.
0: Très bien.
1: C'est souvent un obstacle à
0: voilà,
1: de l'esthétique extérieure.
0: Ça faciliterait les choses, effectivement.
1: Ben oui, énormément. Tout à fait. Et donc, ça permettrait aussi de mieux prendre en compte la chaleur dans le diagnostic de performance énergétique et dans les rénovations, pour éviter, comme je vous l'ai dit tout à l'heure, des isolations qui accentuent le cumul de chaleur au lieu d'avoir de bon déphasage des logements. Et puis aussi, l'obligation d'installer des protections solaires extérieures pour les locataires qui seraient des locataires de logements bouilloirs et qui vivent aujourd'hui dans des logements qui, en pleine canicule, fait 36-37 degrés le jour et aussi la nuit, voilà, avec des murs bouillants
0: et
1: 43.
0: Voilà, c'est ça qu'on appelle une bouilloire thermique, c'est ça ? C'est un appartement qui voilà, le soir, la nuit, ne se rafraîchit pas, en fait.
1: Oui, c'est ça. C'est un logement qui est mal isolé, qui absorbe la chaleur, qui la rejette très, très, très lentement, qui est surexposé au rayonnement solaire et qui est dans un environnement aussi qui exacerbe la chaleur. On voit beaucoup ça dans les quartiers populaires avec des revêtements très, très, très bétonnés et qui ne respirent pas. Et donc, ça fait des îlots de chaleur et donc, du coup, ça accentue le tout. Ouais.
0: Il y a aussi ce grand plan volet, hein, c'est ça que vous nous disiez.
1: Oui.
0: Parce que par exemple, quand on se sert de MaPrimeRénov, ça y est dedans, on peut, se dire avec MaPrimeRénov, j'installe des volets.
1: Alors, d'abord, l'installation de volets est fondamentale. Il y a quand même 43% des logements qui ne sont pas équipés de volets et dont la façade est exposée au rayonnement solaire. Je vous l'ai dit tout à l'heure, c'est un petit geste qui peut faire gagner 4 à 5 degrés de température dans les logements. À ça, on peut ajouter les brasseurs d'air aussi, qui permettent quand même de baisser la température ressentie de 3 à 4 degrés. Ça joue beaucoup sur l'évaporisation de la transpiration. Et en France, on est sous-équipé en brasseurs d'air. On a 2,5% des logements seulement qui sont équipés. Il y a d'autres grands pays comme les États-Unis où 65% des logements sont équipés en brasseurs d'air, par exemple. Donc tout ça, ce sont des gestes fondamentaux qui sont éligibles à MaPrimeRénov. Mais à MaPrimeRénov sur des rénovations globales, c'est-à-dire que ça vient en surplus de gros travaux et notamment aussi des travaux d'isolation. Le souci, c'est que MaPrimeRénov n'est pas suffisamment dotée budgétairement pour venir soutenir les propriétaires qui voudraient s'engager dans ce type de travaux.
0: Voilà. Bon, il y a encore du boulot. Il y a encore du boulot. Bonne chance pour tous ceux qui malheureusement habitent pas dans des logements adéquats pour l'été, parce que là, pour les fortes chaleurs, parce que là, apparemment, toute cette semaine, ça revient. Ça a bien démarré dans le sud, et puis je crois que plus les jours vont arriver, plus l'ensemble du pays sera concerné. Merci infiniment, Noria Derdeg. Voilà, on voulait faire un point là-dessus. Vous êtes chargée d'études juridiques à la Fondation pour le logement. Un logement sur deux en France n'est pas adapté à la chaleur. On appelle ça donc des bouilloires thermiques. Merci beaucoup, Noria. Passez un bon dimanche. Allez, maintenant, c'est vous que je veux entendre, mes amis. C'est la libre antenne du week-end. Si vous voulez réagir là-dessus, est-ce que votre logement est protégé du chaud ? Voilà, parce qu'on parle toujours du froid, mais est-ce que c'est protégé du chaud ? Comment vous faites-vous pour supporter le chaud chez vous ? C'est quoi vos techniques ? 0810 055 056. Appelez-moi, on parle de ce que vous voulez. Ici, c'est chez vous. Mais d'abord, on va écouter Camaro avec Femme Like You. À toi, mon bon Camaro. Ah oui, mon bon Camaro. Ça, c'est un bon Camaro, ça. Tu vois, il y a des mauvais Camaro et des bons Camaro. Et ça, c'est un bon Camaro, ça. Avec Femme Like You. À tout de suite.

0: I'm Like You avec Camaro.
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0: Pas avec ma tribu, parce que ma tribu est partie en vacances. Il n'y a plus personne, là, t'as vu ? Fabien et moi, il s'est cassé. Nicolas Malabeuf s'est cassé. Heureusement, Cécile est là. Ça va, ma Cécile ?
3: Bonjour Willy. Comment ? Oui, effectivement, l'équipe nous manque un petit peu.
0: Oh, hein, mais non, mais non. Il te manque vraiment, Cécile ? Dis la vérité. Oui. Il te manque vraiment les deux, là, les deux nigauds ? Non.
3: Les deux nigauds, oui, oui. Ah si, c'est sympa quand ils sont là, oui. Ça va, Willy ?
0: Ça va et toi ? Tu vas bien, ma Cécile ?
3: Oui. Oui, ça va, oui.
0: Tu appelles d'où ?
3: J'appelle de la Drôme.
0: De la Drôme, très bien. Qu'est-ce que tu fais de beau ? Qu'est-ce que tu as fait ce matin en te levant, en te réveillant ?
3: Oh bah j'ai bricolé du rangement, un peu de cuisine.
0: Oh là là, t'as bricolé
3: dans la maison.
0: Mais qu'est-ce que mais qu'est-ce que t'as bricolé ?
3: Non, mais j'ai fait un petit peu de ménage, de cuisine. Voilà.
0: Oh, t'as pas fait du bricolage ?
3: Non, non.
0: Ah, la couture, hein, c'est bien. Alors, Cécile, s'il te plaît. Est-ce que tu peux me dire comment on peut rentrer l'aiguille dans le fil dans l'aiguille ? Ça, je ne sais jamais faire.
3: C'est pas évident.
0: Ah, voilà.
3: C'est pas évident, ouais, ouais.
0: Y a pas un
3: mais
0: truc.
3: Je suis pas couturière, je me débrouille.
0: Ah, bon, d'accord. Bon, tu n'es rien, en fait. Non. Tu n'es pas bricoleuse, rien du tout.
3: Exactement.
0: J'ai bien compris. Bon.
3: Je ne fais rien.
0: Tu ne fais rien. Voilà. Bah, t'es une feignasse. Voilà, je préfère ça. Parce que depuis le début, t'es là, oui, j'ai fait ça et ça. En fait, tu n'as rien fait. Je préfère ça, voilà. Cécile. tu voulais réagir sur les logements chauds, c'est ça, l'été?
3: Alors oui, moi je suis dans une ferme un peu dauphinoise en Pisé, ce qu'on appelle. C'est et nous on a frais l'été. Hein. Contre, on a frais l'hiver on a frais l'hiver aussi.
0: Ouais, voilà.
3: On aère la nuit, on fait rentrer la fraîcheur.
0: Ouais.
3: Et après, on ferme les volets parce que dans notre région il fait un petit
0: ça
3: peu
0: tape.
3: Chaud aussi. Hein,
0: voilà.
3: Donc,
0: et du coup l'hiver vous chauffez comment alors dans la maison?
3: Ah bah l'hiver il y a j'ai mon aérothermie, c'est de l'aérothermie.
0: De l'aérothermie, c'est quoi?
3: Oui.
0: C'est des radiateurs. En fait.
3: Non, c'est pas des radiateurs, non. C'est des souffleries dans les murs là.
0: Des souffleries dans les murs. Ah, bah, d'accord.
3: Oui.
0: D'accord. Bon, voilà. Donc, très bien.
3: Je sais plus comment ça se
0: passe. Bon, c'est pas grave, mais c'est si. D'accord. Donc, en tout cas, voilà.
3: Je cherche le mot, mais ça me revient pas.
0: En tout cas, tu as frais l'été et tu as frais l'hiver. Voilà. C'est à peu près.
3: L'hiver aussi, oui. Voilà. Mais l'été, on est bien.
0: Bon, au moins, l'été, t'es bien.
3: Il manque d'isolation. Il n'y a pas d'isolation.
0: Ouais, ouais. Voilà. C'est ça.
3: Il manque de l'isolation.
0: Bon.
3: Voilà.
0: Bon, et ben ma Cécile, écoute, bonne chance pour les prochains jours, les prochaines journées de chaleur
3: toi
0: qui
3: aussi.
0: Arrivent. Oui,
3: donc,
0: nous aussi,
3: on
0: voilà.
3: On continue à t'écouter, voilà.
0: Bah, c'est toi gentil, aussi, ma Cécile. Tu mets.
3: C'est bon aussi là-haut, à
0: bon.
3: Paris, oui.
0: Eh ben super, oui. Tu peux nous dire bonne chance parce qu'ici on va tous mourir. Peut-être qu'on.
3: J'imagine, oui.
0: Peut-être
3: dans
0: que c'est la dernière.
3: Ça doit pas être évident. Ouais.
0: Non, peut-être que c'est la dernière fois qu'on se parle, ma Cécile. Tu sais.
3: Ah,
0: je suis dans un tel état, moi, ma pauvre Cécile. Merci beaucoup. Je t'embrasse fort. Tu repars avec ta sélection pour la carte carburant d'une valeur de 200 €. Peut-être qu'on te rappellera tout à l'heure vers 12h50. Merci beaucoup de ta grande fidélité, ma Cécile. Allez, dans un instant, je vais vous présenter un invité pas banal, parce que l'été, j'aime bien quand même vous présenter des invités pas banaux. Mais d'abord, on va écouter Bruno Mars avec I Just Might. Oui, bah, tu deux minutes, hein, on peut quand même. C'est fou, ces gens. Moi, je suis là, je suis poli. Je le lance et l'autre.

0: Just Might, c'est évidemment Bruno Mars. Au revoir mon Bruno, mon bon Bruno.
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0: Et oui, on est ensemble tout l'été mes amis, on ne prend pas de repos, hein. Je reste avec vous, tout contre vous. Et comme promis, place à la personne pas banale du dimanche. Bonjour Dorian Gamon.
3: Bonjour.
0: Bienvenue ici mon cher Dorian. Alors on a déjà eu le plaisir de faire votre connaissance en octobre dernier dans cette émission. Donc les plus fidèles vont tout de suite vous reconnaître. Mais comme vous mettez de la joie dans la vie des gens, bah, j'avais envie de vous réentendre de nouveau. Voilà, parce que ça fait du bien d'avoir des gens comme
3: écoutez,
0: vous dans notre vie.
3: C'est très gentil de votre part et j'en suis très très fier justement de revenir dans votre belle émission que j'écoute des fois sur la route.
0: Alors pourquoi sur la route? Parce qu'on vous appelle DJ Baguette. Pourquoi on vous appelle DJ Baguette?
3: Alors, on m'appelle DJ Baguette parce que j'ai lancé le Tour de France des boulangeries. Voilà, je suis DJ et je pose mes platines à l'intérieur d'une boulangerie pour passer des beaux moments.
0: Voilà, là, ça fait déjà un an, hein. Ça fait un peu plus d'un an que vous faites
3: ça. Donc ça fait un an. Je pense que quand c'était ma 30e date et aujourd'hui, je suis à 80.
0: Voilà, donc, 80 dates. Donc, alors, comment ça se passe concrètement? Vous venez dans une boulangerie, vous posez vos platines?
3: Exactement, je pose vraiment mes platines à côté des baguettes, des pains au chocolat, bon, chocolatine pour certains,
0: on va pas relancer la guerre, Dorian.
3: Puis voilà, je vais mixer pendant 4 heures un petit peu pour tout le monde, pour nos grands-parents, pour les enfants et ça va créer un moment festif de 4 heures, un moment simple, on va manger un petit bout, boire un petit coup et surtout danser avec des baguettes à la main.
0: Voilà, danser avec des baguettes à la main. Voilà, c'est un vrai DJ hein, donc il mixe vraiment, il y a de la musique vraiment pour tout le monde hein, comme il vient de le dire, pour tous les clients pendant 4 heures. Pourquoi cette envie géniale, mon cher Dorian, de faire le tour de France des boulangeries et de mixer dedans? C'est venu comment cette idée-là?
3: Alors moi, je suis DJ depuis ma tendre enfance. Hein. J'ai commencé à 15 ans à mixer dans un petit garage chez mes parents. Et puis voilà, suivant un aiguille, j'ai mixé dans des endroits classiques, hein, bar, restaurant, club. Et je me suis dit qu'il fallait un petit peu.
0: Tu en avais marre des gens bourrés, Dorian.
3: C'est pas forcément top, mais bon, j'aime bien un petit peu sortir des sentiers battus. Et je me suis dit qu'il fallait rendre un petit peu, ces moments de joie, un petit peu dans notre quotidien. Et qu'est-ce qui nous représente au quotidien? Je pense que c'est la boulangerie. On descend, on va chercher le pain et paf, on danse. Donc je me suis dit qu'il fallait le faire partout en France. Voilà. C'est très simple. Et puis voir des gens heureux, moi ça m'alimente.
0: L'idée, c'est quoi? C'est aussi de mettre un éclairage sur les commerces de proximité, comme on dit.
3: Complètement. Aujourd'hui, on a des artisans, vous le savez tous, avec la conjoncture, c'est de plus en plus difficile. Et moi, je veux permettre aussi à ces artisans de souffler. C'est un petit peu, on prend un bol d'air, on essaye de participer, de voir nos clients qu'on n'a pas forcément l'habitude de trop discuter. Ouais. Et là, ça va être l'occasion, justement, d'échanger avec eux. Et puis, surtout, créer un moment de joie unique, insolite. Au milieu du commerce qu'on aime tous.
0: C'est trop bien, mon Dorian, c'est une trop bonne idée. Là, comment ça se passe du coup? Vous appelez les boulangeries avant? Vous mettez d'accord?
3: Alors,
0: comment ça se passe?
3: Aujourd'hui, ça devient énorme parce que j'arrive même plus à regarder mes messages sur les réseaux sociaux. Il y a quasiment toutes les boulangeries de France, il y en a plus de 35 000. Donc,
0: t'as du boulot.
3: En fait, les vendeuses, elles se disent, mais moi aussi, on veut faire la fête avec DJ Baguette. Du coup, elles se passent le mot, elles m'envoient des messages sur mes réseaux sociaux.
0: Voilà, donc là, 80 boulangeries hein, depuis un an à peu près.
3: Voilà, exactement, 80 boulangeries. Voilà. Puis ça va partir un petit peu de partout aussi cet été. Ça continue, tournée des baguettes continue.
0: Ça continue vraiment dans toutes les boulangeries, hein, les grandes villes, les plus petites villes, les petits villages.
3: Le but, c'est de permettre vraiment à tout type de boulangerie d'avoir cette animation. Moi, je cherche pas les grosses boulangeries. Ouais, ouais. Je vais partout où, justement, on a envie de sourire.
0: Voilà, exactement. Et c'est payant pour les boulangers? Comment ça se passe?
3: Alors moi, justement, j'ai dû trouver une solution pour permettre que cette animation soit accessible à tout type de boulangerie, pas forcément des boulangeries de l'élite. Aujourd'hui, je demande un défraiement. Donc, tout ce qui va générer ma venue, c'est la boulangerie qui va participer aux frais. Donc,
0: Le transport, et puis...
3: Elle me donnera quelques baguettes, et puis
0: Et puis vous serez c'est très très bien. La prochaine étape, elle est où?
3: Alors la prochaine étape, moi je vais remonter du côté d'Orléans. Là je suis à Arras, j'ai fait le Main Square hier. C'était génial. Et puis je vais mercredi, je serai de côté de Saint-Amand-Montrond, dans le département du Cher, pour une belle boulangerie qui va faire la fête avec moi.
0: Super, bravo. Et comment elle s'appelle la boulangerie? Allez, on peut faire un petit coucou si tu t'en souviens.
3: Ça s'appelle Aux Trois Choux.
0: Aux Trois Choux, ça c'est chouchou. Et tu seras le quatrième chou. Bravo mon cher Dorian, c'est une super idée. Bravo mon Dorian. C'est bonne continuation. Donc il s'appelle DJ Baguette. Il mixe au milieu des boulangeries pour rendre hommage à nos cœurs de village et puis juste pour apporter de la joie et ça fait du bien. Merci mon cher Dorian. Allez, si vous aimez la pub, elles sont là. Si vous aimez les infos pratiques près de chez vous, elles sont là aussi. À tout de suite.
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6: Il est tout rouge, c'est un drôle de véhicule rouge effectivement qui est stationné devant l'office de tourisme du Valenciennois et qui attire chaque été le regard des passants. Il a été lancé officiellement en fait en

0: 2024. Petit moyen de transport original qui propose donc un circuit d'une heure environ à la découverte des incontournables de Valenciennes. Le tuk-tuk est tout électrique et donc roule à une allure d'environ 20-30 km/h. Voilà, idéal pour admirer sans effort l'architecture du boulevard Watteau ou encore le square Jean-Froissart. Alors si ça vous intéresse de découvrir donc la ville de Valenciennes autrement, le patrimoine de la ville de Valenciennes autrement, direction donc l'office de tourisme, c'est à partir du 7 juillet jusqu'au 29 août. Plus d'informations auprès donc de l'office de tourisme de Valenciennes.
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4: Allez, partons gaiement vers la deuxième demi-heure de votre grand talk show de l'été. En direct partout en France. 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
4: Alors, nous sommes en direct, donc venez nous rejoindre. Dans un instant, on va évoquer le boom des piscines privées. Nous sommes le troisième pays au monde où il y a le plus de piscines privées. Pourquoi ? Bien, la réponse dans 5 minutes. Et bien sûr, vous le savez, on fait cette émission ensemble. Je dis, tiens, c'est mon moment préféré dans la vie. C'est quand je me lève le matin, je me dis, je vais parler aux auditeurs. On va échanger un peu de ce que vous voulez. Vous êtes les bienvenus. 0810 055 056. Si vous partez en week-end, en vacances, si vous ne partez pas, dites-moi ce que vous faites. Qu'est-ce que vous allez manger là? Parce que normalement, là, le dimanche, c'est le gigot. Est-ce qu'on mange du gigot l'été? Tiens. Ah. Eh bien, appelez-moi. 0810 055 056. Vous voulez aussi réagir sur les bouilloires thermiques? Tiens, qu'est-ce que vous faites pour vous protéger de la chaleur dans votre maison? Parce que là, mes amis, là, cette semaine, je vais être vulgaire. Bouchez-vous les oreilles. On va en chier. Ah, au niveau des températures, on va en chier. Si vous avez regardé le match hier soir, qui a regardé le match? Oh là là! Tiens, on va faire un petit tour dans la régie parce qu'hier, au niveau des pronostics, on a été nuls. Non, alors attends. Non, attends. N'importe quoi en régie, ils disent n'importe quoi. Dorian au standard, tu m'avais dit combien hier? 3-0. Ah, on est nuls. 3-0. Moi, j'avais dit 7-0. Même Roussillon à la technique, et c'est une menteuse. Là, elle est en train de me dire, j'avais dit 1-0. Menteuse, t'avais dit 2-1, je crois. Ou 2-0. Non, t'avais pas dit 1-0. Elle, elle ment. En revanche, Philoche, t'avais pas dit 1-0? Filoche à la réalisation, à 1-1. Elle avait dit 1-1. Moi, déjà, tu t'es rapproché du truc. Moi, j'avais dit 6-0. J'avais dit n'importe quoi. Si vous avez regardé le match hier, tiens, appelez-moi 0810 055 056. C'est la libre antenne du week-end. Mais d'abord, si vous n'avez pas suivi l'actu, pas de panique. L'actu vous suit. Il est temps pour moi de mettre les points sur les i.
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4: Et on commence avec cette bonne nouvelle pour tous les Parisiens. Depuis samedi, la baignade dans la Seine est autorisée. Ouais, ça n'a rien à voir avec un dispositif prévu dans la loi de la fin de vie, hein, même si ça peut y aider. Emmanuel Grégoire, le maire de Paris, a promis de se rebaigner dans la Seine. Alors, pas pour prouver qu'elle est propre, mais pour retrouver la roue qui manquait au Vélib qu'il a repêché la première fois. Toujours à Paris, le corps d'un homme mort depuis plusieurs jours, retrouvé dans le canal Saint-Martin. Allez, bonne baignade à tous! Dans les Pyrénées, le collège de Bétarame, c'est fini. Voilà qui va donner du travail pour l'église, qui va encore devoir recaser quelques curés pédophiles. Comme d'hab, c'est pas possible. Un chat échappé de sa caisse se fait écraser par un TGV gare de Lyon à Paris. Ah bah voilà ce que ça fait quand les trains partent à l'heure aussi, c'est malin. L'actrice Isabelle Adjani, condamnée en appel à 10 mois de prison avec sursis pour fraude fiscale aggravée. Celle que le fisc surnomme déjà la reine Mago. L'émission Animalement Vôtre de Bernard Montiel sur France 3, c'est fini. Et pour marquer le coup, France Télévisions a décidé d'abandonner son émission animalière sur une aire d'autoroute cet été. Du coup, j'ai bien peur qu'il relance Vidéogag, ce con-là. Hein. Ah bah ça doit être pour ça, le chat à la gare de Lyon. Il a pas supporté la fin de l'émission et il s'est foutu sous le train. Miaou ! Ou alors c'était pour Vidéogag, justement. Hein. Bah le chat qui... Ça fait une jolie vidéo, ça. Selon les spécialistes de la mode, le bob s'impose comme le château star de cet été. Oui, le bob, c'est cool, mais bon, seulement quand c'est du Bob Marley. Hein. D'ailleurs, cet été, pour éviter que les musulmans viennent lui pourrir ses vacances, Éric Zemmour portera un bob cochonou. À Bali, une femme arrêtée par la police après avoir caché 1,5 kg de cocaïne dans un sextoy qu'elle mettait bien évidemment dans son trou de balle. Un Thaïlandais se fait mordre les testicules par un énorme python de 2,50 m sorti des toilettes pendant qu'il se soulageait. Et bah peut-être qu'il n'a pas aimé qu'un autre gros serpent arrive dans l'autre sens. D'où l'expression « le serpent qui mord la queue ». Enfin, le saviez-vous? Les cachalots dorment debout, comme nous quand on ira au concert de Céline Dion. Parce que là, ces nouvelles chansons, là, c'est... Oh, c'est chiant, là. Ah, c'est chiant. Heureusement, dans 179 jours, c'est fini 2026. Voilà, c'était le récap.

tu fais pas la papapala, ça va beaucoup mieux. Et voilà, c'est comme ça, c'est la magie. 0810 055 056, appelez-moi. Vous passez dans un instant, c'est la libre antenne. Juste après, Laurent Voulzy, à tout de suite.

0: c'est bien ce la la la la, mais ça met la joie, hein, cette chanson, mais c'est pas le paraba papara, tu vois, c'est pas la même chose, mais c'est bien quand même. C'était Laurent Voulzy avec Bubble Star.
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0: Ça va, Alexandre?
3: Oui, bonjour.
0: Comment vas-tu?
3: Je sais pas si j'ai bien fait, mais bon.
0: Alors, j'ai pas reconnu. Qu'est-ce que tu voulais faire?
3: Ah oui.
0: Là, c'était Laurent Voulzy, là, que tu faisais. Alors, c'est pas mal.
3: Ouais, je crois que j'ai fait un petit mix.
0: Non, c'est pas mal. Mais je voudrais que tu me fasses un parabapapara. Vas-y.
3: Parabapapara.
0: T'as vu? Il n'y a que cette radio qui fait ça.
3: Les lèvres attrapent le maître.
0: Tu vas me dépasser, mon Alex. Hein, c'est pas faux.
3: Non.
0: Tu nous appelles d'où? Tu nous appelles d'où?
3: Je suis dans le Vaucluse.
0: Dans le Vaucluse?
3: Dans la chaleur.
0: Dans la chaleur. Ah ouais, il fait déjà 40 et quelques, non?
3: Ah, il fait très chaud, ouais.
0: Ça va durer toute la semaine. Il part au moins jusqu'à lundi, pour l'instant, jusqu'à lundi prochain. Bon, pas demain, mais lundi l'autre. Hein. Donc, bonne chance.
3: Ouais, encore une semaine.
0: Bonne chance à tous.
3: C'est pour ça que nous, on va squatter chez les collègues, tu vois, qui ont des piscines, du coup.
0: Ah, voilà. Tu voulais nous parler des piscines privées, parce qu'on va en parler dans une seconde. Toi, t'as pas de piscine à la maison, hein?
3: Eh ben, en fait, je suis en train d'en faire construire une, mais j'ai eu l'idée de la faire il y a à peu près un mois. Donc, pour l'instant, elle sera pas finie avant encore
0: quelques semaines.
3: Hein. Je pense que ce sera l'hiver.
0: Parce que
3: en l'été prochain, quoi.
0: Et pourquoi tu as eu cette idée? Pourquoi tu as eu l'envie de mettre une piscine, Alex?
3: Eh ben, parce que du coup, c'est vrai qu'avec les températures qui montent de plus en plus, il fait de plus en plus chaud, et puis on s'est décidé cette année, on s'est dit bon, allez, on va faire une piscine, du coup, et voilà. Il fallait budget un petit peu pour la faire.
0: Ça va te coûter combien à peu près, tu sais? T'as une idée?
3: Autour des 20.

0: 24 000, ouais.
1: Ouais, c'est ça. C'est à peu près les ouais. tarifs. 24 000 euros. Donc voilà. Ouais, et donc, ouais. Mais du coup, ça va aussi valoriser ta maison, ça. C'est bien.
0: Oui, c'est sûr. Voilà. Ouais, tout à fait. Et puis pour les enfants aussi, voilà. ils sont contents. Maintenant, voilà, ils savent nager. Voilà, on voulait attendre un petit peu aussi.
1: Voilà, très bien. Bon,
0: aussi, voilà.
1: Et bah, écoute, profites-en bien. Moi, ça sera peut-être pas pour cette année. Et en attendant, tu vas squatter chez les potes, c'est ça?
0: C'est ça, exactement. Bah là, on part chez les potes, du coup. Ouais. On
1: va très bien. Chez eux, du coup. Eh ben, écoute, tu n'hésites pas à me rappeler quand ta piscine est terminée, mon Alex, comme ça que je vienne. Que je vais l'inaugurer pour voir si, tu vois.
0: Ah, ben,
1: pour voir si, voilà, juste pour voir si tout va bien. Elle va, combien de mètres, la piscine?
0: Elle sera 8 par 4.
1: C'est bien. Bon, pour moi, c'est, voilà. Moi, tu sais, déjà, dans un bidet, je me perds. Donc, là-dedans, c'est déjà bien. Pour moi, c'est parfait. Ben, écoute, je viens très vite.
0: Ben, je après, si tu veux venir me donner un coup de main pour que ça aille plus vite, tu peux aussi, hein. Ouais.
1: Alors, non, mais je peux venir pour l'inaugurer avec beaucoup de plaisir.
0: Ah oui, là, oui. Mais là, c'est marrant, j'ai beaucoup de monde, là, en fait.
1: Hein. C'est marrant parce que pour finir, c'est comme pour les déménagements. Alors, il n'y a jamais personne.
0: Exactement.
1: Mais en revanche, pour la crémaillère, t'as du monde. Eh ben, voilà, c'est marrant.
0: C'est ça, exactement.
1: On a vraiment des amis à la con, tous les deux, mon cher Alex. On a les mêmes. Bon, je t'embrasse, Alexandre. Merci beaucoup. T'embrasse tes petits, hein. Comment ils s'appellent, les enfants?
0: Ouais, et bah alors il y a Gabin et Noah.
1: Et bah tu embrasses Gabin et Noah de ma part, d'accord, Alex? Et je t'embrasse aussi. Merci infiniment d'être passé nous voir. Tu repars avec ta sélection pour la carte carburant d'une valeur de 200 euros et peut-être qu'on te rappelle d'ici un petit quart d'heure, ok? Merci.
0: Et on croise les doigts.
1: Ciao,
0: merci.
1: Ciao, mon beau. Merci beaucoup, Alexandre. Merci de ta fidélité. Allez, hop là.
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1: Et on va justement ouvrir notre nouveau dossier. Bonjour, Gilles Mouchirou.
4: Bonjour.
1: Bienvenue ici, mon cher Gilles. Vous êtes le vice-président de la Fédération des professionnels de la piscine. Alors, vous nous confirmez, mon cher Gilles, que la France est extrêmement bien pourvue en piscine privée, alors?
4: Oui, tout à fait. Mais c'est un phénomène de société bien français.
1: Incroyable.
4: Qui, depuis 1965, existe.
1: Ah oui, depuis 1965.
4: Exact. Puisqu'en 1965, on a constaté déjà qu'il y avait 1500 piscines familiales en France.
1: Ouais.
4: Et aujourd'hui, nous sommes à plus de 3,8 millions. Et donc, c'est vraiment un phénomène de société sympa.
1: Voilà. Donc, on est le troisième pays mondial derrière les États-Unis et le Brésil. Alors qu'on a.
4: Oui.
1: Alors, c'est marrant, alors qu'on a des océans, des mers, on a des lacs, on est bien foutus, mais on a aussi plein de piscines. Comment vous l'expliquez, ça, à votre avis?
4: C'est justement pour ça, puisque si je cite le sociologue Jean Viard avec qui nous avions conversé l'an passé, effectivement, en France, on a plus de 5000 km de littoral, 500 000 km de cours d'eau, des milliers de plans d'eau, plein de zones humides, et on a surtout une habitation horizontale avec des maisons qui sont éligibles à construire des piscines.
1: Ouais.
4: Et la piscine familiale a vu le jour très très tôt dans les années 70, après avec la météo, puisque nous sommes hyper météo sensibles, avec la météo favorable, avec les 35 heures, avec plus de temps à la maison, avec le système géopolitique un peu compliqué dans le monde, eh bien on s'est aperçu quand même que les Français souhaitent vivre chez eux avec piscine, le bonheur en famille, faire plaisir à ses enfants.
1: Alors là, attendez.
4: C'est le premier endroit pour apprendre à nager. Enfin,
1: du coup,
4: y a plein d'avantages.
1: Ouais, c'est intéressant, Gilles, ce que vous venez de dire. Enfin, c'est toujours intéressant quand vous parlez, mais là, vous venez de dire deux choses intéressantes et importantes. Un, d'abord, vous parliez de la météo. C'est-à-dire que là, l'effet qu'il y a, par exemple, là, une succession de canicules, là, par exemple, depuis deux mois, est-ce qu'on vous appelle encore plus en ce moment?
4: Simple. L'an passé, on avait un certain nombre de lits d'internet ou d'appels téléphoniques ou de passages magasins chez nos adhérents.
1: Ouais.
4: À cette période de l'année, avec la météo très très caniculaire, c'est multiplié par deux. Ça ne veut pas dire qu'on multiplie le chiffre par deux.
1: Non.
4: Ça veut dire que les demandes sont multipliées par
1: deux.
4: C'est
1: ça. Voilà, les gens de plus en plus vous appellent pour ça. C'est ce que vient de nous dire notre auditeur tout à l'heure. Hein. Alexandre a dit, effectivement, moi j'habite dans le Vaucluse. Voilà, la météo fait que. Et vous avez aussi évoqué le fait que avec les crises qu'il y a un petit peu partout, les gens partent moins à l'étranger, veulent plus rester chez eux. Et du coup, c'est ça. Hein.
4: Oui, c'était constaté fortement lors de la période Covid, où juste à la fin de la période Covid, enfin quand le Covid s'est déclaré avec le premier confinement, on a vu apparaître des familles qui souhaitaient rester chez elles et comment dirais-je, se faire plaisir à la maison, donc piscine, avec cuisine ou ainsi de suite. Et puis avec le système géopolitique qui est quand même très contrarié dans le monde, eh bien être chez soi avec sa famille, voir ses enfants sous ses yeux, qu'ils soient pas de l'autre côté au bout du monde, c'est quelque chose de plutôt rassurant.
1: C'est
4: et si avec une piscine, on peut aussi profiter de moments de bonheur, c'est fabuleux.
1: Voilà. C'est quoi à peu près le budget, alors, si je veux faire une jolie piscine à la maison?
4: Il y a une piscine pour chaque budget. Okay. L'entrée de gamme et surtout les premiers pas dans la piscine, c'est la piscine hors sol.
1: Ouais.
4: Pour quelques centaines d'euros, ah jusqu'à oui. 5, 6, 10 000 euros selon le volume, ouais. selon la dimension. Ensuite, il y a la piscine en kit que chacun peut faire soi-même, okay. qui correspond à peu près à 10-12% du marché en France aujourd'hui. Okay. Piscine en kit, vous pouvez avoir une piscine en kit à partir de 5 000 euros jusqu'à 15, 20 000 euros selon les équipements que vous mettez. Ouais. Puis les coques polyester, les piscines industrialisées, coulées de béton ou acier. Et puis après, les piscines très prestigieuses où on va bah monter oui. dans des budgets.
1: Ah, je préfère ça, moi. Combien
4: voilà,
1: j'ai
4: c'est
1: alors.
4: Sympa.
1: Moi, je préfère
4: alors,
1: ça,
4: une piscine, oui, aujourd'hui, oui. vous pouvez avoir une piscine, comme le disait notre auditeur précédemment, aux alentours de 15 à 25 000 euros. Oui, c'est la majorité du marché en France. Ah, oui. Et puis les piscines prestigieuses avec jardin, éclairage, oui. Forme libre, rocher. C'est quelque chose qui peut aller jusqu'à 50, 100 000 euros.
1: Enfin,
4: le gros avantage dans le métier de la piscine, c'est qu'il y a une piscine pour chaque budget, pour les voitures.
1: Mais moi, je vous connais. J'aurais droit à un petit rabais. Je vous connais
4: oui,
1: maintenant.
4: Oui.
1: Alors,
4: si vous prenez la décision avant ce soir, bien évidemment.
1: Mais évidemment, je vais la prendre là. Dès qu'on raccroche, je la prise. Et qu'est-ce que vous dites aux opposants, là, les opposants de la piscine, qui vous disent « Ah bah oui, ça consomme beaucoup d'eau, etc. » Qu'est-ce que vous répondez à ces gens-là?
4: C'est à nous, justement, de rassurer tout le monde, parce qu'il y a des errements dans les discours qui viennent de tous azimuts, le grand public, les pouvoirs publics, mais également, si je puis me permettre, certains journalistes également qui indiquent qu'une piscine consomme.
1: Ouais.
4: Faux. Une piscine utilise de l'eau et très peu d'eau. Et depuis 30 ans, les piscines, elles sont de plus en plus éco-responsables. Une piscine, ça se remplit une fois.
1: C'est
4: en milieu fermé. Elles sont filtrées, désinfectées, utilisées. Une piscine ne consomme que très peu d'eau. J'en veux pour exemple à Bordeaux, où la région est plutôt pluvieuse tout au long de l'année. Une piscine va utiliser 700 litres d'eau par an. C'est rien du tout.
1: Ouais.
4: À Aix-en-Provence, ça va être 7 mètres cubes parce qu'il y a moins de pluviométrie. À Rennes, 1 mètre cube 60. Donc, voyez-vous, entre une chasse d'eau et une piscine ou une chasse d'eau qui fuit ou une douche un peu moins longue, une piscine n'utilise pas beaucoup d'eau. Ça, c'est très, très, très, très, très important.
1: Parler de chasse d'eau, c'est pour ça que je fais souvent pipi dans la piscine, mon cher Gilles. C'est pas très grave, ça.
4: Elle est désinfectée.
1: Elle est désinfectée. Merci beaucoup. Merci infiniment. Voilà, je voulais avoir votre point de vue parce que voilà, ce chiffre m'avait quand même assez fortement étonné. Donc, troisième pays mondial derrière les États-Unis et le Brésil en ce qui concerne donc les piscines privées. Bah, bravo, parce que là, je pense que vous allez avoir une belle année, là. Et puis 2027 aussi s'annonce bien, je pense, au niveau
4: C'est ce que l'on souhaite.
1: Hein, voilà.
4: Merci beaucoup.
1: À très bientôt, mon cher Gilles. Merci beaucoup. Gilles Mouchirou, vice-président de la Fédération des professionnels de la piscine. Un foyer français sur 4 possède désormais une piscine. Voilà, je vous donne des petits chiffres. Ça fait toujours bien, là. À l'heure de l'apéro, vous le placez, bim, et puis voilà. Mes amis, 0810 055 056, appelez-moi si vous le voulez. Mais d'abord, on va écouter Lewis Capaldi avec Wish You the Best. Et je vous souhaite le meilleur. Je vous souhaite bonne année à tous. Bonne année.

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1: 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C'était Lewis Capaldi, évidemment, sur votre radio ici. Allez, dans un instant, la bonne idée du dimanche. Et si on regardait un programme de télé pas con pour une fois? Eh bien, on en parle juste après ça.
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1: Allez, de retour pour votre grand talk show du week-end, en direct, hein, entre midi et 13h. Je suis là tout l'été pour vous, c'est Willy vient déjeuner chez vous. Vite, ce sont les 5 dernières minutes. Alors avant de partir, place à une bonne idée, programme télé. Comme c'est les vacances, je vous propose tiens, un voyage un petit peu différent. Bonjour Jérémy Michalak.
8: Bonjour Willy.
1: Bienvenue ici mon cher Jérémy. Alors vous êtes animateur.
8: Vous bossez pendant l'été et même le dimanche.
1: Je bosse tout le temps moi monsieur, vous voyez, j'ai une piscine privée à remplir mon petit coco.
8: Vous êtes animateur. On est à la piscine, on boit du rosé.
1: Eh ben profite. Alors vous êtes animateur et producteur d'une série d'émissions qu'on pourra voir à partir du 8 juillet sur France 5, ça s'appelle Partenaire particulier, un voyage pas comme les autres. Jérémy, j'ai vu le premier épisode là tout à l'heure. C'est dingue. J'ai adoré. Vraiment, bravo. Ah. Est-ce que vous pouvez nous dire de quoi il s'agit alors?
8: Déjà, je vais vous inviter à aller voir les 3 qui suivent parce qu'il y a 4 épisodes en tout, 4 très épisodes bien. Assez courts mais qui vont être diffusés ensemble donc mercredi prochain sur France 5 à 21h. L'histoire raconte un voyage pas comme les autres dans lequel j'ai accompagné 4 partenaires qui sont particuliers parce qu'il s'agit d'Arthur qui est non-voyant avec son chien, de Kéra qui est une personne de petite taille, c'est-à-dire encore plus que vous et moi. Il s'agit de Kylian qui est paraplégique, champion de basket, et d'Amory qui est trisomique 21. Wow. Donc, autant vous dire que quand on monte dans l'avion tous les 5, les regards sur nous sont assez intéressants à étudier. Voyez.
1: Parce que vous êtes partis donc tous les 5 à Barcelone. L'idée, comme on dit, voilà, c'est bousculer les préjugés sur le handicap, c'est ça?
8: Bon, l'idée, c'est d'essayer de montrer que même si on est tous très différents, finalement, il y a des choses qui nous rassemblent, des choses qui nous relient, et que malgré les handicaps ou tout ce qu'on veut, on arrive finalement à partager des moments assez exceptionnels ensemble. Et ce qui fait la particularité de ce voyage, c'est qu'en fait, on est surtout une grosse bande de déconneurs, on rigole du début à la fin,
1: attendez,
8: et qu'on oublie le handicap.
1: Mais on oublie d'abord. On oublie le handicap, mais dès la première minute de l'émission, parce qu'effectivement, il y a vanne sur vanne sur vanne. Déjà, est-ce que vous pouvez nous dire où est-ce que vous les réunissez tous? Là, avant
8: oui,
1: de partir.
8: Évidemment. Le point de départ, j'ai réuni tout le monde pour la première fois pour notre première rencontre devant les Invalides.
1: Devant les Invalides.
8: Voilà, devant les Invalides à Paris. Ça me permet de faire une photo pour qui pourrait faire la couve de Handicapé Magazine avec les Invalides devant et les Invalides derrière.
1: Voilà.
8: C'est ça la vanne de début.
1: Et ils sont tous, hein, plein d'humour. C'est les premiers à rire de leur handicap, ouais.
8: Non mais ça qui est génial, c'est que je suis pas tout seul à dire des conneries, C'est-à-dire qu'ils ont dit 1000 fois plus que moi.
1: Mais ouais. En fait, l'idée, c'était aussi de montrer qu'on peut être handicapé et pas chiant, quoi. Heureusement, mais...
8: Oui, c'est toujours ça. C'est que le handicap a souvent été, au fil des années, mal présenté dans les médias ou même partout dans la société.
1: Exactement.
8: Alors que finalement, il n'y a pas de raison d'eux, quoi. Je veux dire, c'est pas parce que vous êtes nain que vous êtes moins drôle ou c'est pas parce que vous êtes aveugle que vous êtes plus drôle. Vous voyez ce que je veux dire? Et ce qui est intéressant, c'est que quand on s'est rencontrés pour la première fois, je sais plus lequel des 4 a sorti la première vanne qui était d'une horreur absolue. Et on s'est dit, waouh, putain, ça y est, feu vert. Et on y est tous allés de bon cœur et au final, c'est le super pouvoir en fait. C'est un peu le super pouvoir de l'humour. Ouais. Évidemment, on ne parle pas au nom de tous les handicapés de la planète. D'ailleurs, on parle au nom de personne et eux parlent au nom d'eux-mêmes. Mais en tout cas, ces 4 personnalités-là et moi-même, pensons que l'humour a un super pouvoir qui nous réunit au lieu de nous diviser.
1: Mais c'est vraiment un regard moi qui m'a touchée, c'est vrai qu'on a beaucoup ri, mais en même temps, voilà, parfois j'avais envie de verser. Non, ouais, parfois j'avais envie de verser ma petite larme, alors que c'est vraiment marrant, mais de les voir comme ça, justement, avoir, j'allais dire, être handicapé et marrant, être handicapé et autonome, voilà, ça fait du bien de voir aussi ça, quoi. Voilà, ça fait
8: C'est super parce qu'en fait ils travaillent, ils vivent pour la plupart tout seuls. Même Amaury qui est trisomique, il a son appart, il a son boulot, il bosse dans une cantine scolaire, il va laver ses fringues, il y a la laverie en bas de chez lui, il cuisine, etc., etc. Et il est champion de natation. Et oui, non seulement ils sont autonomes, mais en plus de ça, ils ont
1: plein de rêves.
8: Ils sont hyper fun, quoi. Ouais, ils sont comme tout le monde en fait. Voilà. C'est pas plus compliqué que ça. Donc on leur a mis le grand H de handicapé au-dessus de la tête, mais en réalité,
1: vraiment, c'est
8: une belle formule. On leur a mis le grand H de handicapé au-dessus de la tête, mais ils ont surtout le grand H de humain au-dessus de la tête.
1: Ah, c'est pas mal ça, je vais le noter. On va dire que c'est moi qui l'ai dit, mais c'est très très bien.
8: Oui,
1: ça.
8: C'est pour vous, c'est cadeau, ça me fait plaisir.
1: Donc ça démarre dans les rues de Barcelone. Alors ce qui est marrant, c'est qui est votre guide là pour ce premier épisode?
8: Évidemment, pour traverser la ville, de part en part, on s'est laissé guider par l'aveugle. Ce qui est toujours une très judicieuse idée.
1: Ah, puis le moment où il est au piano et tout, écoutez, je vous en dis pas plus, mais franchement, c'est exceptionnel, vraiment c'est drôle, c'est très touchant. Puis comme d'habitude avec Jérémy, franchement à chaque fois il fait toujours des documentaires hyper bien. Donc ça passe ce 8 juillet sur France 5.
8: Oui, mercredi.
1: Voilà, mercredi.
8: Absolument.
1: Ça démarre à 21h. Et puis la prochaine fois, pensez à moi pour la personne de petite taille, Jérémy, enfin.
8: Je suis déjà un peu sur le dossier moi-même, donc vous savez, c'est compliqué pour nous deux là.
1: Bon, merci beaucoup et bravo, merci infiniment. Voilà, donc c'est ce 8 juillet sur France 5 à 21h, ne manquez pas. Et donc ça s'appelle Partenaire particulier, un voyage pas comme les autres. Merci Jérémy, passez un bon dimanche.
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1: Allez, c'est le tirage au sort, là. Il y a quelqu'un, là, qui va repartir avec cette carte carburant d'une valeur de 200 euros. Et vraiment, regardez le programme que je viens de vous dire sur France 5. Je fais pas souvent ça de vous donner des idées de programme à la télé, mais vraiment, regardez, c'est vachement bien. Geneviève, ça va? Geneviève, tu es là? À la raccrocher. Mal élevée, Geneviève. Je vais me la garder, ma carte, moi. Attention, hein. Si là, si elle ne décroche pas, là, je peux dire que je me la garde, ma carte carburant. J'en ai rien à faire. Moi, j'ai une Vespa, je peux dire que 200 balles de... Oui, ça va, Geneviève?
9: Oui, très bien, et vous-même?
1: Ça va très bien, ma Geneviève. Écoute, on t'appelait pour une bonne nouvelle, mais si tu me raccroches au nez, ça ne va pas le faire. T'es où, la Geneviève? T'es arrivée sur ton lieu de vacances?
9: Comme je t'avais dit hier, on partait en vacances au lac du Der. Donc là, on y est. On est dans un joli petit camping.
1: Super.
9: Très ombragé.
1: Ah, parfait.
9: Donc, écoute. Par les temps qui courent, ça vaut de l'or.
1: Ma Geneviève, j'ai une bonne nouvelle pour toi. Tu repars donc avec ta carte carburant d'une valeur de 200 euros. Je crois que t'es venue en bagnole. Ça te paiera le retour. Voilà, je t'embrasse fort. Merci beaucoup. Embrasse ton mari, embrasse tout le monde. Ciao, ma Geneviève. Ciao.
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1: Allez, merci à toute l'équipe, puisque c'est déjà fini. Passez une belle semaine ici et pas ailleurs. Tout de suite, ma France Weekend version cinéma avec Ségolène Aluni. À samedi prochain.
10: Bonjour à tous. Dans 5 minutes, j'ai le plaisir de recevoir Arnaud Ducret que vous retrouverez cet été au cinéma dans le film Les Gendarmes, adaptation de la bande dessinée culte. Mais d'abord, on fait le point évidemment sur l'actualité de ce dimanche avec Benjamin Mathieu.
11: Bonjour Ségolène, bonjour à tous. La vigilance orange canicule est toujours en cours dans le sud de la France. On va frôler les 40 degrés dans l'Hérault et les Pyrénées-Orientales. Dans ce département qui subit déjà sa troisième vague de chaleur de l'année, un important incendie s'est déclaré hier soir à Trévillac. Il est attisé par l'effet de la tramontane et il reprend de la vigueur, indique le préfet des Pyrénées-Orientales. 700 pompiers sont mobilisés pour tenter de circonscrire, mais le travail des soldats du feu est difficile. 1350 hectares ont déjà été détruits. Cette nuit, une cinquantaine de personnes ont dû être évacuées de maisons isolées. Morgane Guillaumard les a retrouvés, très inquiets, à Isle-sur-Tête, où la mairie leur a offert un abri pour la nuit.
12: Une petite centaine de lits de camp, de matelas gonflables sont disposés dans ce gymnase.
13: On n'a pas fermé l'œil de la nuit.
12: Marie, 76 ans, y a passé la nuit avec son mari. Ils habitent au-dessus des orgues d'Isle-sur-Tête et ont été évacués un peu avant minuit.
13: C'était très rouge et très effrayant parce que ça se rapprochait très très vite.
12: Des bénévoles de la Croix-Blanche et des agents de la mairie sont là pour accueillir les riverains évacués.
14: On peut vous proposer quelque chose à boire?
15: Non, merci beaucoup. Ça
14: va, vous avez eu ce qu'il fallait?
12: Comme Valérie Gilly, adjointe à la mairie d'Isle-sur-Tête.
14: la nuit très compliquée parce que les gens sont stressés, ils ont du mal à trouver leur sommeil, fatigués. Certaines personnes âgées, du coup, c'était très difficile. Et là, le feu reprend. Du coup, la route nationale est bloquée. Pour l'instant, c'est le secours en priorité. La route est bloquée et on peut pas. Les gens ne peuvent pas retrouver leur domicile pour l'instant.
12: Marie, comme les autres sinistrés, croise désormais les doigts pour que leur maison ne soit pas touchée par les flammes.
13: On essaie de croire que les pompiers vont faire le nécessaire pour arrêter ce feu, en espérant que notre maison ne soit pas sinistrée, voilà. Parce que c'est toute une vie qu'on a, hein. On n'en est plus très jeune et c'est très important.
12: En attendant, des bouteilles d'eau et des sandwichs sont distribués aux riverains en leur demandant de faire preuve de patience, le temps de laisser travailler les pompiers.
11: Le reportage ici, Roussillon, dans l'Indrôme. Un important incendie est toujours en cours près de Die. Le feu a parcouru 300 hectares sur un relief très escarpé et difficilement accessible. Et puis je vous rappelle les départements placés en vigilance orange canicule ce midi, l'Ardèche, l'Aude, la Drôme, le Gard, le Vaucluse, l'Hérault et les Pyrénées-Orientales. Un impressionnant incendie au cœur de Marseille. Deux bateaux sont en feu dans le Vieux-Port. L'incendie provoque un important panache de fumée visible de loin selon les informations de Ici Provence. Les pompiers sont sur place, 9 personnes ont été blessées. Un match assez moche, il faut bien le dire, et surtout une catastrophe arbitrale pour ce France-Paraguay. Ce sont les mots de Tony Chaperon, ancien arbitre international français. Le Beaujeu n'a pas gagné hier soir, mais les Bleus si. Et la bande à Mbappé est qualifiée pour les quarts de finale de la Coupe du Monde. Ce sera jeudi prochain à 22h face au Maroc. Et ça sera une autre limonade. Pour le sélectionneur de l'équipe de France, Didier Deschamps, c'est aussi un remake de la demi-finale de la Coupe du Monde 2022.
15: L'équipe du Maroc fait partie des meilleures équipes. On les a rencontrés il y a 4 ans à Doha. Ils ont fait la finale de la Coupe d'Afrique. Nous, on a un temps pour tout, comme on a 5 jours. Il faut qu'on apprécie, tous, les joueurs aussi. On a 48 heures pour bien récupérer parce que la fatigue s'accumule. Il y a quelques petits bobos aussi. Donc, au troisième jour, on basculera. Mais évidemment, le Maroc, de par tout ce qu'ils ont fait, de ce que j'ai vu aujourd'hui, confirme que c'est une très très bonne équipe.
11: Et les Bleus qui font toujours recette, même au cœur de la nuit. Vous étiez 12,2 millions de téléspectateurs devant vos téléviseurs, malgré l'horaire tardif. Un record d'audience historique après 23h, selon M6. Le départ dans moins d'une heure de la deuxième étape du Tour de France. C'est le Danois Jonas Vingegaard qui porte le premier maillot jaune du Tour. Le premier Français, Paul Texas, est lui 10e à 39 secondes. Thomas Coignac, bonjour.
16: Bonjour Benjamin.
11: Vous êtes à Barcelone encore, j'ai envie de dire, car le Tour s'offre une deuxième étape espagnole et aujourd'hui c'est un peu Vamos a la Playa pour les cyclistes.
16: Ah oui, exactement, une centaine de kilomètres en bord de Méditerranée, ça va vraiment sentir les vacances. Départ de Tarragone tout à l'heure et c'est un record, le Tour n'a jamais été plus au sud dans son histoire avec ce départ de Tarragone et donc cette remontée vers le nord. D'abord, je vous le disais, le long de la Méditerranée, on va visiter quelques plages, notamment celle de Sitges, c'est tout plat, vous vous en doutez. Et puis les 70 kilomètres sont un petit peu plus exigeants, les 70 derniers kilomètres, un toboggan de montée et de descente jusqu'à l'entrée sur le circuit final, la colline de Montjuïc, comme hier, mais par un versant encore plus difficile. Il faudra le faire trois fois cette côte de Montjuïc devant le parc olympique de Barcelone. Duel attendu entre les favoris.
11: Et bien, il y aura donc du spectacle. On vous retrouve toute l'après-midi à suivre avec les points, toutes les demi-heures et l'arrivée en direct sur ICI et évidemment sur ICI.fr.
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11: Mais avant de suivre le Tour, on se fait une toile avec sa tourne présentée par Ségolène Aluni.
10: Bonjour à tous et bienvenue dans Ça tourne, votre émission cinéma sur les coulisses de nos tournages en France. Et aujourd'hui, direction la Bourgogne, terre de tournage d'un film qui sort cet été. Adaptation directe de la célèbre bande dessinée Les Gendarmes. Bonjour Arnaud Ducret.
18: Bonjour.
10: Vous interprétez le chef du Gorgon dans ce film co-réalisé par François Prévost-Légony et Stéphane Archinard qui est aussi avec nous. Bonjour Stéphane.
19: Bonjour.
10: Et notre métier de l'ombre est une personne que l'on voit de plus en plus sur les plateaux de tournage, Cédric Nussli.

0: Bonjour.
1: Bonjour.
0: Et bienvenue. Vous êtes droniste et on va voir dans un instant votre rôle sur un plateau de cinéma. Mais d'abord, un mot de l'histoire qui s'inspire donc largement de la bande dessinée. Vous connaissiez les gendarmes, Arnaud Ducret ?
1: Alors, Olivier Sulpice, le patron, on va dire, de Bambou Éditions, m'avait proposé cette BD pour l'adapter au cinéma il y a 13 ans, après l'épreuve 2.
0: Ah bon ?
1: Parce que c'est la même boîte d'édition.
0: Oui.
1: Et il m'avait envoyé un paquet de BD que j'ai lu à mon fils à l'époque d'ailleurs, en me disant j'aimerais bien que tu fasses un des personnages des gendarmes.
0: Ouais.
1: Et ça ne s'était pas fait, bref, on était parti sur autre chose.
0: Mais ça vous bottait déjà ?
1: Ouais, ouais,
0: j'étais un gendarme.
1: Bien sûr, mais j'avais pas c'est pas moi qui allais le réaliser, enfin j'avais pas d'histoire, j'avais rien quoi. Donc, et 13 ans plus tard, ou un peu plus peut-être maintenant, Stéphane Archinard, François Prévost-Légogny, avec qui j'ai fait Monsieur Je sais tout, un film qu'on avait fait ensemble avant, me disent tiens Arnaud, regarde, on a ça, on adapte les gendarmes. Et j'avais même lu une première version d'ailleurs qui n'avait pas été de Stéphane.
2: Ouais, c'est vrai.
1: Et voilà, et après ça s'est fait.
0: Il est question de nains et de fêtes des jardins dans ce film. Est-ce que vous pouvez nous pitcher en deux mots l'histoire, Arnaud, et on lance la bande-annonce.
1: Gendarmerie de
0: Charnay-lès-Mâcon.
1: Gendarmerie de Charnay-lès-Mâcon, pardonnez-moi, ça fait maintenant déjà un an qu'on l'a tourné. Charnay-lès-Mâcon, qu'on embrasse. Ils se retrouvent, ils sont dans leur caserne et ils se retrouvent à devoir accepter un stagiaire, qui est le fils d'un ami à moi, parce qu'il a besoin un peu de se faire redresser les oreilles, puis il va être structuré à la gendarmerie. J'en ai pas du tout envie, j'ai vraiment pas le temps. Et en plus, il va tomber amoureux de ma fille.
0: Oh, quelle horreur.
1: Et ça, je n'accepte pas, car la loi, c'est moi. Et à côté de ça, on a deux voleurs de haut vol, bas de plafond mais de haut vol, qui vont voler un énorme diamant, un rubis. Ce diamant va être caché dans un main de jardin et va atterrir chez nous. Et donc il va falloir régler cette enquête aussi.
0: Bande annonce.
3: En 2004, avec le GIGN, on a retrouvé un type qui s'était perdu dans la forêt amazonienne. Bravo chef.
4: Il était mort, on l'a retrouvé quand même.
5: 20 km/h au-dessus, c'est 135 € d'amende.
6: Pour fast food, il y a fast.
5: Moi, je suis pas très fast. Je suis plutôt très très furious.
7: Quand on épouse un gendarme, c'est la gendarmerie qu'on épouse.
8: Je te laisse dire à ta fille qu'elle devrait faire une croix sur Center Park.
0: Extrait du film Les Gendarmes au cinéma le 5 août prochain avec Arnaud Ducret qui est avec nous ce dimanche.
1: Oui.
0: Arnaud, en vous replongeant dans vos souvenirs, au printemps 2025, en plein cœur de la Bourgogne où vous avez tourné pendant 7 semaines, quel décor, quel paysage vous revient en tête là sans réfléchir ?
1: Les fleurs.
0: Les fleurs.
1: La verdure, les fleurs, des ruisseaux. Un moment très agréable.
0: Ouais.
1: Mais je pense au vert en fait. Hein, je sais pas si
2: tu penses pas aux vignes toi quand tu tournes.
0: Tourné dans les vignes aussi.
2: On a
0: c'est 45
2: dans les vignes,
0: degrés, Stéphane Archinard.
2: Mais heureusement, on boit énormément en Bourgogne. Là, de l'eau en l'occurrence. Mais,
0: parce que vous n'avez pas bu
2: non,
0: que de
2: non,
0: l'eau.
2: Mais une fois la journée terminée, on est passé un peu à autre chose et il y a de quoi faire.
0: Quel souvenir vous gardez de cet endroit qui est donc Charnay-lès-Mâcon ? Vous avez vraiment investi cette commune.
1: Paisible, je veux dire. Ça donnait quelque chose de paisible. Voilà, et nous on y était et on n'était plus dans le brouhaha parisien. Plus que ça.
2: C'est le bonheur de tourner en province, c'est ce que nous on vraiment préfère faire de tous nos films, on essaie de les faire en province parce que voilà, on crée une espèce d'esprit colonie de vacances. Il se trouve qu'en plus la région est magnifique, quand on ne tourne pas, il y a vraiment de quoi visiter, pas simplement boire et manger, même si ça compte. Mais c'est bien sûr qu'on parle et les familles viennent souvent voir.
1: Et proche de Paris.
2: Et
1: 1h20 de train, je crois.
0: Vous avez complètement donc réinvesti cette commune de 8000 habitants. Vous avez fait bosser un peu les habitants de la ville.
2: Oui, bien sûr. Ils ont fait de la figuration. Toute la société de Bambou Éditions, je sais plus combien ils sont une centaine, ils ont tous fait de la figuration. La fameuse fête des jardins, on a besoin d'énormément de figuration.
0: Ouais.
2: La plupart viennent de chez Bambou Éditions aussi.
0: Vous avez transformé l'école de Charnay-lès-Mâcon. Est-ce que vous pouvez nous raconter justement la transformation de ce décor en gendarmerie ?
2: La clé, c'était de trouver ça, la gendarmerie, parce qu'on nous a proposé plein de gendarmeries dites modernes, et c'est pas très cinématographique une gendarmerie quand on passe devant en général, c'est des bâtiments qui sont assez ternes, ils sont pas très jolis à filmer, donc ça serait peut-être bien décaler ça pour trouver quelque chose d'un peu plus champêtre. Et quand on a visité, c'est une ancienne école primaire qui était désaffectée depuis, 5-10 ans. Et l'avantage, c'est que non seulement on a pu tourner au rez-de-chaussée, on a fait la gendarmerie, mais on a aussi exploité les étages pour faire les habitations de nos gendarmes, puisqu'il y a trois familles de gendarmes. Mais pour la petite histoire, on avait une seule habitation qu'on a transformée en trois habitations. Donc notre chef décorateur a décoré une fois, enlevé, décoré une deuxième fois, enlevé, décoré une troisième fois pour faire les trois habitations différentes de nos trois gendarmes.
0: Et une fois que le tournage est terminé, que deviennent justement ces décors ?
2: On l'a gardé en se disant, si d'aventurier un d'eux...
0: Il y a toujours écrit gendarmerie,
2: Je crois qu'ils ont laissé ça, ils ont un peu déconstruit ce qu'il y avait à l'intérieur, mais on a dans l'idée quand même de garder le bâtiment.
0: Les décors de la région bourguignonne, mis aussi en avant, notamment grâce à vous, Cédric Nusli, puisque vous êtes droniste, un métier qui a fait son apparition sur les plateaux de tournage il y a quelques années, qui devient presque systématique.
9: Il y a à peu près 15 ans. Au départ, on les construisait.
0: Les drones.
6: Ouais, maintenant,
0: maintenant ils sont bons, ils sont faits.
6: Voilà, maintenant ils sont faits. Et,
1: on les fait voler.
0: Ouais.
6: Alors on construit toujours, parce que Stéphane et François nous ont fait construire sur ce drone un truc un peu particulier pour attraper les nains.
0: Oui, parce que les drones sont aussi des acteurs hein, dans ce film. Il y en a un en l'occurrence qui attrape un nain, on en dira pas plus.
2: Non, mais d'habitude, un drone filme quelque chose, mais on avait voilà. Un drone qui filme un drone.
6: On n'avait pas uniquement des drones de prise de vue, on avait des drones qui étaient des drones de jeu. Donc on faisait piloter aux acteurs, simuler. C'est la magie du cinéma. Ils pilotaient tous très bien. Ils nous ont craché aucun drone. Et on a construit une pince, comme une pince de fête foraine, pour attraper les nains.
0: Vous l'avez piloté, le drone, Arnaud Ducret ?
1: Moi, je n'ai pas piloté le drone, mais je fais partie de la génération où, avant que les dronistes arrivent, avec Stéphane et François, j'ai fait. Moi, je l'ai vécu. C'était quand même, en tant qu'acteur, incroyable d'avoir été filmé par un hélicoptère. Et c'était sur le pont.
2: De l'île de Ré,
1: quand on faisait Monsieur Je sais tout, je cours au début du film et à côté c'est un hélicoptère qui juste est à côté de moi comme ça, ce qui n'existe plus maintenant parce que
0: c'est remplacé par les drones. En fait, c'est vraiment l'héritier.
1: Et je vous avoue que vous êtes acteur et que vous tournez un film et que c'est assez grandiose comme tout à coup de courir et d'entendre à côté les mecs avec la caméra et tu fais waouh, ça y est, j'y suis quoi.
0: James Bond.
1: Même si maintenant, ce qui est extraordinaire, c'est que ça a démocratisé ces plans comme ça dans le ciel quoi.
0: Ouais, les grands
1: plans.
0: On
1: peut filmer tellement de choses maintenant avec des plans comme ça extraordinaires.
0: Bah, d'ailleurs, si on peut comparer, on met combien de temps à faire un plan avec un drone et un plan avec un hélico. C'est incomparable.
1: T'as déjà construit un hélico ?
6: Non, mais j'ai déjà pris l'hélico avec le drone pour aller filmer, parce qu'on ne peut pas tout faire au drone, mais par contre, tous les plans qui se font à partir du sol jusqu'à à peu près entre 120 et 300 mètres de haut, on les fait plutôt au drone. C'est beaucoup plus facile, on met 10 minutes pour se mettre en place. Avec les drones de cinéma qu'on a utilisés pour les gendarmes, on est sur une demi-heure, ce qui est vraiment rien. C'est-à-dire parce que, et voilà, le changement d'optique se fait très vite, en fonction de ce que nous demande le chef-op.
0: Alors justement, est-ce qu'il faut une formation aussi en lien avec l'image ? Parce que vous savez les piloter, mais il faut aussi filmer, faire des plans.
6: On a tous une sorte de passif dans l'image déjà.
0: D'accord.
6: Donc, dans mon équipe, Atlas Project, on a tous un passif dans l'image. Il y en a qui étaient photographes, il y en a qui étaient designers. Moi, je réalisais des clips. Donc, c'est important de savoir faire l'image avant de savoir piloter.
0: Est-ce que vous pouvez nous faire une démo, là, nous faire voler un petit drone ?
6: Je vais faire voler un petit drone et éventuellement, je peux mettre un masque à Arnaud.
0: Ouais, comme ça, vous voyez un peu ce qui est filmé.
1: Merci. Mais j'ai jamais fait ça.
0: Ah ben voilà, c'est une première aujourd'hui dans sa tournée.
6: Alors, c'est pas le drone qu'on a utilisé sur le tournage, ça c'est un drone FPV, donc c'est plus un drone de vitesse.
0: Que voyez-vous, Arnaud ?
1: Là, je suis la caméra en bas du drone.
0: Alors,
6: la caméra en bas du drone. Et là, je vais le lancer.
0: Génial.
1: C'est génial.
0: Oh ! Ah oui, ça fait un bruit incroyable.
6: Alors ça, c'est un drone de course. Hein. Hop, je vais me retourner vers Stéphane. Je vais me retourner vers Ségolène. Me rapprocher un petit peu d'Arnaud, qui se voit normalement. Voilà.
0: Alors Arnaud, c'était comment cette expérience avec le drone ?
1: C'était formidable, je pense que je pourrais être malade. T'as jamais des mecs qui sont malades ?
6: Si, on s'entraîne, regarde notre nez. Regarde notre nez au début, on éloigne le masque et on regarde notre nez.
1: C'est pour ça que vous filmez super mal en fait.
2: C'est pour ça qu'on voit un bout de nez.
0: Sont tout tordus.
1: Je peux poser une question, peut-être que vous l'avez dans votre questionnaire, mais c'est jamais attaqué par des oiseaux ?
6: Si.
1: Ah. Est-ce que vous l'aviez cette question ?
0: Pas du tout. Merci Arnaud.
6: Alors il y a plusieurs types d'oiseaux et ceux qui nous attaquent et qui nous mettent à terre, c'est les rapaces.
1: Saloperie de rapaces.
6: Tous les oiseaux qui ont des serres en montagne, il faut s'en éloigner.
0: Il y a des rapaces qui vous ont piqué des drones ?
6: Oui. La dernière image du drone, c'est le rapace comme ça.
0: Ah, c'est génial.
1: Attends, les mecs ont sorti des films derrière. Sauf le rapace, il est blindé, le mec, il a bien mis.
0: Allez, on se retrouve dans quelques instants pour la séquence souvenirs sensoriels de tournage, juste après Bernard Lavillier et Jimmy Cliff sur ICI.

0: Harmonie, Bernard Lavillier, Jimmy Cliff sur votre radio locale ici.
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0: En compagnie de l'équipe du film Les Gendarmes, co-réalisé par Stéphane Archinard, avec Arnaud Ducret dans un des rôles-titres, et le droniste Cédric Nusli. C'est l'heure de la séquence souvenirs sensoriels de tournage. Nous replongeons donc un an en arrière en Bourgogne, Arnaud Ducret. Lorsque vous tourniez ce film à Charnay-lès-Mâcon, quelle odeur vous revient en tête de ce tournage?
3: Les freins du TGV, que j'ai pris énormément de fois pour faire des allers-retours. Voilà,
0: Freins du TGV.
3: Ouais, vous savez, quand le TGV arrive, que ça freine et qu'il fait chaud et que tu sens le. Voilà, bah, je sais pas, je vous donne ça comme ça me vient, mais il y a eu certainement d'autres choses bien plus sympas, comme le Bourgogne.
0: Oui, parce que vous vous êtes fait plaisir culinairement parlant sur ce tournage.
3: Ouais, ils nous ont fait un beau buffet. Qu'est-ce qu'on a mangé? Attends, tu te rappelles, chez Bambou, ils nous avaient fait le barbecue. C'était du foie gras. Il y avait quoi? Non, attends.
4: Mais tu veux que je te dise, les menus sont tellement bons.
3: On avait un traiteur qui venait chez Bambou, ils nous ont fait une petite soirée un soir, c'était le barbecue, voilà, l'odeur du barbecue, voilà, de la braise avec la viande, c'était barbecue. Extraordinaire, et le Bourgogne à côté que vous servez qui est très bon.
0: C'est quelque chose qui compte pour vous, justement, la qualité de la cantine sur un tournage.
3: Ça se voit, non?
4: Ah non, mais c'est blague à part, c'est très très sérieux.
3: Non, c'est important.
4: Ah ouais, c'est hyper important.
3: C'est qu'ils doivent faire des choses différentes et en même temps il faut que tu te sentes. Les techniciens, tout ça, qui sont là depuis avant nous sur le tournage. Il faut les rassasier, ces gens-là, les pauvres. Non, mais c'est vrai, je veux dire. Il faut les nourrir parce que ça bosse, ça court et c'est important.
4: Mais
3: c'est vrai.
4: Mais plus les techniciens que les acteurs, finalement.
3: Bien sûr.
4: Les acteurs sont moins chiants, j'allais dire, parce qu'ils sont plus. Déjà, on peut les isoler, mais les techniciens qui bossent H24, eux, c'est arrivé un tournage, on a changé de cantine.
3: Sinon, changer de plaisir.
4: Changer de cantine. Exactement. Les techniciens se disent, si c'est comme ça demain, on vient pas.
0: Stéphane Archinard, quel son vous a marqué sur ce tournage bourguignon?
4: Le son des drones, justement, parce que ça nous faisait un tout petit peu d'air. On a tourné donc par 45 degrés en plein milieu des vignes. Et je me souviens même qu'Henri Guibet dit, qui joue le père de Fred Testo, Henri Guibet, un acteur de 85 ans, maintenant 6 ans, il disait, ça m'a fait un tout petit peu d'air, ça m'a bien rafraîchi.
0: Ah là là, 45 degrés.
4: Ouais, 45 degrés en plein milieu des vignes, c'était.
0: Cédric Nusli, hormis vos drones, quel accessoire retenez-vous de ces 5 jours de tournage où vous êtes venu?
3: Le tire-bouchon.
5: La pince.
0: Le tire-bouchon.
5: Non, la pince, le grappin, comme dans Toy Story. Le grappin que François et Stéphane nous ont fait construire. Enfin, c'est pour nous, on a gardé des photos. Enfin, c'est génial.
0: Vous l'avez gardé, la pince?
5: Oui. Alors oui, bien sûr. Oui, bien sûr, on l'avait construit. Elle est télécommandée. On la radiocommande comme un drone. Donc on pouvait attraper. Et ça, ça reste sur notre top 3 des tournages.
0: Arnaud Ducret, quel mot avez-vous le plus prononcé sur ce tournage?
3: J'avais une grande blague, c'est que je disais à chaque fois, c'est la dernière fois que je lis pas un scénar. Voilà, c'est ma grande blague. Chaque fois, je dis, c'est la dernière fois. Alors, on faisait des scènes, mais ça fait beaucoup rire. Évidemment, je plaisante, mais je disais, les gars, c'est la dernière fois que je lis pas un scénar. Je ne fais plus jamais rien par amitié.
0: Entre les prises, vous disiez ça.
3: Voilà, on n'arrêtait pas. On disait tellement de bêtises. On peut tenir une heure de conversation avec, par exemple, un ami comme Fred Testo. Oui. On peut tenir une heure de conversation, lui et moi, où ça ne veut rien dire, et c'est très agréable.
4: Fred Testo a d'ailleurs des charentaises quand il ne tourne pas.
0: Non.
4: Donc il a d'ailleurs des séquences où on ne voit pas ses pieds, où il tourne en charentaise.
0: Vraiment, le costume de gendarme
4: Il a le haut du gendarme, il a ses charentaises. Ouais.
0: La panoplie du gendarme, enfin en l'occurrence le costume que vous avez porté, Arnaud, vous en.
3: Oui. Ça c'est lourd. Hein. Non, c'est lourd. Non, mais toute la journée, c'est cette ceinture et tout, c'est vrai. Hein, faut s'y faire quand même. Ouais. Tout est assez bleu. Même les polos, c'est des polos qui doivent.
4: Ils sont épais.
3: Non mais
4: ils sont très épais.
3: Non mais c'est vrai. Hein, c'est une matière. C'est un truc que j'ai remarqué dès le début. C'est quoi ces polos? C'est l'impression que c'est des polos formels, quoi.
4: C'est rigide. Ouais.
3: Non, c'est très épais. C'est normal. C'est leur outil de travail.
0: Ouais.
3: Et donc ça doit être solide, mais on se rend pas compte, quoi. Mais il faut le tenir, le calot, tout ça, c'est. Waouh, c'est voilà, faut être là, quoi. Avec le gilet, c'est des choses toute la journée qu'ils ont, c'est sous le soleil et tout là, c'est eux aussi, ils souffrent.
0: Nouvelle empathie envers les gendarmes.
3: Voilà, donc maintenant dès que je vois un flic, je le regarde, un gendarme, et je vais le voir et je l'embrasse et je lui dis bravo pour la force.
0: Et vous lui direz que vous avez joué dans les gendarmes. Voilà, c'est génial. La version cinéma de la BD culte est à découvrir donc en salle le 5 août prochain avec Fred Testo, Marc Rizzo, Alice David, Julien Arrouti et Arnaud Ducret. Merci d'avoir été
3: avec nous.
0: Merci Stéphane Archinard.
4: Merci
0: Cédric Nusslin de nous avoir parlé du métier de droniste sur les plateaux de cinéma. Ça tourne revient la semaine prochaine pour la dernière de la saison avec Bertrand Huskla et l'équipe du film de la Comédie Française. D'ici là, bon dimanche à tous et on le fera. Et bel été sur votre radio ici.
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8: 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Aujourd'hui, cette émission est assurée par la France Insoumise.
9: Lettre au peuple de France, par Jean-Luc Mélenchon.
10: Mes chers compatriotes, dans moins d'un an, ce sera le second tour de l'élection présidentielle. Vous en prévoyez l'importance. Vous connaissez le bilan destructeur du président qui s'en va. Liberté et partage des richesses ont tant souffert. Tournons la page. C'est le sens de ma candidature à l'élection présidentielle. Et je vous propose de me parrainer. Pour vous en convaincre, je veux résumer mon analyse du moment actuel et vous proposer un futur différent. Nous entrons dans une saison agitée de l'histoire du monde. Un dérèglement profond du climat et du vivant s'accélère. L'eau, l'air, la biodiversité sont des biens communs en péril. Toute la civilisation humaine va être mise à l'épreuve. Or, nous sommes déjà menacés d'une guerre généralisée. Ces défis sont sans précédent. La France n'est pas préparée pour cette situation. L'État, les services publics,

0: la sécurité sociale qui la structure, ont été dévastés par les politiques libérales. À présent, les uns se sont enrichis plus que jamais et ils refusent leur juste contribution au bien commun. Les autres ont été spoliés de leurs efforts et des acquis des générations précédentes. Tout semble mis en cause. La vie chère s'est installée, obligeant aux privations. La pauvreté, la précarité, la faim accablent des millions de personnes dans l'Hexagone et en Outre-mer, en particulier parmi les femmes et les jeunes. La souveraineté agricole et industrielle a été bradée aux fonds financiers qui mènent le monde. Enfin, des débats majeurs sont rendus irrationnels, comme sur la sécurité ou la laïcité. Bref, la pagaille au sommet de l'État, le marché partout, la hargne, la cupidité, la corruption ont désarticulé notre pays. Les dominants et des médias ont semé des haines religieuses et racistes pour diviser le peuple. Ils craignent sa mobilisation pour la dignité, contre les salaires insuffisants, les logements chers et souvent indignes. Et voyez le harcèlement médiatique et les répressions brutales contre les critiques de ce système ou les antifascistes. Voyez partout l'abaissement moral des autorités de l'État. Honte au président quand il nie le résultat des élections législatives. Où sont alors l'État de droit et la démocratie? Enfin, comment ne pas être affligé par le déclin du pays sur la scène internationale? La France doit se dédier à la paix. L'inaction contre le génocide à Gaza, l'invasion du Liban ou la guerre illégale contre l'Iran sont des exemples de complicité avec la loi du plus fort. Mais faire tout l'inverse est possible. Consacrons la gestion de notre pays au progrès écologique et social. C'est le sens du programme L'Avenir en commun, porté par ma candidature. Je me présente entouré d'une équipe soudée, prête à gouverner. L'heure du grand changement est venue. Faisons vivre une nouvelle France rassemblée sur des objectifs nationaux conformes à l'intérêt général humain. C'est le moment d'une révolution citoyenne. Passons à la 6e République. Donnons tout le pouvoir au peuple, avec le référendum d'initiative citoyenne et le droit de révoquer aussi tout élu. Nous voulons le progrès social. Par les salaires, le temps libéré, la qualité du travail salarié, l'autonomie dans sa vie, l'émancipation des femmes. Assumons les nouveaux défis de la condition humaine. Construisons une société d'harmonie entre les humains et avec la nature. Ayons l'ambition de projets aux frontières du possible. Avec la planification écologique, nous entrerons dans ce futur sans saccager. Au fond, la France brille quand elle donne la priorité aux sciences et à la culture, par l'éducation pour tous. Quand elle prend le parti de la solidarité, de l'égalité, du respect intransigeant de la dignité individuelle dans tous les aspects de l'existence. Chers compatriotes, une meilleure vie est possible. Préparons-la maintenant.
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3: Et bonjour à toutes et à tous, bienvenue sur la route du Tour de France, deuxième étape aujourd'hui entre Tarragone et Barcelone, départ prévu à 13h45. Dans un quart d'heure donc, on va s'élancer pour cette deuxième étape de 168 km. Au départ de Tarragone, on vous retrouve, Bruno Blanza, bonjour.
4: Bonjour.
3: Comment ça se passe en bord de Méditerranée?
4: Effectivement. Ouais, il y a quand même beaucoup d'impatience hein, du côté des coureurs que l'on a croisés ce matin, avec effectivement une deuxième étape. Mais hier, c'était un contre-la-montre par équipe, quelque chose de très particulier, très spécifique. Paul Sexas, la pépite française, l'a bien répété. Mais aujourd'hui, c'est quelque part le vrai départ du Tour de France pour ce peloton sous le soleil très chaud. Devant moi, j'ai pas mal, notamment d'habitants de Tarragone qui sont présents, qui ont des parasols, beaucoup de casquettes, beaucoup d'enfants également, parce qu'il fait chaud. Et on va remonter depuis le sud de la Catalogne vers la capitale de la région, Barcelone, pour vous rejoindre, Thomas, la même arrivée qu'hier sur les hauteurs de Montjuïc, avec eh bien tout le littoral là de cette fameuse Costa Dorada, ces plages magnifiques depuis donc Tarragone, 168 500 km, avec probablement, on l'espère en tous les cas, on verra, une explication entre Cadors d'ores et déjà sur les rampes finales.
3: Exactement, parce que si au début c'est plat, eh bien ensuite il faudra la monter trois fois cette côte du château de Montjuïc, très pentue. On attend donc un duel, vous le disiez, entre Tadej Pogacar, le maillot jaune Jonas Vingegaard et évidemment Paul Sexas, notre Français qu'on suit. À noter que c'est un record, on n'est jamais allé plus au sud dans l'histoire du Tour de France que ce départ de Tarragone. On se retrouve dans une demi-heure.
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5: Alors toujours des bons plans, bien sûr. Le dimanche après-midi aussi, avec cet été, je vous rappelle, la métropole lilloise qui transforme ses parcs et espaces publics en salles de cinéma à ciel ouvert. Une programmation qui est assez variée. Alors souvent, c'est gratuit. On invite les petits, les grands à profiter du 7e art. Les séances de juillet. Pour juillet, la métropole lilloise lance donc une sélection variée pour tous les publics. Ça a déjà démarré hier samedi avec God Save the Tuche, et ça va continuer le 7 juillet prochain, par exemple, c'est mardi. Hein. Mardi prochain, vous avez à 22h45, place de la Comédie, un petit truc en plus au parc de la Ramie, à Seclin, là aussi, tarif gratuit. Et puis, pour terminer ce mois de juillet, rendez-vous par exemple le 13 à Bovins pour God Save the Tuche également, donc à Bovins, et là aussi, c'est gratuit. Toutes les infos sont sur cineligue-hdf.org. Bon cinéma!
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Quelle énergie hein, pour commencer cet après-midi sur Ici Nord. On vient de se réveiller de la sieste peut-être avec ce groove intemporel d'Earthwind & Fire. Bienvenue à tous, Emmanuel Dubois donc avec vous jusqu'à 16h. Plein de rendez-vous à venir bien évidemment, on parlera beaucoup de musique. Et puis on en écoutera également de la musique. Celle de Marine arrive tout de suite pour votre plus grand plaisir. Un petit bout de région, ça s'appelle Escroc et c'est rien que pour vous sur Ici Nord.

0: dis un truc, ça fait vraiment longtemps que je n'avais pas réécouté cette chanson de David Hallyday. C'était High sur Ici Nord. Voici les tubes de l'été avec Philippe Salé qui vient nous parler des Rubettes.
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2: Juste un an avant l'ouverture de la célèbre discothèque Le Macumba, chez nous dans le Nord, on dansait sur les Rubettes.
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2: Été 1974, un groupe anglais est au sommet des hit-parades avec Mon bébé d'amour sucré. The Rubettes, mesdames, messieurs, un groupe improbable. Mais alors pourquoi improbable ?
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2: Qu'en fait, à l'origine, il s'agit de musiciens de studio qui travaillaient pour le label Polydor et qui un jour vont enregistrer une démo d'une chanson écrite dans les années 60. À l'origine, la chanson destinée à une comédie musicale, mais qui ne s'est jamais faite. Ensuite, ce même titre a été proposé pour représenter l'Angleterre à l'Eurovision, mais le comité de sélection n'en veut absolument pas de cette chanson. Et cette chanson, c'est « Mon bébé d'amour sucré ». Enfin, « Sugar Baby Love ».
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2: Donc, nos musiciens de studio, qui ne s'appellent pas encore les Rubettes, en font une maquette tellement réussie qu'ils vont demander à obtenir les droits d'exploitation, persuadés qu'ils tiennent là un tube. Alors, ils vont s'appeler The Rubettes, et avec l'accord des auteurs et le label Polydor même, cette maquette sort telle qu'elle, directement en disque. Nous sommes en 1974, et c'est le raz-de-marée sur ce 45 tours qui cartonne en Angleterre.
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0: Chez toi, voilà, c'est le titre de la chanson, c'est pas mon frère. Hein. Chez toi avec Slimane et Claudio Capeo. Dans quelques minutes, on fera un point sur l'actualité, il sera déjà 14h.
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1: Très bon dimanche, 14h, l'information tout de suite de ce dimanche 5 juillet.
2: Le départ de la deuxième étape du Tour de France était il y a quelques secondes à peine. Le peloton est toujours en Espagne pour un parcours assez punchy. On va à Barcelone dans quelques instants. 7 départements placés en vigilance orange canicule dans le pourtour méditerranéen. On va frôler les 40 degrés dans l'Hérault et les Pyrénées-Orientales. Dans ce département, en conséquence des fortes chaleurs et de la sécheresse, un important incendie qui s'est déclaré hier à Trévillac. Il est attisé par l'effet de la tramontane et reprend de la vigueur, indique le préfet des Pyrénées-Orientales. Ce matin, 700 pompiers sont mobilisés pour tenter de circonscrire. 1350 hectares ont déjà été détruits. Après une première marche blanche hier à Carcassonne dans l'Aude qui a rassemblé 500 personnes, à l'initiative du père de Louis, cet adolescent de 17 ans, passé à tabac et laissé pour mort, une nouvelle marche avait lieu ce matin en son hommage à Narbonne. Une marche pour rendre hommage à Louis, donc mort le 23 juin dernier, à l'appel cette fois de sa famille maternelle. Emmanuel Macron va se rendre en Syrie, selon la présidence syrienne, qui communique aujourd'hui sans préciser la date de son voyage officiel du président français. Une première pour un chef d'État d'une puissance occidentale depuis la chute de Bachar el-Assad. Et puis un incident rarissime dans un parc d'attractions à Danlis Park, à Deneubruck dans le Pas-de-Calais. Un wagon s'est retrouvé bloqué en haut d'une montagne russe après avoir percuté un pigeon. Deux personnes sont restées coincées à son bord en hauteur. Le temps de l'intervention des secours, ils s'en tirent avec une grosse frayeur.
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3: En direct de la deuxième étape du Tour entre Tarragone et Barcelone, sur la route du Tour, on vous retrouve Bruno Blanza, ça vient de partir.
4: Ça vient de démarrer avec déjà un coureur de l'équipe Lotto qui commence à partir avec effectivement, ça y est, le peloton groupé. On nous dit il y a eu quelques petites tentatives sous un soleil de plomb et le long des plages de la Costa Dorada pour rejoindre Barcelone, un petit peu plus de 160 km plus loin désormais.
3: Ouais, et trois fois la montée à emprunter vers le stade olympique de Montjuïc, on y était déjà hier. Ce sera donc une explication entre favoris, notamment Jonas Vingegaard en maillot jaune hier après la victoire de son équipe Visma Leasebike dans le contre-la-montre par équipe, 12 secondes d'avance sur Tadej Pogacar, 39 sur Paul Sexas, le jeune français qui est 10e, 168 km à parcourir donc entre Tarragone et Barcelone. On se retrouve dans une demi-heure.
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0: C'était Youssou M'Dour et Néné Chéri pour 7 Seconds sur ICI Nord. On continue l'après-midi ensemble avec une bonne dose de vitamine musicale, s'il vous plaît, avec du soleil dans la nuit. Ce sera avec Gérard Blanc et c'est pour la suite de la musique. Bel après-midi à tous.
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0: Yeux d'Émilie, Jodassin, bel après-midi à tous. À 14h30, on fait tout de suite un point sur le Tour de France, version 2026. Vous écoutez Ici Nord.
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3: Et il reste 142 km avant l'arrivée de la deuxième étape de ce Tour de France. Ici à Barcelone, on est parti il y a une demi-heure de Tarragone, un petit peu plus au sud. Bruno Blanza, on vous retrouve sur la moto ici, entre donc Tarragone et Barcelone, avec beaucoup de monde. On a vu pas mal de décorations, notamment dans la ville départ.
4: Exactement, cette magnifique ville de Tarragone avec ses vestiges romains et notamment cet amphithéâtre que l'on a contourné, ces vieilles pierres pour donner ce décor de carte postale à ce départ. Là, on bascule petit à petit sur la Costa Dorada. On est en train de remonter tout simplement la Catalogne depuis le sud de cette région, direction Barcelone, le long de magnifiques plages. On était à proximité de l'une d'entre elles au tout début de l'étape. On est un petit peu devant les échappées et énormément de monde. On se posait la question d'ailleurs sur, notamment hier et puis à la présentation des équipes, si Barcelone allait vraiment faire la fête pour le Tour de France. Et on voit bien qu'il y a une vraie ferveur. Il n'y a pas que des Espagnols. J'ai vu des drapeaux norvégiens, des drapeaux à l'instant colombiens là sur ma gauche. Énormément de Colombiens, notamment pour supporter Bernal, le maillot vert de ce Tour après la première étape hier. Et on commence petit à petit à basculer dans d'autres paysages, direction la capitale de la Catalogne, Barcelone, tout à l'heure.
3: Avec trois hommes pour ouvrir la route, trois échappés, le néerlandais Molenaar, l'allemand Engelhardt et le néerlandais lui aussi Vandenbroucke. Et une première chute qui a fait quelques dégâts, notamment Dorian Godon, l'ancien champion de France. Sinon, peloton groupé avec tous les favoris, Tadej Pogacar, Jonas Vingegaard, le maillot jaune, et Paul Sexas qui sont toujours bien présents.
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0: 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Il y a vraiment de tout. 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Ah oui, non, je n'allais pas oublier. Hein. 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

0: Alain Souchon sur Ici Nord, alors que peut-être cet après-midi, vous êtes en pleine immersion nature pour une pause calme dans le marais Audomarois, qui, je vous le rappelle, est classé à l'UNESCO et qui offrait quand même des possibilités de balade en barque exceptionnelles. Sachez-le, voilà, c'est juste une petite info que je voulais vous donner, comme ça, en cet après-midi de dimanche. Voilà, ça fait partie des idées de sortie qu'on peut vous proposer sur votre radio Ici Nord. Petite pause et on revient en musique.
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1: Merci d'écouter ici Nord. Bel après-midi. Il est précisément 15h. On va faire tout de suite un point sur l'actualité de ce dimanche 5 juillet.
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0: Un nouvel incendie, cette fois dans le Gard, en raison de la sécheresse et des fortes chaleurs ce week-end. Un feu de forêt très violent est en cours sur la commune de Lédenon. Plus de 150 hectares ont brûlé, une centaine de pompiers sont sur place. Un circuit de karting tout proche a été évacué. 600 personnes participaient à une compétition. L'autoroute A9 est également coupée dans les deux sens de circulation dans le secteur, précise ici Gare Lozère. Prenez vos précautions. Le feu dans les Pyrénées-Orientales à Trévillac est lui toujours en cours. Débuté hier soir, il est attisé par l'effet de la tramontane et il reprend de la vigueur. 700 pompiers sont mobilisés pour tenter de le circonscrire. 1350 hectares ont déjà été détruits. Conséquence, l'étape du Tour de France de demain qui part d'Espagne pour rejoindre la station de Les Angles qui est située dans les Pyrénées-Orientales pourrait être annulée. La décision va être prise d'ici la fin de journée, annonce le préfet du département. 7 départements qui sont également placés en vigilance orange canicule dans le pourtour méditerranéen où des températures proches de 40 degrés sont annoncées cet après-midi, notamment dans l'Hérault et donc les Pyrénées-Orientales. À Narbonne, dans l'Aude, 4500 personnes ce matin pour honorer la mémoire de Louis, cet adolescent de 17 ans battu à mort fin juin. La mère de l'adolescent tué a réclamé un durcissement de la justice pénale. Éric Zemmour et Marion Maréchal Le Pen étaient dans la foule, vêtus de blanc. Et puis 2 embarcations, 2 bateaux en feu ce matin dans le port de Vieux-Port de Marseille. Les 2 embarcations ont coulé, 10 personnes sont légèrement blessées.
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2: Et en attendant de nouvelles informations sur l'étape de demain, on continue de vous faire vivre celle d'aujourd'hui entre Tarragone et Barcelone. C'est la 2e. Pour l'instant, c'est plat. 3 échappés en tête, 2 Néerlandais, Frank Vandenbroek et Alex Molenaar, et un Allemand, Felix Engelhardt. Bruno Blanza, vous êtes derrière eux sur la moto ici.
3: Oui, je les ai en ligne de mire avec une belle collaboration de la part des 3 hommes qui se sont échappés très rapidement juste après le départ de Tarragone et qui sont en train de creuser un petit peu l'écart sur le peloton dans un décor assez rare pour le Tour de France. On a la mer Méditerranée à 10 mètres sur notre droite. D'ailleurs, il y a beaucoup de supporters en maillot de bain qui vont à la plage et qui reviennent. On voit les parasols. C'est assez sympathique avec un monde fou véritablement depuis le départ de Tarragone.
2: Et ça va se durcir dans une quarantaine de kilomètres quand on sera direction Barcelone, un peu plus dans les terres. On se retrouve dans une demi-heure.
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0: Que vous soyez sur le littoral, dans les Flandres, dans Douaisy, le Cambrésil valenciennois, où vous soyez, on est là. Et on vous accompagne en musique, c'était les Bee Gees, How Deep Is Your Love.
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0: C'est l'après-midi et on la passe ensemble sur Ici Nord, Florent Pagny avec N'importe quoi. Tout de suite, je vous propose de prendre des nouvelles du Tour de France 2026.
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3: Et toujours le long de la mer Méditerranée à 93 km de l'arrivée à Barcelone, les coureurs poursuivent leur remontée vers le nord, le long de la côte. Bruno Blanza, vous êtes sur la moto ici d'Alexandra Bergel. Vous y êtes toujours, vous n'êtes pas arrêté à la plage, Bruno?
4: Non, mais ça donne envie, hein, Thomas. Elle est à 50 mètres, la plage à droite. Je vois ces parasols de toutes les couleurs, là, avec un monde fou. On a passé une dizaine de kilomètres sur une sorte de corniche en surplombant la Méditerranée. Spectacle magnifique au niveau des échappées, mais le décor, vous l'aurez compris, est également grandiose. Mais il n'y avait aucun spectateur à cet endroit-là. Ça montait, ça descendait des virages par-ci, par-là. Alors que là, on retrouve la foule véritablement. Avec des vacanciers, avec énormément de monde et avec ces trois échappés qui se relaient. Certes, ils perdent du temps sur le peloton, mais on est à une soixantaine de mètres de le long vraiment de la mer Méditerranée, ce littoral, avec beaucoup de dodanes. Et ils insistent avec des longs relais, chacun de plus d'une minute. C'est beaucoup, hein, en vélo. Ils tentent de conserver leur avance, mais irrémédiablement, le peloton qui met en route derrière est en train de rattraper cette échappée petit à petit.
3: Exactement, 2 minutes 30 d'avance pour les trois échappés, Alex Molnar, Frank Vandenbroek et Félix Engelhardt. Peloton emmené par l'équipe Pinarello, c'est celle du Britannique Tom Pidcock, qui pense donc tout à l'heure peut-être à Barcelone, sur la colline de Montjuïc, faire le match, rivaliser avec les grands favoris, le maillot jaune Jonas Vingegaard évidemment, mais aussi Tadej Pogacar, le tenant du titre, le Slovène, et la petite pépite française, petite jeune pépite française, Paul Sexas, 19 ans. Tout le monde est dans le peloton. Paul Sexas qui est d'ailleurs très proche de Tadej Pogacar.

0: On se retrouve dans une demi-heure pour vous raconter la suite de cette deuxième étape.
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2: Alors toujours des bons plans, bien sûr. Le dimanche après-midi aussi, avec cet été, je vous rappelle, la métropole lilloise qui transforme ses parcs et espaces publics en salles de cinéma à ciel ouvert. Une programmation qui est assez variée. Alors souvent, c'est gratuit. On invite les petits, les grands à profiter du 7e art. 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Pour juillet, la métropole lilloise lance donc une sélection variée pour tous les publics. 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Et puis pour terminer ce mois de juillet, rendez-vous par exemple 13 à Bovin pour God Save the Tuche également, donc à Bovin, et là aussi c'est gratuit. 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

0: Et voilà, John Lennon pour Woman, de quoi bien terminer cette émission. J'ai été ravi de passer cet après-midi avec vous. À suivre, Agnès Delbar pour les infos routes, notamment au 03 20 55 89 89. Et à suivre aussi l'information, il est 16h.
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0: La première étape du Tour de France dans l'Hexagone menacée d'annulation demain. Le préfet des Pyrénées-Orientales prendra sa décision en fin de journée. Un important incendie est en cours à 70 km de l'arrivée qui est prévue à la station des Angles. 700 sapeurs-pompiers sont mobilisés. 1500 hectares ont déjà brûlé dans un massif près du mont Canigou. Attisé par le vent, une sécheresse exceptionnelle et de forte chaleur, l'incendie qui s'est déclaré hier soir reprend donc de la vigueur, indique la préfecture. Un gymnase a été ouvert pour accueillir les personnes évacuées la nuit dernière. Dans la Drôme, un autre incendie est en cours, lui aussi sur un terrain difficile d'accès, près de la ville de Die. 300 hectares de végétation ont brûlé, l'incendie n'est pas maîtrisé à cette heure. À Narbonne, dans l'Aude, 4500 personnes ce matin pour honorer la mémoire de Louis, 17 ans, battu à mort fin juin. La mère de l'adolescent tué a réclamé un durcissement de la justice pénale. Deux personnes coincées à 10 mètres du sol pendant une heure et demie en plein soleil alors qu'ils faisaient un tour de manège. L'incendie s'est produit hier midi à Danlis Park, à Denbrugh, dans le Nord-Pas-de-Calais. Leur manège a été totalement arrêté à cause d'un pigeon qui a violemment percuté la nacelle. Et puis ils font le show et le buzz avec des kartings en Lego. Les pilotes de Formule 1 se sont amusés ce matin au Grand Prix d'Angleterre en participant à une course délirante de kartes électriques construites en briques Lego. C'est Fernando Alonso qui s'est imposé dans ce qui ressemblait plutôt au jeu vidéo Mario Kart.
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2: Et Tadej Pogacar a faim, le Slovène battu hier dans le contre-la-montre par équipe par son rival Jonas Vingegaard est en train de faire rouler son équipe. Il veut s'imposer tout à l'heure à Barcelone à l'arrivée de cette deuxième étape en haut de la colline de Montjuïc. L'équipe UAE Team Emirates qui mène donc le peloton à 75 km de l'arrivée. Et conséquence, eh bien, les trois pauvres échappés, l'Allemand Felix Engelhardt et les Néerlandais Frank Vandenbroek et Alex Molenaar n'ont plus que 30 secondes d'avance. Ils avaient 2 minutes 30 encore il y a quelques kilomètres, alors que ça commence à grimper à 75 km de l'arrivée. On rentre dans les terres, on est en train de franchir la côte de Béguès qui sera la première à distribuer des points pour le maillot à poids. Et donc on le comprend, Tadej Pogacar est en forme, il fera le match tout à l'heure en haut de la colline de Montjuïc pour pourquoi pas remporter l'étape et pourquoi pas reprendre le maillot jaune à Jonas Vingegaard.
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4: Une actualité de météo qui nous annonce encore un grand et beau soleil jusqu'à la fin de cette journée de dimanche, avec certes quelques nuages aussi. Le ciel reste voilé, mais beaucoup moins que ce matin. Les températures, on est entre 25 à 26 degrés, 22 à 23 sur la côte. Ce soir, on sera aux alentours des 19 pour Avesnes-sur-Helpe, 22 pour tout Tourcoing, 17 ou 18 pour Arras, donc une nuit qui nous permettra de bien dormir. Et puis demain matin, on retrouve à peu près la même donne, c'est-à-dire du soleil et des nuages. En ce qui concerne le réseau routier, autoroutier du Nord et du Pas-de-Calais, pour le moment tout se passe bien, tout va bien. Je vous rappelle qu'on fait la route ensemble tout au long de cette fin d'après-midi avec votre radio ici Nord. Vous nous appelez 03 20 55 89 89.
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4: Et on fait la route en musique avec Renan Luce qui écrit une lettre.

0: La lettre de Renan Luce. Renan Luce qui part en tournée. D'ailleurs, il sera à Roubaix le 13 novembre prochain, au Colisée, puis à Petite Forêt, à l'espace Barbara. Petite Forêt, pas loin de Valenciennes, le 14, et ensuite à Bruxelles. Alors, c'est une tournée un peu spéciale, puisque c'est une tournée qui fête les 20 ans de son premier album, l'album Repenti, qu'il rejoue complètement, mais avec des petites transformations. Rendez-vous donc au mois de novembre à Roubaix et Petite Forêt avec Renan Luce. Sur l'autoroute A1, dans le sens Paris-Lille, secteur Fresnes de Montauban, attention à un obstacle sur les voies. Évitez ce secteur si vous le pouvez. Pour le moment, il n'y a pas de difficulté de circulation liée à cet obstacle. On attire juste votre prudence, votre attention sur le sujet. Et bonne route à tous.
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0: Survivor, Burning Head. Et non, Burning Head.

Le groupe Survivor, un groupe de hard rock américain, s'en souvient surtout avec ce Burning Heart, puisque ça faisait partie de la bande originale du film Rocky IV. Mais vous allez me dire, ça nous rappelle quelque chose aussi. Mais oui, Rocky III avec Eye of Tiger, c'est le même groupe, avec le même genre d'esprit. On a envie de monter sur le ring dès qu'on entend les premières notes. Survivor sur votre radio ici Nord, qui vous invite à rencontrer les gens du Nord dans quelques instants, juste après. Ah bah

0: Abba, merci d'écouter votre radio ici Nord. Chaque jour, on vous fait rencontrer des gens formidables, c'est normal. Ils viennent du Nord, les gens du Nord. C'est tous les jours sur votre radio. Aujourd'hui, on part faire du golf avec Michael Pachen et son invité.
1: Dans le sport des balles, il y en a toutes les tailles. Des grosses, des moyennes, des petites. Aujourd'hui, on s'intéresse à la petite.
2: Bonjour, je m'appelle Chloé Gorzica, j'ai 24 ans et ça va faire 5 ans que je suis monitrice de golf et bientôt, enfin un peu plus d'un an, que je suis à la Saint-Omer Golf Club à Lampe.
1: Pour être bon au golf, il faut commencer très tôt.
2: Alors j'ai commencé à l'âge de 10 ans parce que j'étais un peu hyperactive et j'avais besoin de quelque chose où je me calmais, etc. J'adore être à l'extérieur, donc c'était un peu bonus pour moi de mélanger le sport, qui était vraiment une passion déjà petite, et être dehors, quoi. J'ai réintégré au bout de 2 ans la Ligue des Hauts-de-France, donc la Ligue Nord-Pas-de-Calais à l'époque, où j'ai fait les championnats de France par équipe, etc. avec eux, où on a vraiment bien joué. Et ensuite je suis partie au Pôle France de Toulouse pour un an quand j'avais 13 ans.
1: Ah oui, dès tout jeune, ça demande un investissement absolument incroyable de votre part, non ?
2: Oui, c'était vraiment quelque chose de différent. J'avais 3 heures d'école par jour avec 4h30 de golf par jour et je terminais tous les soirs par 1h30 de musculation. Donc c'est vrai qu'il faut tenir le rythme. Les week-ends sont parfois en plus suivis d'une compétition, donc il y a parfois 0 jour de repos. C'est un rythme à prendre et c'est vrai que quand on est jeune, c'est pas toujours compris par tous nos amis non plus autour. Mais voilà, aujourd'hui, j'ai aucun regret sur ce que j'ai fait.
1: Mais alors, si j'ai envie de prendre des cours avec vous, comment ça se passe aujourd'hui ?
2: Alors, quand on vient s'entraîner d'abord avec moi, on vient sur ce qu'on appelle du coup le practice. Donc, c'est vraiment la zone d'entraînement de base où on vient s'initier pour éviter d'abîmer le terrain directement et trouver surtout des sensations avec ce qu'on appelle le swing. Donc, c'est le geste qu'on produit quand on joue au golf pour trouver des sensations, savoir comment on touche la balle. C'est surtout être à l'aise aussi, surtout sur le terrain et pas j'envoie la balle pour dire d'envoyer la balle, quoi. Quand on est dans ma box, alors on trouve 2 tapis de practice, du coup, donc 2 carrés d'herbe synthétique, où je peux recevoir du coup jusqu'à 2 joueurs dans cet endroit-là. Et moi, j'ai mon petit bureau où parfois je peux prendre des vidéos des joueurs, on peut travailler ensemble. J'ai un miroir, etc., qui sont plusieurs outils techniques pour mettre en pratique en fonction des joueurs et de ce qu'on a à travailler.
1: Et dès qu'on fait plus de trous dans le faux gazon, on est prêt à aller sur le vrai.
2: Alors, dans chaque suivi personnalisé, j'ai des joueurs qui me demandent de faire ce qu'on appelle un parcours accompagné. Et du coup, on va directement sur le parcours et on met en place ce qu'on a besoin. Et parfois, c'est surtout aussi du travail mental pour avoir un côté un peu plus rassurant. Voilà. Moi, c'est ici à Limbre, à la Saint-Omer Golf Club, que j'ai décidé d'enseigner. On a quand même des espaces hyper variés et vallonnés avec un terrain qui est merveilleusement bien entretenu, donc qui sont hyper accueillants et chaleureux.
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0: L'amour, ça se donne, conseil d'Amel Ben sur votre radio. Ici Nord, il n'y a pas que l'amour que l'on donne sur votre radio, il y a aussi la passion du Tour de France. On s'y retrouve dans 10 minutes avec cette deuxième étape de ce Tour 2026 que vous allez pouvoir suivre grâce à votre radio. Restez avec nous.
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0: Jérémy Frérot sur votre radio Ici Nord. Le vrai plaisir d'échanger en musique pour cette fin d'après-midi, mais aussi le vrai plaisir de suivre, bien sûr, le Tour de France édition 2026. C'est tout de suite. C'est tout de suite à 16h30.
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3: Et on est à 53 km de l'arrivée à Barcelone. Les coureurs qui vont passer une première fois devant nous dans une grosse vingtaine de minutes, puisqu'aujourd'hui, il faut franchir trois fois la côte du château de Montjuïc, théâtre de l'arrivée de cette deuxième étape. Bruno Blanza sur la moto ici. Fini votre petite promenade au bord de la Méditerranée, Bruno. Là, on est passé dans les montagnes, mais les collines catalanes.
4: Exactement, c'est un petit peu plus compliqué pour les coureurs et un petit peu plus compliqué pour nous avec Alexandra Bergel. On nous fait coucou sans arrêt sur la moto ici qui est vraiment reconnaissable. Et on vient d'ailleurs de s'arrêter d'échanger avec des Catalans après la première vraie difficulté de ce Tour de France 2026. La côte de Bigas, col de deuxième catégorie. C'était avec pas mal de monde, hein, franchement, depuis le départ et un petit peu plus de monde dans cette courte montée de 5 km. On a quitté la Costa Dorada et ses magnifiques plages avec énormément de monde justement sur la plage. Et puis à 10 mètres, 15 mètres, les coureurs qui passaient venaient en maillot de bain. Le moment justement assez sympathique. Drapeau vert d'ailleurs, hein, c'est une information importante. On pouvait se baigner très facilement et sans crainte cet après-midi sur la Costa Dorada. Les trois échappés toujours présents depuis les premiers kilomètres, mais qui finalement ont perdu pas mal de temps le peloton qui revient à vive allure.
3: Plus que 45 secondes effectivement pour les deux échappés, Félix Engelhardt et Alex Molinar. Les favoris font rouler leurs équipiers. On a vu l'équipe UAE de Tadej Pogacar. On voit maintenant les Visma Lease Bike de Jonas Vingegaard, équipe qui a remporté le contre-la-montre par équipe hier. Duel donc entre costauds attendus au sommet de la colline de Montjuïc. On est de retour dans une demi-heure.
0: La course de Tour de France que vous pourrez suivre, bien sûr, tout au long de cette fin d'après-midi sur votre radio ici Nord. La route, on l'a fait également dans le Nord et dans le Pas-de-Calais. Si vous avez quelque chose à signaler, n'hésitez pas, hein, vous nous appelez au 03 20 55 89 89. Je vous rappelle la petite info sur l'autoroute 1 dans le sens Paris-Lille. Je mets mes lunettes, hein. Secteur de Fresles et Montauban, il y a un

0: obstacle sur les voies. On nous a signalé ça il y a quelques minutes. Soyez vigilants sur ce secteur. Et puis on continue donc la route ensemble, avec plaisir en cette fin d'après-midi, avec plaisir et en musique.
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0: Everybody Hurts, REM, merci d'écouter ici Nord, merci d'avoir partagé ce chouette moment musical avec nous. C'était bien, non, à 16h41 de se faire ce moment-là. Puis juste avant, on avait notre petite fiancée du Nord-Pas-de-Calais, Louane, avec l'un de ses nouveaux succès, Chien. Et maintenant, nous allons avoir droit à une conférence. Vous savez, les hommes viennent de Mars, les femmes de Vénus, mais est-ce assez pour comprendre les difficultés que nous avons parfois à échanger ? Réponse tout de suite, mais là, en humour.
1: La femme veut toujours changer l'homme, l'homme veut toujours changer de femme.
2: Voilà, oui, tout de suite avec Anne Roumanoff, c'est beaucoup plus clair. Hommes et femmes sont très attachés à la notion de changement. On n'est juste pas d'accord sur ce qui doit être changé. Et parfois, l'homme qui change de femme tombe sur une experte en sélection naturelle de mâles reproducteurs.
3: Deux enfants, d'accord, et ton fils à quel âge ? 22 ans ! Oh, c'est bien, c'est grand !
4: Plus 800 points.
3: Et qu'est-ce qu'il fait ? Il étudie le marketing à Montréal, au Canada. Oh, ça doit être dur pour toi, tu dois pas le voir sous deux fois par an. Oh, ça doit être difficile, plus 8000.
2: Ah bah oui les garçons, hein, c'est un paramètre à prendre en considération. On peut changer de femme, mais on ne peut pas changer de progéniture. Hein, ça c'est pour la vie et ça peut être un frein au changement. Donc parfois, quand on est redevenu célibataire, bah faut pas en demander trop.
5: Moi ce que j'attends d'une femme, c'est qu'elle reste quoi. Je suis content que ça vous fasse marrer. Il faut savoir que j'ai passé ma vie à me faire quitter. J'ai fait un petit calcul. Sur les 4 aventures que j'ai eues, je me suis fait quitter 12 fois.
2: Ben oui, ça arrive au meilleur, mais l'échec fait grandir. Et quand c'est Manu Payet qui incarne le loser de l'amour, l'échec fait même mourir de rire. Faire l'humour ou faire l'amour, hein, parfois le choix est cornélien. Mais ce qui est sûr, c'est que l'humour est éternel. Hein. Je dis ça, je dis rien.
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0: Vous avez aimé, on a été ravis de partager ce moment avec vous. Alors, le petit Charles Doré, on est content de le soutenir, famille ou pas famille, on est un peu sa famille de cœur. Et juste avant, c'était en 1995 qu'on chantait avec elle John Osborne, One of Us. Tout ça, c'est du cadeau musical sur votre radio préférée, ici Nord.
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0: From a Rose, c'est le titre de cette très belle chanson interprétée par la voix incroyable, capiteuse de cils. Et juste avant, il y avait Kylie Minogue avec l'un de ses premiers succès, hein, The Locomotion, sur votre radio. Ici Nord, on continue bien sûr à vous parler du Tour de France. On fait la route ensemble aussi jusqu'à 19h03, 20, 55, 89, deux fois.
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0: 17h, c'est l'heure de l'info. Le Flash avec Juliette Penn. Bonjour Juliette.
2: Bonjour.
0: 6 mois après un cambriolage d'une rare violence à Villeneuve-d'Ascq, tous les suspects ont été arrêtés.
2: Annonce du parquet de Lille, 6 individus au total ont été mis en examen, 5 d'entre eux placés en détention provisoire. Dans cette affaire qui remonte à début janvier, dans la nuit du 7 au 8, une habitation de la métropole lilloise était cambriolée, sa résidente, une femme de 46 ans, violée par l'un des cambrioleurs qui la menaçait avec une arme. Les investigations se poursuivent, indique le procureur de Lille. En marge des huitièmes de finale de la Coupe du Monde de football, 11 personnes ont été interpellées par les forces de l'ordre dans le Nord hier soir. Il y a eu plusieurs incidents à Lille, Roubaix, Valenciennes ou encore Maubeuge, entre autres des tirs de mortier. Il n'y a pas eu de blessés, précise la préfecture. Aucun incident, en revanche, à déplorer dans le Pas-de-Calais. Fabien Roussel est reconduit à la tête du Parti communiste. L'élu nordiste s'est imposé avec 70% des voix au dernier jour du congrès du PCF, une réélection qui acte un peu plus sa candidature à la présidentielle de 2027 au grand dam du patron de la France insoumise Jean-Luc Mélenchon, qui plaide pour une seule candidature à gauche, la sienne. C'est acté, le Main Square Festival reste à Arras au moins pour les 6 prochaines années. La société organisatrice Live Nation re-signe avec la ville, partenariat confirmé jusqu'en 2032. Le Main Square qui se clôture ce soir avec un concert des 21 Pilots, unique date du groupe américain en France pour sa tournée mondiale. Les coureurs du Tour de France s'approchent de Barcelone. L'arrivée de cette deuxième étape, plus qu'une trentaine de kilomètres à parcourir, le Français Paul Sexas vient de changer de vélo après une crevaison. Il a réussi à raccrocher le peloton en tête. Légère avance pour l'Allemand Félix Engelhardt et le Néerlandais Alex Molenaar. On refait un point d'étape très prochainement et l'arrivée est à vivre évidemment avec votre radio Ici Nord. Alors Agnès, un temps un peu couvert, mitigé, il y a des nuages, du soleil.
0: Oui c'est ça, il y a les nuages qui jouent à cache-cache avec le soleil et nous on joue à cache-cache avec les rayons du soleil aussi. Les températures actuellement, on est autour de 25 sur à l'intérieur des terres, 23, 22, ça c'est sur le littoral et toujours des nuages en soirée, on sera autour des 17 degrés et demain on reprend à peu près les mêmes ingrédients. Voilà, vous savez tout pour le ciel.
2: Merci beaucoup.
0: Bon, il y aura quand même un peu plus de ciel bleu, j'ai l'impression, demain. Un lundi au soleil et au
2: comme
0: ciel bleu.
2: Comme dit la chanson.
0: Exactement. Merci beaucoup, Juliette. On se retrouve pour le journal de midi.
2: De 18h.
0: Oh là là, moi j'allais me coucher. Je vous laisse en fait la place jusqu'à 18h. Vous faites la revue du tout.

0: D'accord, on fait comme ça.
1: La pression.
2: Elles ont tous.
1: Je panique.
0: Non, le journal de 18h, effectivement, j'ai tellement l'habitude de dire midi. Merci beaucoup, Juliette. À tout à l'heure.
1: À tout à l'heure.
0: Donc, pour le moment, rien à signaler sur le réseau routier, autoroutier du Nord et du Pas-de-Calais à 17h03. Par contre, on nous a annoncé un accident sur l'autoroute A16 dans le sens Belgique-France à Calais. Sur la voie de droite et la bande d'arrêt d'urgence, il y a pour le moment deux véhicules qui sont stationnés. Si vous pouvez éviter le secteur, faites-le. On va bien sûr vous tenir au courant de l'évolution de cet accident. Et puis si vous rencontrez vous-même des difficultés, vous nous appelez au 03 20 55 89 89.
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0: De la bonne humeur avec les plans de Pépé que l'on va pouvoir découvrir d'ici une dizaine de minutes en compagnie d'Emmanuel Bordeaux. Ils seront dans le Valenciennois et puis de la bonne humeur ici en musique avec Julien Clerc qui fête Hélène.

0: toutes les Hélène souriaient en écoutant Julien Clerc. Et ça continue encore aujourd'hui, 17h08. Ravi de partager ce moment, ce bon souvenir musical.
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0: Alors on va continuer bien sûr de partager les souvenirs musicaux. Dans quelques instants, Michael Jackson et Paul Young. Mais on va aussi s'intéresser à l'arrivée de cette deuxième étape du Tour de France 2026, Tarragone-Barcelone. L'arrivée qui devrait être dans la prochaine demi-heure et que vous vivrez en direct grâce à votre radio ICI Nord. Et puis dans quelques instants, on prend la route pour découvrir une bonne adresse de Pépé, la table de Fred. Mais le voilà, Michael Jackson, Billie Jean.

0: voix de velours de Paul Young, Come Back and Stay sur votre radio ici Nord. Et maintenant, voici la voix de la gourmandise. Et de la bonne adresse, c'est celle de Pépé en compagnie d'Emmanuel Bordeaux. Ils sont tous les deux en dodoche.
1: Et on se retrouve à Rombies-et-Marchipon. J'aime bien ce nom de village, on dirait.
2: Moi aussi.
1: Des personnages de bande dessinée, oui. Rombies-et-Marchipon.
2: Et il est beau le petit village.
1: Et on va chez Fred. Et ça m'a l'air fameux. Ah, mais il y a une belle terrasse en plus. Bon, on va se mettre en terrasse.
2: Belle terrasse, des arbres, de la verdure et du soleil, les amis.
1: On est à la campagne, qu'est-ce qu'on est bien. Allez, on y va. On arrive chez Fred.
2: Oui.
1: La table de Fred.
2: Je suis contente.
1: À mon avis, c'est lui, Fred.
2: Et ça va te plaire.
1: Regarde, c'est lui parce que c'est marqué sur sa chemise.
2: Ouais, c'est marqué sur sa chemise et puis tu vois, il y a une bonne bouille.
1: Frédéric, bonjour.
3: Bonjour, bonjour Pépé, bonjour Manu.
2: Ça va, Frédéric?
3: Ça va très bien, oui,
2: quel
3: merci.
2: Bonheur de te revoir.
3: Ben, ça me fait plaisir de vous recevoir aussi, ouais.
1: Votre clientèle, c'est qui vient ici?
3: Alors, la semaine, on a une clientèle d'entreprise. Des commerciaux, et le week-end c'est plutôt famille, amis, groupe, repas d'anniversaire, des choses comme ça.
2: Et t'es toujours resté fidèle aux bons produits, aux producteurs locaux, ouais. Et tout ça.
3: Alors c'est... moi, depuis le début, c'était un peu la marque de la maison, c'était d'avoir des produits du terroir, de travailler avec des petits producteurs, de valoriser leurs produits. Ils donnent beaucoup de mal et on les valorise.
1: Avec tout ça, Pépé, moi ça me va déjà très bien. Ce que je te propose, on passe à table et on vient voir Fred, on va le laisser travailler en cuisine pour débriefer un peu si on a aimé ou on n'a pas aimé. Pépé, la petite phrase, comme d'habitude, as-tu bien mangé?
2: T'as vu, j'ai léché l'assiette. Comme un dit dans le Nord, j'ai léché l'assiette.
1: On n'a rien laissé. Moi, je me suis régalé. Alors, j'ai vu tout de suite sur la carte en arrivant, parce que tu sais, moi, c'est...
2: œil de lax.
1: Hop, j'ai dit, oh, coq au vin. Je dis ça, je vois jamais ça sur les cartes. Je vais prendre ça. Qu'as-tu mangé? On s'est pris la même entrée.
2: Oui.
1: Petite rémoulade avec des morceaux de fromage dedans.
2: C'était délicieux,
1: fraîcheur,
2: délicieux.
1: Des petites fleurs.
2: Bon, de rémoulade, c'est avec du céleri. Hein.
1: Ah oui.
2: Et tu sais, quand tu manges du céleri, comme je dis toujours aux hommes, tu n'as plus besoin de bretelles. Hein.
1: Ouais, alors ça, je ne savais pas, Pépé.
2: Je t'ai appris quelque chose pour plus tard, je suppose.
1: Je te rappelle dans la semaine. On verra combien de temps ça met pour faire effet. Enfin, vous avez compris, auditeurs d'ici Nord. Et toi, tu as pris en plat?
2: Et moi, j'ai pris une hampe. J'ai adoré une hampe de bœuf, comme ça, c'était délicieux. Mais surtout, je vais féliciter Fred pour sa cuisson. Sa cuisson était parfaite.
3: Merci, c'est gentil, merci.
1: Et là, alors, le coq au vin, délicieux, avec une bonne sauce, travail sur les légumes, vous proposez une assiette. Et puis là, moi, je le dis tout de suite, c'est 14 euros le plat du jour. 14 balles pour ce que j'ai eu dans l'assiette. Moi, j'ai jamais vu ça. Hein. C'est super, bravo.
3: Voilà, bon, on essaie de travailler avec des bons produits, avec des produits locaux, et puis ça coûte pas plus cher, et on a quelque chose de très bien dans l'assiette. Quoi.
1: Et puis dessous, il y avait, c'est pas une sauce, c'était...
3: C'est un lycée de... Alors avec les parures de légumes, on évite aussi de jeter de la marchandise. Avec les parures, on fait des lycées.
1: Voilà, une belle tomate confite.
3: Il y avait un céleri, une petite courgette, les premières courgettes du maraîcher. Les petites courgettes avec un petit confit de tomate dedans.
2: Ah, moi, ma hampe, c'était pas une hampe de rachitique, que je te le dis.
3: C'était une belle hampe, voilà, c'est ça.
1: Et puis, t'as raison, Pépé, cuit comme tu le voulais, parce que généralement, ouais.
2: C'est
1: on mange saignant, c'est jamais saignant. Je sais pas comment ils se débrouillent dans les restaurants.
2: Non.
3: Et on essaye de, voilà, nous, on essaye de s'adapter, de faire la meilleure cuisson pour que les gens soient contents.
1: C'est un pays de cocagne ici, hein.
2: T'as remarqué?
3: C'est ça, tout à fait, ouais. Et puis, alors. Moi, je suis labellisé maître restaurateur depuis 5 ans. Là, le renouvellement va bientôt arriver. Donc, c'est ce qui certifie aussi que quand vous entrez dans un restaurant qui est labellisé, vous avez des produits qui sont bruts et transformés sur place.
1: Fred, jour et heure d'ouverture de la table de Fred?
3: Alors, on est ouvert du mardi au vendredi midi, samedi soir et dimanche midi.
2: Merci, Fred. On reviendra, et je te le jure.
3: Plaisir de vous avoir reçu. Merci.
1: La table de Fred, c'est à Rombies et Marchipon. Une belle découverte de Pépé et Manu. Cette semaine, la semaine prochaine, on ne sait pas où on sera, mais vous serez avec nous. N'oubliez pas, 8h30, 17h05, samedi et dimanche. Je t'embrasse, Pépé.
2: Moi aussi, je t'embrasse. Et n'oubliez pas, c'est en replay, quand vous dites où c'est qu'on irait bien aujourd'hui, eh bien, les bons plans de Pépé et Manu, et vous allez avoir la réponse.
1: 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À la semaine prochaine.
2: À la semaine prochaine.
0: À la semaine prochaine, on a hâte de découvrir d'autres belles adresses du Nord et du Pas-de-Calais grâce à vous. Et tout ça, c'est sur Ici Nord, bien sûr. Là, c'était dans le Valenciennois. Close to Me, The Cure, pour continuer en musique, avec de bons souvenirs musicaux, forcément. D'ailleurs, il y a un groupe qui s'appelle The Spoods, et qui reprend aussi bien des Beatles que des morceaux de The Cure, et ils seront en concert gratuit le 12 juillet prochain. Ça sera au château d'Ardelot, du côté du théâtre Elisabethin. Vous pouvez noter tout ça, et c'est gratuit, hein, c'est gratuit. 12 juillet prochain, mais là, tout de suite maintenant, c'est sur Ici Nord, et puis dans quelques instants, on vit en direct l'arrivée de la deuxième étape du Tour de France.

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2: Quoi qu'on dise, on lévite entre deux tourments. Je précise qu'on est surtout anciens enfants.

0: Bonnie Tyler, sur votre radio ici Nord. Merci d'être à notre écoute. Je vous rappelle que sur l'autoroute A16, il y a un accident dans le sens Belgique-France à Calais. Sur la voie de droite et la bande d'arrêt d'urgence, il y a des véhicules remisés. Et puis, il y a le début d'un embouteillage au niveau de la commune du Parc, du côté de Marconnel. On est sur la route de la plage. Hein. C'est les retours. Tranquillement, c'est en train... tout doucement mais sûrement de ralentir, éviter ce secteur, repartez plus tard si vous le pouvez. Merci d'écouter votre radio ici Nord. On continue de faire la route mais aussi la route du Tour. On vit en direct l'arrivée de la route du Tour pour la seconde étape. À tout de suite.
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2: Et 4 km de l'arrivée de cette deuxième étape du Tour de France, 168,5 km entre Tarragone et Barcelone et le stade olympique de Barcelone. On est dans la troisième et dernière ascension de la côte du château de Montjuïc et ça va être une explication entre les grands favoris du Tour de France, le maillot jaune Jonas Vingegaard, Tadej Pogacar avec son maillot à pois qui est troisième du général, et puis Paul Sexas, le très jeune français de 19 ans. Paul Sexas, on a eu un petit peu peur quand il a crevé tout à l'heure. On était à une quarantaine de kilomètres de l'arrivée. Il a pu revenir quasiment tout seul. Et là, maintenant, il est là en patron dans les premières positions de ce peloton. Alors qu'on grimpe cette côte de Montjuïc, il fait même rouler un de ses coéquipiers. Paul Sexas en tête du peloton. Côte de Montjuïc qu'on escalade donc pour la troisième fois. 1 km 600 à 9% de moyenne. C'est très raide, des passages maximum à 13%. Et c'est bien l'équipe Décathlon CMA-CGM de Paul Sexas qui durcit la course avec Thijs Benoot, le Belge, le coéquipier de Sexas qui vient de s'écarter. Ça y est, c'est de nouveau l'équipe UAE Team Emirates, l'équipe de Tadej Pogacar qui est en tête de peloton avec Adam Yates. Adam Yates, ancien troisième du général au Tour de France, qui joue désormais les coéquipiers de luxe pour Tadej Pogacar en deuxième position. On est à 800 mètres du sommet de cette côte du château de Montjuïc. Ensuite, on redescendra et on montera la dernière rampe de 700 mètres pour monter vers cette ligne d'arrivée ici au stade olympique, alors que les favoris sont là. Mais Mathieu Van Der Poel vient d'être distancé, le néerlandais qu'on imaginait comme un potentiel vainqueur d'étape. Ça va bien se jouer entre les grands favoris du classement général. Côté français, à part Paul Sexas, on peut signaler dans les premières positions la présence du champion de France Romain Grégoire, qu'on avait vu très à l'aise hier dans le contre-la-montre par équipe avec son équipe de la Groupama FDJ. Ça roule vite pour Adam Yates. Il reste une dizaine, une quinzaine peut-être de coureurs dans ce groupe des favoris. 500 mètres du sommet de cette côte du château de Montjuïc. Bruno Blanza, vous êtes derrière cette ligne d'arrivée, la côte du château de Montjuïc, on l'a gravi trois fois. Vous nous confirmez, Bruno, vous étiez sur la moto ici, elle est dure cette côte.
3: Ouais, franchement, c'est très compliqué avec des passages à 13%, ce qui complique la chose, et surtout autour de cette colline de Montjuïc qui domine Barcelone. Eh bien, il y a d'énormes descentes. C'est assez casse-pattes véritablement. On en parlait avec tout à l'heure Alexandra Bergel, le pilote de la moto ici. Pour les coureurs, ce n'est pas simple. Ils reprennent énormément de vitesse, 60-70 km/h, pour de suite se retrouver, eh bien, en train de monter à 10-13%, et c'est ça qui complique la chose. Ce n'est pas un col habituel où on monte au train. Voilà la difficulté, énormément de monde, alors que sous mes yeux, eh bien, passent des coureurs qui en terminent avec leur deuxième tour seulement. Il leur reste encore pas mal de kilomètres avant l'arrivée.
2: Et quelle image je suis en train de voir sur les écrans de contrôle, Bruno, je vous la décris, parce que alors il y a Adam Yates, le coéquipier de Pogacar, et ensuite derrière il y a Pogacar, il y a Vingegaard. Et il y a Paul Sexas. Il est avec les deux grands favoris du Tour de France, le très jeune français de 19 ans. Alors que la première attaque sérieuse dans ce peloton, c'est l'œuvre du Norvégien Tobias Johannessen de l'équipe UnoX Mobility. Le premier pétard déclenché dans cette côte du château de Montjuïc à une centaine de mètres du sommet, que Johannessen vient de franchir en tête. Ça y est, avec un coureur de l'équipe Education First dans sa roue. Et puis juste derrière, Tadej Pogacar qui a réagi à cette attaque avec une facilité déconcertante. Il revient en deuxième position de ce peloton avec dans sa roue Jonas Vingegaard, avec aussi toujours dans la roue Paul Sexas. 2 kilomètres de l'arrivée. On va maintenant passer dans cette descente dont vous parliez, Bruno. On va reprendre beaucoup de vitesse et puis très très rapidement les coureurs qui seront au pied de cette dernière rampe. C'est 700 mètres à 7% pour monter au stade olympique. Aujourd'hui, ça a été une étape assez plate dans la première partie. Il y avait une échappée de 3 coureurs et puis très rapidement les coureurs de l'équipe UAE Team Emirates ont durci et on a compris à ce moment-là que leur leader Tadej Pogacar voulait sa victoire. Il a peut-être été un petit peu vexé d'hier d'avoir perdu le contre-la-montre par équipe face à Jonas Vingegaard, face à l'équipe Visma Lease a Bike. Il la veut, Tadej Pogacar, celle-là, et il est en train de tout mettre en œuvre pour essayer de s'imposer tout à l'heure à Montjuïc. 1,6 km de l'arrivée, c'est à présent un coureur de l'équipe Lidl Trek qui est devant. Alors c'est pas Juan Ayuso, le leader de cette équipe, qui porte le maillot blanc, peut-être Mathias Skjelmose, le Danois, qui a pris quelques longueurs d'avance, et c'est Isaac Del Toro à présent le coéquipier, le lieutenant de Tadej Pogacar, lui aussi dans l'équipe UAE Team Emirates, qui mène la chasse alors qu'on

0: mais Paul Seixas n'est pas là. Paul Seixas qui a perdu quelques centaines de mètres et Del Toro qui va propulser son leader. On est à environ 500 mètres du sommet. Attaque de Pogacar sur la droite de la route. Jonas Vingegaard qui le prend en chasse. Le voilà, ce premier gros duel entre les premiers et deuxième des quatre derniers Tours de France. Pogacar qui est plus costaud. Non, c'est Del Toro même qui a pris et qui est toujours devant Pogacar dans sa roue. Et bien, est-ce qu'on se dirige vers un doublé de l'équipe UAE? Isaac Del Toro devant Tadej Pogacar à 100 mètres de l'arrivée. Pogacar qui laisse la victoire à son lieutenant Isaac Del Toro qui s'impose main dans la main avec Tadej Pogacar. Alors celle-là, quelle image, vous vous rappelez peut-être de Bernard Hinault et Greg LeMond qui étaient coéquipiers ensemble en 86, qui étaient arrivés main dans la main. Et ben là, l'équipe UAE nous fait un remake. Isaac Del Toro, 22 ans, première participation au Tour de France, c'est le coéquipier de Tadej Pogacar, mais il montre aujourd'hui que c'est aussi l'un des tout meilleurs grimpeurs du peloton. Victoire de Del Toro devant Tadej Pogacar et Jonas Vingegaard qui arrive troisième, qui va conserver le maillot jaune. Paul Seixas a coincé un petit peu dans la dernière difficulté, il a assez rapidement perdu une vingtaine de mètres peut-être sur le démarrage d'Isaac Del Toro et il doit finir dans le top 10 évidemment, ce qui est déjà extrêmement satisfaisant quand on a seulement 19 ans, quand on est le plus jeune coureur du Tour depuis 1937, mais pas dans la roue comme il l'espérait probablement des grands favoris du Tour de France. Et là, l'accolade entre Isaac Del Toro et Tadej Pogacar, les deux coéquipiers, Bruno Blanza, vous qui êtes près de cette ligne d'arrivée ici devant le stade olympique, on voit un Isaac Del Toro complètement exacté, qu'il vient de s'imposer devant Pogacar, et c'est Remco Evenepoel, le Belge, qui prend la troisième place. Bruno Blanza du côté de la ligne d'arrivée du stade olympique, alors que on les revoit les deux main dans la main, bras sur l'épaule de l'autre, Isaac Del Toro et Tadej Pogacar qui doivent être pas très très loin de vous, Bruno.
1: Et on est un petit peu derrière la ligne et vous imaginez la joie de Del Toro, le jeune coureur qui a été vraiment depuis hier vraiment super super applaudi, et on les voit très marqués les coureurs avec beaucoup de supporters notamment mexicains. Del Toro qui a eu des soucis techniques en début d'étape, il a perdu à un moment donné plus d'une minute sur le peloton, il a fallu qu'il revienne, et c'est vraiment le numéro 2 derrière le leader Pogacar, et c'est lui qui s'impose. C'est un message envoyé également hein, cette équipe UAE. On savait que Pogacar était fort, mais il y en...
0: Et effectivement, on savait que Pogacar était fort, et là c'est son premier lieutenant qu'on a vu presque surpris d'avoir gagné. Il a passé la ligne, bouche grande ouverte d'étonnement, il s'est mis les deux mains sur la tête, presque étonné que Tadej Pogacar lui fasse ce cadeau. On sait qu'il s'apprécie énormément, le leader slovène et son lieutenant mexicain. Et là, nouvelle très belle image, Pogacar qui est en train de soulever Isaac Del Toro en l'air, et Del Toro qui en échange lui vide le contenu d'une bouteille d'eau sur la tête. On vous l'a pas dit, mais il a fait très chaud hein, pendant toute cette deuxième étape du Tour de France. 37 degrés actuellement sur la ligne d'arrivée. Isaac Del Toro qui est fou de joie, il est descendu de son vélo, il est en train de se diriger vers le podium protocolaire. Le Mexicain à 22 ans qui remporte la première et la deuxième étape de ce Tour de France, sa première pour lui, qui dispute sa première grande boucle. Et vous parliez de message, Bruno Blanza, que vous avez vécu la course avec nous sur la moto ici. Sacré message effectivement de l'équipe UAE Team Emirates. On est plus fort que la concurrence. Certes, on avait perdu hier le contre-la-montre par équipe, mais là, on se permet de faire gagner notre numéro 2 qui est meilleur que le numéro 1 des autres équipes, en l'occurrence Jonas Vingegaard, en l'occurrence Remco Evenepoel. Vingegaard qui va rester en jaune, mais c'est une victoire mexicaine, celle d'Isaac Del Toro ici à Barcelone pour la deuxième étape du Tour de France.
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4: Quelle émotion pour cette seconde étape. Bien entendu, on refera un point sur cette étape Tarragone-Barcelone, édition 2026, dans un peu moins d'une heure avec le journal du Tour.
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thématique qui les a particulièrement inspirés l'un et l'autre, Pascal Obispo, Francis Cabrel, l'amour encore et toujours. L'amour de l'histoire, nous l'avons sur notre radio ici Nord. Dans quelques instants, on retrouve Stéphane Bern et une étrange histoire de sorcières et de bûchers. Mais tout de suite, les Fan Young Cannibals.

0: Les Fan Young Cannibals sur votre radio ici Nord. J'espère que vous avez passé un bon moment. Ne bougez pas si vous aimez les histoires. Il arrive notre prof à nous qui revient sur des grandes affaires du passé. Aujourd'hui, une sombre histoire de sorcellerie.
1: Ce matin, sur la place de Grève, on allume un bûcher. Mais c'était pas pour griller des merguez avant la manif. Le feu crépite, la cloche sonne et Paris retient son souffle. Ce 22 février 1680, une femme est brûlée vive en place de Grève. Celle qui est appelée la voisin est la dernière à être condamnée pour sorcellerie en France. Pendant des années, Catherine des Ais a gagné sa vie en vendant des potions, en lisant les lignes de la main, en pratiquant des messes noires. Ses clientes, de nobles dames, parfois même proches de la cour de Louis XIV, comme peut-être la favorite du roi, Madame de Montespan. Un jour, tout s'enflamme, sans mauvais jeu de mots. On découvre l'affaire des poisons, une série de scandales impliquant des empoisonnements. C'est le grand scandale du siècle. Le dossier est si tentaculaire qu'il implique nobles, prêtres, alchimistes, devineresses. C'est au milieu de ce marasme qu'est arrêtée et interrogée Catherine des Ais, dite la voisin.
2: Oui, je suis la sorcière.
1: Sorcière peut-être, mais voyante sûrement pas. Car celle-là, elle ne l'avait sans doute pas vue venir. Elle avoue et sera portée sur le bûcher. Une façon bien radicale de dire à une sorcière, allez hop, du balai. Madame de Sévigné raconte la scène dans une lettre à sa fille. On la couvrit de paille, elle jura beaucoup. Elle repoussa la paille 5 ou 6 fois, mais enfin le feu augmenta et on l'a perdue de vue et ses cendres sont en l'air actuellement. La voisin est la dernière sorcière exécutée en France. 2 ans après, Colbert met fin aux chasses aux sorcières. Heureusement, depuis, les temps ont bien changé. D'ailleurs, dans les années 60-70, il y avait même une sorcière qui était bien aimée.
0: Merci beaucoup, Monsieur Bern. Et on retrouve toutes ces belles histoires, enfin belles façons de parler, sur ici.fr.
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0: Stand the Rain, c'était Eruption, et juste avant le tout dernier, Céline Dion, bonjour, pardon, merci.
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0: Il est 18h, tout de suite on fait un point sur l'actualité. Le journal est présenté par Juliette Penn. Bonsoir Juliette.
2: Bonsoir.
0: Le cycliste Isaac Del Toro s'est imposé sur la seconde étape du Tour de France.
2: Il a passé la ligne d'arrivée sous les encouragements de son coéquipier Tadej Pogacar qui a tout fait pour lui laisser la victoire. Image rare et victoire magnifique à l'issue d'une course très serrée. Evenepoel arrive 3e, Vingegaard 4e. Le Danois conserve son maillot jaune au classement provisoire où le Français Paul Sexas pointe à la 6e place. Chez les femmes, c'est un exploit pour la formation nordiste Cofidis. Victoire Berthaud s'impose sur le Tour du Portugal malgré une chute à 500 mètres de l'arrivée. Maillot jaune de la Volta, c'est une première pour la nordiste qui sort tout juste d'une blessure. Elle n'avait encore jamais remporté de course par étape.
0: 6 personnes ont été mises en examen après le cambriolage d'une maison et le viol d'une femme à Villeneuve-d'Ascq.
2: Et après des mois d'enquête, le parquet de Lille annonce avoir mis la main sur tous les protagonistes de ce cambriolage d'une rare violence. Bonsoir Léa Oudoir.
3: Bonsoir.
2: Les faits remontent à début janvier.
3: Et ils sont trois hommes à la recherche d'objets de valeur. Ils entrent par effraction dans une habitation de Villeneuve-d'Ascq au milieu de la nuit du 7 au 8 janvier. À l'intérieur se trouvent un adolescent et sa mère, la femme de 46 ans, est violée par l'un des cambrioleurs qui la menace avec une arme. Les voleurs tentent de prendre la fuite, mais au même moment, la police arrive sur les lieux. Elle parvient à arrêter l'un des malfaiteurs, un jeune homme de 22 ans. Les forces de l'ordre mettent aussi la main sur le butin, 80 000 euros de bijoux et d'objets de valeur. Une enquête est ouverte et il y a un peu moins de 2 mois, après des semaines de recherche et d'investigation, 3 individus sont arrêtés. Un à Lille, l'autre à Boulogne-sur-Mer et le dernier à Chartres, en Eure-et-Loir. Tous les 3 sont mis en examen, mais les investigations ne s'arrêtent pas là, puisque 2 hommes sont encore en fuite. Et c'est finalement en Espagne qu'ils sont localisés, remis aux autorités françaises. Ils sont mis en examen et placés en détention provisoire, l'un le 14 mai, l'autre le 1er juin.
2: Et le parquet de Lille indique que les investigations se poursuivent. 2 motards, un homme et une femme d'une 50aine d'années, ont été transportés à l'hôpital de Boulogne-sur-Mer cet après-midi après une chute. Ils sont tombés à moto sur la RN42 à Longueville. Ils présentaient tous les 2 des brûlures sur le corps, des blessures légères selon les pompiers. Le Main Square Festival reste à Arras, c'est confirmé, la ville a signé pour les 6 prochaines années, soit jusqu'en 2032. Sur la côte, à Lefrancouc, ils étaient plus d'une centaine ce midi à concourir pour un titre un peu spécial, le titre de champion ou championne du monde de décortiquage de crevettes grises, tout un savoir. Et sur le podium cette année, 3 Belges, la grande gagnante, c'est Chantal. Elle a décortiqué 146 grammes de crevettes grises en 10 minutes. Agnès, la météo des nuages, du soleil, du beau
0: oui,
2: temps pour
0: mais
2: demain.
0: Le soleil
2: surtout
0: brille pour la gagnante, bien sûr, du décortiquage de crevettes.
2: Oui.
0: À Lefrancouc, ça, on est d'accord. Effectivement, il y a du nuage, il y a des températures qui sont tout doucement en train de baisser. Cette nuit, elles toucheront les 17 degrés un peu partout. Demain, on retrouve les mêmes ingrédients, mais un peu moins de nuages, un peu plus de soleil. Et des températures autour, selon Météo France, de 25-26 degrés encore demain. Mais avec plus de soleil l'après-midi.
2: Bonne nouvelle.
0: Bonne nouvelle. Je vous laisse là-dessus. Vous êtes contente?
2: Très contente.
0: Allez donc vous soigner.
2: C'est noté.
0: Et puis on jette un coup d'œil sur la carte du Nord et du Pas-de-Calais. Alors pour le moment, ça a l'air à peu près de rouler. Je vous rappelle qu'il y a un accident en cours sur l'autoroute A16 dans le sens Belgique-France, à hauteur de la commune de Calais. Sur la voie de droite et la bande d'arrêt d'urgence, 2 voitures sont remisées, mais il semblerait que c'est en train de rentrer tout doucement dans l'ordre. Et puis sur la route du retour des plages au niveau de la commune Le Parc, il y a une difficulté de circulation avec un petit temps supplémentaire de trajet lié à un ralentissement. Mais pour le moment, ça n'affecte pas trop votre conduite. N'hésitez pas à nous tenir au courant si vous rencontrez une difficulté de circulation au 03 20 55 89 89. La route, on la fait ensemble et en musique.
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0: Même la nostalgie a des couleurs pastel et un côté solaire chez Laurent Voulzy, le cœur grenadine, sur votre radio Ici Nord.
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0: Alors, on s'accompagne bien sûr sur les routes du Nord et du Pas-de-Calais au 03 20 55 89 89. On s'accompagne également en musique. On retrouve Bruno Mars d'ici quelques instants. Mais on s'essaye à des sports. Ce matin, on parlait du trail de Longe-Côte qui aura lieu le 12 septembre à Ardelot, mais les inscriptions sont déjà ouvertes. Mais là, on va se lancer dans une autre activité d'ici quelques instants avec notre testeuse. Il s'agit de Louise Petit et elle a prouvé il y a quelques semaines, l'aquabike.

0: Les VIP de Françoise Hardy sur votre radio ici Nord. Elle a été aussi accueillie comme une VIP au cours d'Aquabike. Louise Petit fait la démonstration et nous on la suit.
1: L'Aquabike. J'ai toujours rêvé de refuser une invitation en disant comme excuse « Non mais je peux pas, j'ai Aquabike ce soir. » Mais le problème, c'est que je n'ai pas Aquabike du tout. À un moment donné, il va falloir s'y mettre. Donc on va tester ce sport bien connu maintenant, le vélo dans l'eau. Et je vais à la piscine Sénéo à Longness dans l'eau d'Omarois. J'ai rendez-vous avec le prof d'Aquabike, Louis. Bonjour tout le monde. Bonjour.

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1: Je vous embête, ça a déjà commencé, je suis toujours en retard. Est-ce que vous pouvez juste me dire ce qu'on va faire ensemble? Donc une demi-heure d'aquabike, vélo dans l'eau, tout le monde a bien compris, c'est mais c'est quoi la différence avec du vélo classique?
2: Alors en fait, il y a avec l'eau un système hydromassant, donc ça vient amasser un peu le muscle, il y a moins de choc, il y a moins d'impact et tout ça.
1: Mais est-ce que c'est moins dur que le vélo normal?
2: Alors non, c'est pas moins dur parce qu'en fait, il y a la résistance avec l'eau et après, c'est à nous de mettre l'intensité dans la séance. Si on veut travailler plus le muscle, plus le cardio, enfin voilà.
1: Donc on peut perdre autant de calories, voire plus?
2: Ah, largement, ouais.
1: Bon, ben je vais essayer. J'ai mis les petites chaussures spéciales. On va se motiver. Je vais à l'eau sans le micro, évidemment, et puis on se retrouve tout à l'heure.
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1: Je sors un peu de l'eau pour aller voir Martine, qui est une habituée de l'aquabike. Bonjour Martine.
3: Bonjour.
1: Alors, vous, qu'est-ce qui vous plaît dans cette activité?
3: Bah, ça fait du bien, déjà au moral. Ça fait du bien au corps aussi. On va pas dire que c'est facile, hein, c'est dur. Mais dans l'eau, ça paraît moins.
1: Eh bien, ça y est, ça fait déjà presque une demi-heure. Je sens que les courbatures seront bien là demain. Je viens de sortir de l'eau. On termine par les étirements. Je risque de ne pas les faire pour poser quelques questions à Louis pour terminer. Et j'ai retenu quelques termes aussi importants. Alors, il y a la godille. C'est quoi la godille? Explique aux auditeurs.
2: Alors, la godille, c'est un mouvement avec la main qui nous permet de tenir en équilibre debout sur le vélo sans mettre trop d'efforts pour rester le plus droit possible.
1: Alors, moi, je n'ai ni le corps de Laure Manaudou ni l'endurance de Léo Marchand, mais je m'en suis sortie quand même. Vous avez pensé quoi de ma performance?
2: Ouais, si, vous en êtes bien sorti. Il faut venir plus souvent pour mieux tenir l'équilibre quand on est debout, tout ça. Mais non, si, vous
1: pas
2: en
1: mal.
2: Avez
1: mal. Mais je suis une pipelette, hein, moi, pendant le cours. Merci, Louis. C'est testé, approuvé, évidemment, l'aquabike avec Louis Océneau de Longness.
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0: Lune, Christophe Mahé, sur votre radio Ici Nord, 18h24. Dans 6 minutes, on retrouve le journal du Tour de France, un Tour de France que vous vivez sur votre radio en direct. Et là, on pourra faire un point sur cette deuxième étape.
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0: un extrait de la comédie musicale Grease avec John Travolta et Olivia Newton-John, les nuits d'été Summer Nights sur votre radio ici Nord, et puis les routes aussi de la rentrée des plages avec toujours une difficulté de circulation au niveau de la commune du Parc jusqu'à Saint-Georges avec 11 minutes de temps supplémentaire de trajet, puis sur l'autoroute A25 dans le sens Dunkerque-Lille, un ralentissement aussi à partir de Bailleul et jusqu'à la chapelle d'Armentières. Logique, vous rentrez tous de la plage avec vos bobs, vos coups de soleil et puis vos gourdes. On vous souhaite une bonne route, soyez prudents, continuez de la faire ensemble bien sûr au 03 20 55 89 89. Mais tout de suite, je vous invite à retrouver tout de suite le journal du Tour de France. Vous allez pouvoir avoir le résumé complet de cette deuxième étape du Tour de France. Gilles Damagui.
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2: Ambiance mexicaine sur le Tour de France. Isaac Del Toro, vainqueur de la deuxième étape disputée entre Tarragone et Barcelone en Espagne. 168 km étaient au programme, des paysages magnifiques le long de la mer Méditerranée en Catalogne. Et il s'en est passé des choses sur cette première étape en ligne du Tour 2026. Bonsoir Thomas Cognac.
3: Bonsoir Gilda, bonsoir à toutes et à tous.
2: Vous avez commenté cette deuxième étape pour ici et vous avez assisté à un final de haut vol.
3: Ouais, conclu donc par cette victoire d'Isaac Del Toro. Juste une petite parenthèse, les supporters mexicains que vous avez entendus, ils sont juste en face de nous là. Ils sont une quinzaine avec drapeau du Mexique. Ils sont très bruyants, ils chantent à la gloire du héros du jour, donc Isaac Del Toro, le Mexicain, qui s'est imposé ici en haut de la colline de Montjuïc pour cette deuxième étape du Tour de France qui partait de Tarragone. On attendait une première explication entre les favoris. On l'a eu parce que Del Toro fait partie de l'équipe UAE Team Emirates, celle de Tadej Pogacar. Il était censé propulser son leader vers la victoire, sauf que il était plus fort que tout le monde, Isaac Del Toro, sauf peut-être que Pogacar, qui l'a rattrapé, qui pouvait gagner cette étape, ouais. Et qui finalement a décidé de faire ce cadeau à Isaac Del Toro, vainqueur donc devant Pogacar. Remco Evenepoel, le Belge, à la troisième place, et Jonas Vingegaard, quatrième, dans le même temps que tout ce beau monde, ce qui veut dire que le Danois conserve son maillot jaune de leader.
2: Ouais, clairement, Pogacar en seigneur, et même presque l'insolence de cette équipe UAE, avec le Tchèque entre le leader et son lieutenant, avant même le passage sur la ligne, et le regard Pogacar qui se retourne pour voir où est Vingegaard.
3: Oui, complètement, hein, parce que on les voyait beaucoup se retourner les deux, alors ce qui peut paraître paradoxal parce que tous les autres derrière étaient à fond et eux, on avait l'impression qu'ils se négociaient qui allait gagner aujourd'hui, et donc il y a eu ce cadeau de Pogacar à Del Toro, comme un petit air de 86 hein, quand Greg LeMond et Bernard Hinault avaient passé la ligne tous les deux main dans la main à l'Alpe d'Huez. Bon, Vingegaard était costaud quand même, parce qu'il était quasiment dans la roue de Pogacar lors de son attaque. Dans ce duel, le Danois avait gagné la première manche hier dans le contre-la-montre par équipe. La deuxième est pour Tadej Pogacar et pour l'équipe UAE Team Emirates. Bon, j'ai envie de vous dire que ça promet pour la suite.
2: À partout, balle au centre, première victoire sur le Tour de France pour le champion du Mexique, âgé de 22 ans, vainqueur au mois de juin du Tour en Auvergne-Rhône-Alpes. Del Toro, qui a connu un souci mécanique à 62 km de l'arrivée, changement de vélo qui lui a pris du temps, qui l'a parti avec plus de 2 minutes de retard sur le peloton. Cela ne l'a pas empêché de gagner. Beaucoup de crevaisons d'ailleurs en début comme en fin d'étape. Et d'ailleurs, Paul Sexa s'en a fait les frais, Thomas, avec une énorme frayeur à 35 km de l'arrivée.
3: Et ouais, en fait, c'est un petit peu le même scénario que Del Toro, sauf qu'il est arrivé au mauvais moment, parce que Paul Sexas, il a crevé juste avant qu'on rentre sur ce circuit final, ces trois ascensions de la côte du château de Montjuïc. Il a dû changer de vélo. D'abord, il a récupéré celui de son coéquipier Aurélien Paré-Peintre. Ensuite, il s'est de nouveau arrêté pour récupérer, son vélo de rechange, mais à lui, à sa taille. Et résultat, il a mis 8 km à revenir dans un peloton qui était déjà lancé à ce moment-là à vive allure. Et ça lui a peut-être coûté de l'énergie qu'il n'avait pas dans ce final, parce que Paul Sexas a été légèrement distancé par les favoris de ce tour. Il n'a pas su répondre à l'attaque de Del Toro. Il termine à la 9e place de cette étape, et à 3 secondes seulement du Mexique.
2: Ouais, petit moment de panique, on l'a senti au sein de l'équipe Décathlon CMA-CGM, comme l'explique l'ange gardien de Paul Sexas, le Normand Nicolas Prodhomme.
4: Ouais, je ne sais pas combien de temps il a perdu, mais d'après ce que j'ai compris, c'est que dans le sprint, c'est ça qui perd un peu de temps. Donc, on peut pas être content de ça, mais ça aurait pu être pire, parce que on a vraiment eu un très mauvais moment où la communication avec la voiture était compliquée vu que elle était écolable. C'était un moment stressant. Nous, on savait pas énormément quoi faire. Moi, je voulais rester plutôt derrière parce que je savais que les bidons étaient très très importants. Donc, quand ils sont revenus à une vitesse. Toute l'équipe s'est bien sacrifiée pour remettre Paul dans les meilleures dispositions. Mais moi, personnellement, du coup, j'étais moins bien placé parce que j'étais recherché des bidons juste avant. Et ça aurait pu être pire. C'est sûr que c'est pas une super journée, mais ça aurait pu être pire. Et on a tous bossé dans la même direction. C'est le plus important.
2: Nicolas Prudhomme, équipier de Paul Sexas, pas de changement au classement général. Un mot, c'est très important sur l'étape de demain qui fait l'arrivée sur le territoire français, l'arrivée dans les Pyrénées-Orientales où des incendies actuellement sévissent, un département en proie à d'importants incendies. Et du coup, l'étape de demain sera adaptée. Thomas, il n'y aura pas de caravane publicitaire, il n'y aura pas de public, certainement une première dans l'histoire du Tour de France. Mais normalement, l'étape aura bien lieu demain entre Granollers en Espagne et la station des Angles. Mais pour ne pas monopoliser les forces de sécurité, eh bien, le préfet du département des Pyrénées-Orientales a pris la décision d'adapter. Il n'y aura pas de public demain sur la troisième étape du Tour de France.
3: Dans la partie française, en tout cas, sur la fin de l'étape.

0: Never Dream, c'était Alex Warren sur Ici Nord. Quelques petites infos route. Alors c'est surtout lié au retour des plages à des zones de travaux, mais notez quand même des ralentissements entre Jeanlin et Soltain sur la départementale 649 dans le sens Maubeuge vers Valenciennes. C'est suite à une zone de travaux. 9 minutes de temps supplémentaire de trajet. Sur l'autoroute A16 dans le sens Belgique vers France, un véhicule était signalé en panne sur les voies secteur de Lonne-Plage, mais a priori il a été rangé ce véhicule. Et puis sur l'autoroute A25, donc deux ralentissements, un entre Bailleul et Steinwerck de 6 minutes de temps de trajet supplémentaire, et l'autre entre Armentières et Prémec, là on a 9 minutes de temps supplémentaire. Et puis toujours sur la route du retour des plages au niveau de la commune Le Parc, entre Saint-Georges, toujours un bouchon avec 11 minutes de temps supplémentaire de trajet. Bonne route à tous. Et maintenant, direction les coulisses TV de Patrice Gascoigne. Alors, c'est vrai que l'été, les chaînes sont plutôt en mode rediffusion. Mais vous, Patrice, vous nous parlez de ce qui sera pour vous la série de l'été. Et vous avez une star pour nous en parler en plus.
1: Imaginez, vous êtes Amber Todd, une agente en charge de convois pénitentiaires, en général sans histoire, sauf que là...
2: J'ai une mission pour vous. Vous allez transporter un prisonnier jusqu'à Londres.
3: C'est un ancien tueur à gages de Pegasus.
4: 47 exécutions confirmées.
5: Je veux Stone au tribunal dans 4 jours. Le procès entier repose sur lui.
6: Il y a un truc qui merde là.

0: Sortez-moi de là!
1: C'est mon boulot de vous conduire au tribunal. C'est qui ces gens qui veulent vous tuer?
2: Les anciens employeurs.
3: Voilà pour vous mettre dans l'ambiance de Prisonnière, la nouvelle création originale et internationale de Canal+, à voir dès le 13 juillet sur la chaîne cryptée. Ce tireur d'élite, devenu témoin clé contre Pegasus, un réseau criminel qui va bien sûr tout faire pour l'empêcher de témoigner. Ce personnage de Tibor Stone, qui se retrouve menotté à Amber, celle qui doit le conduire au tribunal, il est incarné par Tahar Rahim, à qui j'ai demandé s'il fallait avoir gardé son âme d'enfant pour jouer un fugitif menacé de mort.
4: Bien sûr, quoi qu'on fasse dans ce métier, quel que soit le rôle, il faut toujours garder son âme d'enfant.
5: Alors j'imagine que incarner ce Tibor Stone, le nom de votre personnage dans Prisonnière, ça a nécessité une grosse préparation physique ou pas ?
4: Ouais, une bonne préparation physique, d'autant plus que je sortais d'un film qui s'appelle Alpha, où j'avais perdu 22 kilos, et il a fallu que je trouve une forme physique qui corresponde au personnage. Donc voilà, en deux mois, j'ai repris 15 kilos, et j'ai beaucoup travaillé ma souplesse, et finalement, on n'a pas eu beaucoup de temps de préparation avec les chorégraphes.
5: Alors, il y a les scènes de course-poursuite, il y a les scènes de baston, on va dire. Je sais pas, est-ce qu'il y a une petite anecdote qui vous revient sur un petit bobo qui s'est fait, ou pas du tout?
4: Ouais, un petit bobo, je me suis fait très mal à la côte. Une côte, et j'ai eu mal pendant tout le long. J'ai cru que c'était fendu. Dans la scène où on est dans l'usine d'armes, où le personnage de Tibor va pouvoir s'en sortir avec une cuillère, à un moment, il y a un des gardes qui me prend et qui me jette contre une espèce d'armoire, et je me suis pris la poignée dans la côte. Bon, évidemment, j'ai rien dit parce qu'il fallait terminer la journée, mais j'ai gardé une petite blessure pendant 3 semaines, ça, je m'en souviens.
3: Voilà, avec les confidences de Tahar Rahim, vous regarderez différemment la série thriller et action événement de l'été, Prisonnière, à voir à partir du 13 juillet sur Canal+. À demain pour de nouvelles coulisses télé.
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0: regarder les envieux. La liste était joliment dressée par Rose sur votre radio ici Nord. Et puis juste avant, on écoutait Daniel Balavoine. Un spectacle lui est consacré, hein, le spectacle Le Chanteur. Hommage à Daniel Balavoine. Il sera le jeudi 25 mars 2027 à 20h à Hazebrouck au centre André Malraux.
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0: se quitte avec Tina Turner, The Best. Vous avez été les meilleurs, The Best, pour ce dimanche. Je vous souhaite vraiment une très bonne soirée, puis bon courage si vous repartez au boulot demain, lundi. En tout cas, vous pouvez compter sur votre radio ici Nord pour continuer à vous soutenir, à vous faire chanter, à vous faire danser, quel que soit le jour et l'heure de la semaine.
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0: Il est 19h, bonne soirée, on fait tout de suite un point sur l'actualité. Tout de suite, le journal avec Benjamin Mathieu.
2: L'incendie dans les Pyrénées-Orientales devient-il incontrôlable? La situation est en tout cas préoccupante et très difficile dans le secteur d'Isle-sur-Tête. Les flammes ont parcouru plus de 1650 hectares depuis hier, malgré une très forte mobilisation avec 700 pompiers sur le terrain. Le préfet des Pyrénées-Orientales parle même d'un feu gigantesque. Pierre Regnault de la Motte est au micro de Ici Roussillon.
3: Nous voulions éviter que le feu se propage dans le massif des Aspres. Et ce que nous redoutions a fini par se produire, sous l'effet de la chaleur exceptionnelle, du taux d'hygrométrie exceptionnel, de la tramontane également très forte. Et donc le feu est en train de s'étendre, est entré dans le massif des Aspres, qui est un massif très aride et qui est un massif très difficile d'accès pour les moyens terrestres des sapeurs-pompiers. Et donc c'est une lutte acharnée que mènent nos sapeurs-pompiers contre le feu, mais nous devons aller plus loin dans la protection des populations. C'est pourquoi j'ai décidé d'ordonner l'évacuation de l'ensemble du massif des Aspres, c'est-à-dire l'équivalent de plus de 5000 personnes qui sont en ce moment même en train d'être acheminées vers d'autres communes du département.
2: Le préfet qui annonce également qu'un sapeur-pompier et un habitant sont gravement blessés. Si vous êtes concerné dans la région, Ici Roussillon est en édition spéciale pour vous tenir informé au plus près de vous. En raison de ce feu d'une ampleur exceptionnelle et surtout pour mobiliser les forces de l'ordre en priorité sur l'incendie, l'étape du Tour de France de demain sera adaptée. Une partie du parcours passe en effet dans la région, dans l'ouest des Pyrénées-Orientales. La caravane publicitaire ne circulera pas et surtout, il s'agira d'une étape sans public. Les spectateurs sont invités à se rendre sur le bord du parcours et également sont invités à ne pas se rendre sur le bord du parcours, également à l'arrivée dans la station des Angles. On revient sur l'étape du jour dans un instant. En raison de cette troisième canicule avec ses chaleurs étouffantes et une grande sécheresse des sols, deux autres feux d'ampleur sont en cours. L'un à Die dans la Drôme où 300 hectares de végétation ont brûlé. Un autre très violent également sur la commune de Lédenon dans le Gard avec plus de 150 hectares brûlés. L'autoroute A9 qui est coupée dans les deux sens de la circulation dans le secteur. À Marseille, un double incendie également très impressionnant ce matin dans le Vieux-Port. Deux bateaux en feu qui ont fini par couler. Mais Julia Beaufils, c'était finalement plus de peur que de mal.
4: Daniel vend des poulets rôtis sur l'esplanade du Vieux-Port. Il a vu les premières flammes, puis un important panache de fumée.
5: Ça nous a attiré toute la fumée ici. L'odeur du plastique brûlé, donc bon, c'était pas trop agréable.
4: Il y avait des gens qui venaient, des badauds qui venaient regarder.
5: Qui filmaient, c'est sûr, sur tous les réseaux, vous allez voir les images quoi.
4: Un large dispositif a été déployé. Lionel Mathieu, vice-amiral, commandant du bataillon des marins-pompiers de Marseille.
6: Les feux de navires sont toujours extrêmement virulents, les accès sont difficiles, donc il a fallu attaquer le feu à la fois par la terre et par le vieux port, donc avec des embarcations. C'est la raison pour laquelle nous avions beaucoup de monde sur place.
4: 150 marins-pompiers, 37 engins, 2 échelles. Pour le maire de Marseille, Benoît Paillon, le plus important était d'éviter un drame humain et une réaction en chaîne.
7: Les policiers municipaux sont intervenus tout de suite pour secourir les gens à bord et les sortir des bateaux parce que c'était vraiment notre priorité. On est sur un port en centre-ville, on est sur un port où il y a beaucoup de petites embarcations en plastique en fait, qui sont en polyester, surtout en ce moment, qui auraient pu s'enflammer.
4: Deux bateaux seulement touchés, coulés, 10 personnes blessées légèrement ou incommodées par les fumées. Un bilan relativement satisfaisant vu la gravité de l'événement.
2: Le reportage ici Provence, à Clermont-Ferrand, dans le Puy-de-Dôme, au moins 3 personnes gravement blessées lors d'une agression au couteau cet après-midi dans le quartier des Carmes. Le suspect qui s'est ensuite jeté sur des policiers a été blessé par un tir d'un fonctionnaire avant d'être interpellé, mais ses jours ne sont pas en danger. On passe au sport, il n'aura pas fallu attendre longtemps pour la première bataille entre les deux favoris du Tour. Lors de cette deuxième étape à Barcelone, Jonas Vingegaard conserve le maillot jaune, mais seulement pour 6 secondes face à Tadej Pogacar, impérial, qui a offert la victoire à son coéquipier Isaac Del Toro. Thomas Coignac, vous êtes sur place.
8: Oui, bah c'est la victoire d'un gamin de 22 ans qui s'attendait pas à lever les bras et en a ouvert la bouche de surprise sur la ligne d'arrivée. Isaac Del Toro, il dispute son premier Tour de France. Il est dans la même équipe que Tadej Pogacar. Sa mission, normalement, aider le Slovène à gagner sa cinquième grande boucle. Sauf que c'est pas non plus un perdreau de l'année. Il a gagné le Tour Auvergne-Rhône-Alpes. Donc quand il a accéléré à 700 mètres de l'arrivée, personne n'a pu le suivre. Le seul qui aurait pu le rattraper, c'est son leader, finalement, Tadej Pogacar, qui était prêt à revenir et à remporter l'étape, mais il a voulu faire un cadeau à Isaac Del Toro. J'ai compté, Pogacar, il s'est retourné 9 fois dans les 200 derniers mètres pour vérifier s'il avait le temps, la place de faire ce cadeau à Del Toro, et ça a finalement été le cas. Premier Del Toro, deuxième Pogacar, l'équipe UAE Team Emirates en totale domination, et victoire du jeune Mexicain pour le plus grand bonheur des fans de son pays, très nombreux et très bruyants avec leur drapeau tricolore ici sur la ligne d'arrivée en haut de la colline de Montjuïc, près du stade olympique de Barcelone.
2: Merci Thomas Coignac en direct avec les moyens techniques de Lucien Lefebvre. Le classement, les coulisses, les interviews, c'est évidemment sur ici.fr.
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10: Bonsoir à tous et c'est parti pour une heure de retrouvailles. Vous les avez peut-être parfois un petit peu oubliées, mais elles sont pourtant bien ancrées dans votre mémoire. Je parle des chansons qui ont marqué les années 80. C'est 100% années 80 et ça commence comme ça.

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1: Maman a tort, c'était Mylène Farmer.
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1: Qui aurait pu imaginer en mars 84, quand sort cette chanson, que son interprète allait devenir la plus grande star de la chanson française, toujours indétrônable? Eh ben, pas grand monde. Et sûrement pas les maisons de disques qui lui avaient refusé cette chanson pendant un an. Ce sont les radios libres, naissantes de l'époque, et le public qui en ont fait un tube. La suite de l'histoire, vous la connaissez. En 1984, ça faisait déjà 4 ans que l'on dansait sur le tube de Cool and the Gang, Celebration, et ça me donne toujours envie de bouger. Vous aussi?
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0: Les histoires d'A, c'était les Rita Mitsouko. Et heureusement qu'ils ont rajouté « en général » à « finisse mal ». Ben oui, moi j'en profite pour vous souhaiter plein d'amour durant cet été et que ça ne finisse pas, il faut que ça dure. Bref, c'était le tube des Rita en 1986, extrait de l'album de No Comprendo. Pour la suite de 100% des 80. On va reculer de une année, 1985. Oh là là, mais quel choc quand sort ce titre des Simple Minds, Don't You. Je m'en suis jamais remis, on l'écoute dans un instant.
1: Vous faisiez quoi en 1975? Ah, vous écoutiez Joe Dassin sur la plage du Touquet? Et en 1989? Oui, c'est évident, vous dansiez avec Kraft dans les discothèques du Nord. Tout au long de cette

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0: L'ambiance des années 80, ça continue sur votre radio Ici Nord, juste après ces petites infos.
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2: Toujours dans les bons plans d'Ici Nord, le Tourcoing plage, pourquoi pas, pour faire le plein d'activités avec les enfants et en famille, au bord du canal, hein, pendant 26 jours, on continue. Alors ça démarrera, sachez-le, le 11 juillet, ça se terminera le 5 août, et chaque année, l'événement attire 70 000 personnes avec des activités aquatiques, mais aussi toujours la tyrolienne, des parcours gonflables, espaces détente, médiathèque en plein air, restauration, vous y attendez, il y a vraiment de tout. Vous pourrez profiter de vos vacances pour pas cher, puisque c'est entièrement gratuit. Tourcoing plage pour faire le

0: plein d'activités tous les jours à partir donc du 11 juillet. Je sais que vous avez noté si vous êtes à Tourcoing ou même si vous êtes dans les alentours. Et ce sera donc jusqu'au 5 août. Ouverture des horaires 11h, 21h. Ah oui, non, mais je n'allais pas oublier. Hein. Bonnes vacances à Tourcoing.
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0: Les Noirs, c'était Bernard Lavillier et Nicoletta.
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0: Le hasard fait parfois très bien les choses. Cette chanson ayant pour thème un conflit de couple qui broie des idées noires n'était pas faite pour devenir un tube. Lavillier n'avait pas choisi à l'origine Nicoletta pour en faire un duo. Un soir, dans un restaurant, Jacques Higelin lui présente la chanteuse et le persuade qu'elle est la bonne personne. Bah, résultat, Idées Noires devient un tube, on est en 1983. Ah bah, c'est d'ailleurs la grande période de la New Wave en Angleterre, dominée entre autres par le groupe Human League. On écoute Don't You Want Me.
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0: When Your Heart Is Weak. Peter Kingsbury et Anna Locasio, les deux voix en or de ce groupe qui a vraiment marqué les années 80. Dès ce premier titre sorti en 85, l'histoire d'un homme amoureux mais qui ne sait pas si c'est réciproque. Aïe, aïe, aïe. La suite de votre soirée, c'est dans un instant Émilie Mazoyer, la playlist de son invité. Mais avant cela, toujours dans les années 80, Jean-Jacques Goldman, Il changeait la vie, ça arrive juste après ça.
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2: Salut à toutes, salut à tous et bienvenue dans Décibel tout l'été. On partage avec vous les meilleurs moments de l'émission et ce soir, un moment rare, tendre, émouvant, avec le grand Salvatore Adamo et ses chansons préférées. C'est parti pour une heure.

0: loin de la dernière chanson. Salvatore et Adamo et dans Décibels pour une heure délicieuse avec vous à partager ses chansons préférées.
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0: Vous en avez pris l'habitude depuis le mois de septembre, les amis. Chaque samedi soir, une personnalité vient partager avec vous sa playlist, ses chansons préférées, ses emballements, ses coups de cœur, ses chansons de toujours ou alors des coups de foudre musicaux plus récents. Et ce soir, je vais voir s'il m'autorise à l'appeler la légende. The Voice, Salvatore Adamo est l'invité de Décibels. Alors, est-ce que ça vous va, Salvatore? La légende.
3: Non, la légende, c'est immatériel. Non, je suis encore bien matériel, moi.
0: Mais oui, en chair et en os, dans notre studio. Et tout en voix, Salvatore, on profitera aussi de cette émission, même si on l'a déjà fait au mois de décembre, mais ça nous fait tellement plaisir pour reparler de votre nouvel album, qui est une merveille.
3: Merci.
0: Donc, vous avez choisi vos chansons préférées. Et moi, de mon côté, j'ai choisi deux titres de ce nouveau disque qu'on écoutera ensemble, parce qu'il faut vraiment que, voilà, qu'on partage ces grands moments, et notamment votre duo avec Axel Red, voilà, qui est une merveille, ça sera tout à l'heure. Mais donc voilà, ici, le but du jeu, pendant une heure, ça va être d'écouter des chansons qui vous touchent, qui veulent dire quelque chose pour vous. Déjà, est-ce que ça a été compliqué de m'envoyer cette liste de chansons? Est-ce que c'est un cas de conscience terrible?
3: Oui.
0: C'est vrai.
3: Très, très compliqué. On aurait pu faire une journée entière de musique,
0: oui.
3: Parce que je suis un grand fan de musique, en fait, tout simplement, depuis mon enfance. Donc, avec le recul, il y a tellement de chansons qui ont compté, qui ont dû m'influencer, que bien sûr, comme vous venez de le dire, c'était difficile d'en choisir. 8, c'est ça?
0: Oui, c'est ça. 8 chansons choisies par Salvatore et 2 par moi. Mais moi, c'était facile, j'ai choisi des chansons de lui. Mais voilà, alors, on va démarrer avec Francis Cabrel, qui est un auteur, compositeur, interprète, autant dire, qui fait le même métier que vous, Cabrel.
3: Pourquoi? Et qui est de même origine, il est italien aussi, ses parents sont italiens, je ne vous l'apprends pas quand même.
0: Mais
3: il est du Frioul, du nord de l'Italie.
0: Parce qu'on parle tellement d'Astafort et du sud de la France, c'est vrai qu'on oublie les origines italiennes. Oui, de son père, vous avez raison, il en a même parlé dans une chanson.
3: Et sa maman, que j'avais rencontrée plusieurs fois lors de certains concerts, je ne sais plus où exactement, mais j'ai fait un concert où il était à la fenêtre d'un des immeubles et je faisais des signes de temps en temps.
0: C'est formidable. Donc vos origines,
3: sa mémoire,
0: ces origines italiennes qui vous rassemblent aussi. Donc oui, je le disais, le même métier, auteur, compositeur et interprète. Et est-ce que vous vous souvenez de votre première rencontre, soit avec lui, soit avec sa musique?
3: Avec lui, et c'est un moment très précis. C'était en 76. Il venait, je crois, de sortir son premier disque, et on a joué au football ensemble.
0: Oh.
3: On était dans la même équipe, il y avait une station radio qui avait organisé ce qu'ils appelaient les Olympiades.
0: Excellent.
3: Et ils avaient réuni tous les artistes du moment. Et je me suis retrouvé dans l'équipe avec Francis, Alain Barrière, Jean-Michel Karadec, mais vous n'avez pas connu Jean-Michel Karadec.
0: Non, Alain Barrière, oui, mais Jean-Michel Karadec, non. Ouais.
3: Et donc, déjà, j'aimais bien sa façon de sortir du lot, si j'ose dire, les murs de poussière. Et puis, je l'ai suivi, et quand on me demande aujourd'hui quels sont mes chanteurs préférés, il y en a deux qui sont au-dessus des autres, c'est donc Francis et Alain Souchon. Voilà.
0: On les adore tous les deux. Alain Souchon, ça sera pour tout à l'heure.
3: Oui.
0: Et Francis Cabrel, c'est tout de suite L'encre de tes yeux, choisie pour vous, les amis, par Salvatore Adamo. Autant vous dire qu'on se trouve bien vénards.

0: entrée en matière. Merci, Salvatore.
1: Magnifique, là. Vraiment, c'est très émouvant, cette chanson.
0: C'est vrai, une chanson...
1: D'une beauté tellement bien écrite aussi.
0: Oui. Et simple. Finalement, il n'y a pas besoin de faire des triples saltos dans tous les sens pour faire une belle chanson. Là, elle est simplissime, elle est très épurée. Il y en a d'ailleurs des comme ça aussi hein, dans votre nouvel album. Vous êtes tout autorisé et il y a à la fois des chansons qui sont très produites, certaines qui sont même carrément dansantes, et puis des chansons comme ça, oui, presque dans leur plus simple appareil. En tout cas, ouais, c'est à la fois mélancolique et à la fois ça rend heureux d'entendre de telles chansons.
1: Merci Francis.
0: Ah oui. Alors, allons nous balader dans les années 50, puisque dans les chansons que vous avez choisies pour nous ce soir, Salvatore Adamo, il y a Elvis Presley.
1: Oui, il a été déterminant dans ma vie, si je vais vous raconter pourquoi, parce que je devais avoir 13 ans et demi, et ma mère m'a surpris devant un miroir, avec un ballet en guise de guitare, en train d'imiter Elvis Presley. Donc, à mon insu, elle a écrit à son papa en Sicile, et un mois plus tard, je recevais ma première guitare. Donc, c'est grâce à Elvis Presley que j'ai eu ma première guitare. Alors, sans vouloir trop digresser, il y a 3 ans, j'étais au Chili, j'étais aussi il y a 3 semaines, mais c'était il y a 3 ans.
0: D'accord.
1: Et je suis allé voir un jour de relâche un spectacle sur Elvis Presley présenté par sa veuve Priscilla.
0: Mm-hmm.
1: Et donc, ils avaient récupéré la voix d'Elvis, des images, mais il y avait un orchestre symphonique qui l'accompagnait et c'était extraordinaire, vraiment. Et après le spectacle, j'ai pu voir Priscilla et je lui ai raconté.
0: Alors
1: je lui ai dit, moi je suis là grâce à un trio improbable, ma maman, mon grand-père et Elvis.
0: Ça a dû lui faire plaisir.
1: Ça l'a fait sourire.
0: Oh, et vous, grâce à Elvis, vous allez pouvoir chanter et danser parce que Don't Be Cruel, c'est un standard.
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0: 1956, Elvis Presley. Alors, j'avoue, j'ai une très très bonne place, moi, dans cette histoire, puisque non seulement j'écoute la chanson avec vous, les amis qui nous écoutaient à la maison, mais en plus, comme j'ai Salvatore Adamo à côté de moi en studio, eh bien, je tends l'oreille et je l'entends chanter parfaitement, in English, toutes les paroles par cœur.
1: Ah oui, c'est resté dans ma mémoire, ouais.
0: C'est fou, ça.
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0: Ouais, bravo. Alors, attention, hein, parce que on chante en français, évidemment, avec Adamo, en allemand, en italien, en espagnol, en anglais, en japonais, en portugais, en néerlandais. Ça, c'est un truc incroyable. Non, mais ça, c'est quand même absolument exceptionnel. Votre langue de choix reste le français ?
1: Oui, quand même, ma langue d'écriture.
0: Oui.
1: Puis, quand je m'entends chanter en italien, je trouve que ma voix porte plus.
0: Ah, intéressant.
1: Oui, parce qu'il y a plus de voyelles ouvertes. Et comme chanter « Je t'aime »
0: Oui.
1: Et ti amo, voilà, c'est plus ouvert.
0: Mais on sait faire swinguer le français, vous allez l'entendre, puisque... On va écouter Ma belle jeunesse, qui est tirée de votre nouvel album. Avant ça, vous nous avez choisi Salvatore et un autre artiste belge, un jeune homme qu'on aime beaucoup dans cette émission. Il est déjà venu nous voir plusieurs fois. Il s'appelle Noé Préchauff. Comment avez-vous découvert Noé Préchauff ?
1: Bon, d'abord, j'ai adoré sa chanson À nous. Et puis, il y a eu un reportage sur moi. Et à mon insu, on l'avait invité pour qu'il chante un bout de C'est ma vie.
0: Ouais.
1: Et c'est lui qui s'est manifesté avant que je le remercie. C'est lui qui m'a écrit. Je l'ai rencontré quelques fois. Et je trouve qu'il a une délicatesse et un imaginaire que j'aime beaucoup. Beaucoup, ouais.
0: La chanson, c'est À nous, cette fameuse chanson. Alors, vous avez aimé, on a été très nombreux à aimer cette chanson, qui est sortie en plus à un moment un petit peu particulier, hein, puisque c'était en 2020, pendant le Covid.
1: Oui, et c'est une chanson de survie, un peu.
0: Oui, vous trouvez ?
1: Oui.
0: À nous, Noé Préchauff. C'est Salvatore Adamo qui choisit la musique ce soir sur votre radio, ici, et jusqu'à 21h. Et on embrasse Noé Préchauff, qui sera bientôt en concert, hein, près de chez nous.
1: Je t'embrasse, Noé.

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1: À nous, Noé Préchoff. C'est d'un niveau, c'est vrai, de parole, de littérature dans les paroles.
2: J'allais y faire allusion aussi, ouais, c'est tellement bien écrit. J'ai l'impression que je n'ai choisi que des chansons magnifiques.
1: C'est vrai.
2: Et là, c'est une révolte dans l'humilité, mais une incitation, avec retenue quand même.
1: Oui, c'est ça.
2: Avec réflexion, oui. Bravo.
1: Bravo, Noé Préchoff. Vous écoutez ici, et c'est Salvatore Adamo qui choisit la musique ce soir.
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1: Sauf que moi aussi, j'ai une chanson à passer. Elle est magnifique, elle s'appelle « Ma belle jeunesse » et elle est tirée, Salvatore, de votre nouvel album « Des nèfles et des groseilles ». Alors les groseilles, on voit bien, les nèfles, c'est moins commun.
2: Oui, c'est vrai que quand j'évoque les nèfles, les gens... Très jeune comme vous.
1: Oh, vous êtes mignon.
2: Non, jamais vu.
1: Je suis pas très jeune, mais non, j'ai jamais mangé de nèfle en tout cas.
2: Voilà.
1: C'est un fruit.
2: C'est un fruit qu'on avait dans nos jardins dans les années 50, 60 encore, ouais. Et puis petit à petit, le fruit a eu tendance à disparaître et on ne sait pas pourquoi. C'était légèrement sucré, comme une grosse groseille. Mais sans les pépins, je crois. Il y a juste un gros noyau à l'intérieur, qui est comme une bille marron. Oui.
1: Et voilà. Alors, que viennent-elles faire ces nèfles dans le nom de votre album?
2: Eh bien, c'est...

0: juste un exemple pour parler de choses qu'on ne voit plus.
1: Ouais.
0: Et notamment, bon, je parle aussi des libellules, des mésanges.
1: Ouais.
0: Ça a tendance malheureusement à disparaître. Et puis, quand on allait à la messe du temps de mes 12-13 ans, après on faisait le tour de l'église, les filles dans un sens, les garçons dans l'autre. Et quand on se croisait, il y avait des petits regards, des sourires. Et c'était important. Puis
1: ah oui.
0: De temps en temps, c'était un peu plus hardi, on se donnait un petit billet dans la main. Ça n'existe plus, ça.
1: Non, maintenant on s'envoie des textos.
0: Mais oui, mais oui.
1: C'est un peu moins romantique. Je voulais noter cette phrase dans la chanson qu'on va écouter, Ma belle jeunesse. Vous chantez « Le temps a marqué les traits de mon visage, je n'ai plus des élans de félin en liberté ». Là aussi, waouh, quelle phrase. Racontez-moi l'écriture de cette chanson, comment elle est arrivée.
0: Eh bien, cette chanson m'a été inspirée par un ami journaliste et poète italien, Sergio D'Amaro, qui m'a envoyé un recueil de poèmes. Et j'ai trouvé d'abord l'idée d'invectiver la jeunesse, elle est de lui. Quelques métaphores sont de lui. Je ne sais plus exactement lesquelles, mais voilà, le poème m'avait ému. Tiens, j'ai jamais osé réprimander ma jeunesse de vouloir me prendre de haut, quoi.
1: Oui.
0: Et c'est une chanson que j'ai chantée sur scène maintenant 5-6 fois, pour laquelle j'ai besoin de me contenir, parce qu'il y a, une identification tellement évidente que j'ai même peur parfois d'être un peu impudique, mais non, je me retiens quand même. Voilà, je lui donne raison quand même à la fin.
1: Ma belle jeunesse, écoutez, savourez, dégustez une des 25 nouvelles chansons de Salvatore Adamo. C'est sur l'album Des Nèfles et des Groseilles.

0: Ma belle jeunesse, oh là là.
1: Il faut souligner l'arrangement aussi qui est de Fabrice Ravel-Chapuis, qui l'a rendu très émouvante. Voilà, et aussi, des fois j'imagine que j'ai mon âge, mais il y a 50, 60 ans, c'était pas possible. Là, on était des patriarches, on était un peu en dehors déjà. Alors ouais. Qu'aujourd'hui, grâce à mes contacts avec la jeunesse, avec vous notamment, mes enfants et tout, ça va, j'ai pas l'impression d'être si largué que ça, oui.
0: Mais pas du tout. Et c'est vrai, vous soulignez la production, la musique de cette chanson, Ma belle jeunesse. De toute façon, sur tout l'album, il y a vraiment beaucoup de surprises sonores, soniques. Vraiment, allez l'écouter. Et là, il y a même des moments un peu western qui sont incroyables. Il y a des très belles guitares et les cuivres et les cordes. Enfin, vraiment, c'est un boulot magnifique et c'est un double album. Enfin, je veux dire, voilà, 25 chansons.
1: J'ai eu beaucoup de chance. Sur l'homme, parce que j'ai aussi Clément Ducol qui a fait aussi quelques arrangements, qui a été oscarisé pour Émilie Pérez.
0: Oui, pour son travail avec Camille, la BO d'Emilia Pérez. Oui, c'est vrai, Oscar quand même à Hollywood.
1: Oui, c'est Clément qui l'a eu et Camille.
0: Oui, c'est ça, Clément et Camille, exactement. Tiens, puisqu'on parle d'Hollywood, je vais vous parler de la tournée internationale de notre invité, Salvatore Adamo. La Belgique, évidemment, le Portugal, le Québec, le Chili. Et pour la France, vous commencez chez nous le jour de la Saint-Valentin, le 14 février.
1: Oui, voilà.
0: Ça, c'est un cadeau d'amour.
1: Vous savez qu'il y a... La toute première fois que je suis passé en radio...
0: Ouais.
1: C'était un 14 février.
0: Oh.
1: C'est le jour de la naissance de ma dernière sœur, Tina. Et c'est le jour où le crochet radiophonique que j'avais gagné 15 jours avant est passé sur antenne. 14 février 1960. Excuse-moi, Tina, j'ai dévoilé ton âge. Pardon, excuse-moi.
0: Très drôle. Ah oui, Tina, mais être née le 14 février, finalement, reste toujours jeune comme une fleur de l'amour.
1: Absolument.
0: Et voilà, Salvatore Adamo, donc le 14 février 2026, à Muret, tout près de Toulouse. Et puis ensuite, il y a évidemment tout un tas de dates pour les Parisiens. Je vous signale l'Olympia, le 22 mars. Il y aura également Biarritz, le 21 avril, ou encore Clermont-Ferrand, alors là c'est plus loin, puisqu'il y a évidemment aussi une tournée d'automne, le 7 octobre 2026. Allez, restez dans le coin, votre radio ici vous propose jusqu'à 21h d'écouter les chansons choisies pour vous par Salvatore Adamo. A tout de suite.
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0: Et notre invité de ce soir vient de sortir un magnifique nouvel album des

0: Nèfles et des groseilles, Salvatore et Adamo qui s'est prêté avec grâce, mais c'était pas facile, à cet exercice, hein, choisir quelques chansons qu'il aime de tout son cœur et les partager avec vous. C'est pas le partage qui est difficile, évidemment, c'est le choix. Mais dans votre choix, il y a un artiste suisse qui lui aussi a sorti un album à la toute fin de l'année 2025, c'est Stéphane Escher. Vous l'aimez beaucoup, vous suivez sa carrière depuis le début?
1: Oui, oui. En plus, c'était le chanteur préféré d'une autre de mes sœurs, Eva. Donc, c'est Eva, ma sœur, qui me l'avait fait découvrir.
0: Ouais.
1: Et justement, j'ai choisi combien de temps qu'il avait enregistré il y a quelques décennies.
0: Oui, exact.
1: Et qu'il vient de réenregistrer avec une énergie extraordinaire. Mais en dehors de ça, lui aussi a manifesté une sympathie pour moi que j'ai entendue à gauche et à droite. Et quand il s'agissait d'enregistrer un album qui s'est intitulé In French Please, avec des reprises de chansons anglo-saxonnes, je me suis adressé à lui parce que j'adorais la façon dont il traitait ses disques avec son arrangeur, Reinhold Hunt, et il m'a offert un magnifique album, donc In French Please. Et le duo avec Jane Birkin, je n'ose pas l'écouter tellement ça m'émeut, sur I'm Not In Love de 10cc.
0: Oui.
1: Des arrangements très délicats. Et il est très... Il m'a guidé quand il y avait sans doute des faiblesses de temps à autre. Il les relevait, il me les disait avec élégance.
0: Alors l'élégance, c'est vrai que ça caractérise, et la délicatesse, Stéphane Escher. Ceci dit, vous aussi, Salvatore, et quand vous dites qu'il a manifesté de la sympathie pour vous, il y a énormément d'artistes qui parlent de vous, avec beaucoup d'amour, avec beaucoup de respect. On s'était croisés, nous, dans les coulisses d'une célébration de la SACEM pour Francis Cabrel, avec qui nous avons démarré l'émission ce soir. Même chose, Francis Cabrel vous aime beaucoup. Ça doit quand même être quelque chose de très réconfortant, de très doux, dans une carrière comme ça aussi longue, avec des moments faciles, des moments plus difficiles. Les vraies amitiés avec d'autres artistes qui comprennent ce que vous traversez.
1: Oui, là, vous me tendez une perche par rapport à l'album de duo que j'ai enregistré en 2008, je crois.
0: Le bal des gens bien. Oui,
1: quand on m'a proposé de faire l'album, j'ai dit, écoutez, moi, je n'oserais pas appeler mes collègues. C'est trop intrusif et c'est embarrassant. Tu veux faire un duo avec moi? On risque un refus, ou indirectement un refus. Il va faire attendre, et puis son attaché de presse ou son manager va dire il est occupé. Et donc j'ai laissé faire le patron de mon label à l'époque, Alain Artaud, et puis il m'annonce, tiens, Souchon a dit oui, Voulzy a dit oui, Raphaël a dit oui, et je voulais, c'est un test pour moi, pour en revenir à ce que vous veniez de dire, pour savoir à quelle famille de chanteurs je peux prétendre appartenir. Et ça m'a vraiment rassuré. Oui. Il y avait bien sûr des chanteuses aussi. Il y avait Juliette qui m'a appelé elle-même pour me dire « Je veux chanter avec toi un air en fa mineur. »
0: Ouais.
1: J'étais touché à un point. D'un coup, j'avais l'impression d'exister d'une autre façon.
0: Beau. Et je suis sûre que Stéphane Escher sera ravi des mots que vous avez eus sur lui. Nous écoutons combien de temps, parce que c'est une merveille de délicatesse, d'élégance de Stéphane Escher, quoi.

0: combien de temps l'excellent Stéphane Escher, choisi pour vous par Salvatore Adamo. Il est ce soir l'invité de Décibel. Et jusqu'à 21h, c'est lui qui choisit la musique.
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0: Et je dois vous dire, cher Salvatore, que je ne vous imaginais pas fan de Harry Styles.
2: Eh bien oui. Voilà, et la mélodie de As Before, ça aurait pu être du Verdi.
0: Ah, vous transposez ça ainsi.
2: Oui,
0: alors, je l'ai jamais écouté
2: avec
0: comme
2: un
0: ça.
2: Habillage.
0: Ouais, pop, oui, évidemment.
2: You know it's not the same as before. Il y a des opéras.
0: Ah ouais.
2: C'est peut-être mon côté italien qui a perçu ça. Mais voilà, vous faites ça à la sauce techno.
0: Oui, c'est ça.
2: Mais oui, et ça marche magnifiquement. Ouais.
0: C'est vrai. On dit que les très très bonnes chansons, quels que soient leurs arrangements justement, on va dire les vêtements et le maquillage qu'on met par-dessus, si on les met toutes nues, juste avec une piano ou une guitare et une voix, elles tiennent encore debout.
2: Absolument.
0: Est-ce que c'est un bon test ça?
2: Absolument, oui. Ouais. Quand une chanson m'arrive, je suppose c'est pareil pour les collègues, d'abord il y a la mélodie, ensuite si on laisse la chanson se développer dans sa tête, il y a l'idée de l'arrangement qui vient, mais en second. Au départ, il y a la mélodie qui caresse ou... Voilà, je sais pas comment l'exprimer autrement, mais qui s'impose en tendresse et en douceur. Sauf quand c'est des messages qui se veulent un peu plus dénonciateurs.
0: Bien sûr, mais là, donc, des

0: Beatles. Et en écoutant, on s'est dit avec Salvatore Adamo, c'est vrai, il y a un petit côté opéra italien.
1: Vous allez l'écouter autrement.
0: Ah oui, plus jamais de la même manière. Non, mais c'est excellent. Et je me suis pris à rêver en me disant, il aurait fait un super duo avec Pavarotti. Il adorait faire ça, Pavarotti, des duos avec des pop stars, des rock stars. Oh là là, bien vu. Merci, merci. Ah, merci aussi pour ce qui arrive. Un duo de voix incroyable et d'amis dans la vie. Morane, la regrettée Morane, et Lara Fabian. C'est un duo qui a beaucoup, beaucoup marqué le public en France et j'imagine aussi en Belgique.
1: Enfin, c'est un des plus beaux duos que j'ai jamais entendu, tellement les voix sont fusionnelles.
0: Ouais, tu es mon autre, ça s'appelle. J'imagine que vous avez rencontré Morane avant Lara Fabian. Ouais. Elle nous manque, Morane, elle est partie bien trop jeune, bien trop tôt et bien trop... voilà, on n'était pas prêts et je pense qu'elle non plus, elle avait encore plein de choses à offrir. Quels souvenirs avez-vous de cette artiste et de cette femme tellement drôle, tellement généreuse?
1: Elle avait toujours, à un moment donné, un trait d'humour à double sens, c'était extraordinaire.
0: Vous croyez que c'est ça qu'on appelle la belgitude?
1: Exactement.
0: Ouais,
1: oui, hein. Oui, c'est l'humour belge. Oui. Mais Morane, je l'ai connue quand elle s'appelait encore Claude Morane.
0: Ouais.
1: Petit à petit, j'ai vécu son ascension qu'elle méritait 100 fois. Elle méritait surtout d'aller encore plus haut si elle aurait pu. Malheureusement, la vie en a décidé comme ça. Et le dernier, on s'appelait très tard, on pensait se laisser des messages et on était réveillés, donc on se répondait directement. Et alors, on s'était donné des adjectifs obsolètes. Moi, je l'appelais ma coruscante et elle mon nitescent. Ces deux adjectifs qui veut dire qui brille de mille feux.
0: Oh, waouh!
1: Ouais. Coruscant et nitescent. Et avec Morane, on a fait une émission où on a chanté Inch'Allah, tous les deux, ma chanson, avec un texte utopique qui disait qu'enfin la paix était arrivée. C'est-à-dire, voici qu'après tant de haine, fils d'Ismaël et d'Israël, lâche d'une main sereine une colombe dans le ciel. Et elle est sur les réseaux, sur Internet, et c'est une version magnifique avec sa voix, elle, qui sublime la chanson, vraiment.
0: Elle est magnifique.
1: Mais elle n'existe pas en disque, hein, c'est juste...
0: Non, c'était pour la télé,
1: mais
0: voilà.
1: Il y a 6 millions de vues quand même, c'est pas
0: ça.
1: Mal.
0: Ouais. Merci Internet. On ne dit pas tous les jours merci Internet.

0: Internet, ouais. Mais quand c'est pour ressortir des moments pareils, donc n'hésitez pas à aller voir cette vidéo. Et là, donc, on va entendre la voix de Morane avec celle de Lara Fabian. C'est leur duo.
1: Qui elle aussi a une voix.
0: Qui est mon autre. Ah ouais.
1: Les deux ont une voix sublime.
0: Vous allez passer un moment merveilleux. Et on se souvient de Morane et ça aussi, c'est doux.

0: Quel duo, tu es mon autre, Morane et Lara Fabian. Cher Salvatore, vous aussi sur votre nouvel album et un sacré duo avec Axel Red, chanteuse belge qu'on aime depuis un certain nombre de décennies maintenant en France, hein, on l'a adoptée, on a essayé de vous la piquer mais elle revient toujours en Belgique. Axel Red, entre toi et moi, c'était évident pour vous de chanter avec Axel ?
1: Oui, c'était un manque aussi parce que dans l'album de duo que j'avais fait, ça n'avait pas pu s'arranger, alors que j'avais prévu une chanson pour elle. Et puis, on a découvert qu'on était voisins.
0: Ah, excellent.
1: On habite à 2 kilomètres l'un de l'autre. Du balcon, je peux peut-être voir sa maison au fond de la vallée. Et voilà, je suis allé chez elle, elle est venue chez nous. Et il était évident qu'on devait faire un duo ensemble. Et voilà, j'ai trouvé cette chanson de couple.
0: C'est ça.
1: On évoque donc les moments intenses, l'autre des autres plus difficiles. Et je trouve que là, j'adore sa fragilité et sa force en même temps. C'est presque un cliché, mais je le dis quand même. Et surtout, ce qui me plaît en elle, c'est qu'elle est impliquée pour des bonnes causes, et notamment dans l'UNICEF. Je l'étais aussi pendant quelques années, maintenant c'est plutôt honorifique. Voilà, c'est une personne que j'aime beaucoup, c'est une belle personne.
0: Et une artiste merveilleuse, en duo avec Salvatore et Adamo sur le nouvel album Entre toi et moi, Axel Red. Entre

0: Et Salvatore Adamo qui commence sa tournée française le jour de la Saint-Valentin, le 14 février, ça va parfaitement avec
1: c'est
0: cette chanson.
1: Ouais.
0: Ah oui, c'est parfait, entre toi et moi, avec Axel Red. Alors c'est déjà l'heure de la dernière chanson de l'émission, Salvatore. On a ouvert avec Francis Cabrel, il faut finir avec Alain Souchon.
1: Oui,
0: ça c'est important.
1: Une belle parenthèse, magnifique parenthèse. Hein. Je peux dire quelque chose là.
0: Oui.
1: Vous ne la voyez pas, mais Émilie, elle chante aussi toutes les chansons. Elle m'a dénoncé tout à l'heure avec Elvis Presley.
0: C'est vrai.
1: Mais j'ai jamais vu une animatrice vivre autant, avec autant d'enthousiasme, pendant que les chansons passent. Hein. Des fois, on bavarde. Donc,
0: ah oui,
1: on parle
0: non, non, on écoute.
1: Mais elle, on écoute et on chante.
0: C'est vrai. Et là, on va l'écouter et la chanter, si vous voulez. 18 ans que je t'ai à l'œil. Ouais. Alors, Souchon, on a compris, il est hyper important pour vous, mais pourquoi cette chanson-là?
1: Oui, je n'ai pas pensé qu'elle serait en dernier, parce que c'est une chanson triste. En fait, je veux pas plomber l'ambiance, comme on dit, mais quand on m'a demandé la liste des chansons, je sais plus pourquoi, j'ai pensé que ça faisait longtemps que j'étais pas allé voir mes parents, là où ils reposent. Et cette chanson est d'une tendresse pour les parents, c'est pour ça. Si vous avez envie de la déplacer dans l'ordre, vous pouvez le faire,
0: non,
1: et vous pouvez garder mon commentaire. Mais voilà, c'est une chanson qui me donne des frissons. Ouais.
0: Et à nous aussi, alors on est ravis de l'écouter avec vous, Salvatore Adamo. Voici Alain Souchon, 18 ans. Que je t'ai à l'œil. C'est la dernière chanson de ce soir, dans Décibels. Vous nous avez gâtés. Merci, Salvatore.
1: Merci à vous, Émilie.
0: Merci.
1: Merci à la technique. Oui.

0: qu'elle est belle, cette chanson, est précieuse aussi pour nous aider à nous rappeler de celles et ceux qui sont partis et qui nous manquent. Alain Souchon, 18 ans que je t'ai à l'œil. C'est le dernier cadeau de la soirée pour vous par notre invité Salvatore Adamo. Mais quel artiste merveilleux ce Salvatore Adamo. J'espère que vous avez aimé passer cette heure avec lui. Décibel vous dit bonne soirée et à demain, 20h.
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2: Bonjour, je m'appelle Sylvain Grotteau, j'ai 51 ans, je suis girondin, et depuis septembre, je suis affûteur et mouleur. Quand une fois que le couteau coupe, on essaie.
3: Avec une feuille.
2: Là, le couteau, il coupe.
3: Du premier coup.
2: Et net.
3: Ce test de la lame qui coupe net la feuille permet de bien comprendre le caractère de Sylvain. Il est méticuleux et attentif. Il nous reçoit dans son fourgon, qui est le meilleur symbole du tournant qu'il a voulu donner à sa vie. Il est à ce jour un commerçant itinérant. Il se déplace sur les marchés de la région pour proposer ses services.
2: Les gens sont surpris au départ et très contents de retrouver un affûteur et mouleur. Et il y a aussi beaucoup de demandes sur les ciseaux de couture.
3: Et vous avez une machine qui est dédiée pour les paires de ciseaux, une machine bleue de marque Maillère, c'est ça?
2: Voilà, je passe donc le ciseau sur ce petit bras articulé. Et ensuite, on passe sur le feutre, pardon, pour finir le tranchant, pour le polir.
3: Il y a comme une odeur un petit peu, non?
2: Oui.
3: Qu'est-ce que ça sent?
2: C'est une pâte à base de gras de bœuf, je crois.
3: Pourquoi vous avez fait le choix, justement, d'être un artisan, affûteur, rémouleur, itinérant, de marché en marché, de commune en commune?
2: Mon quotidien est différent tous les jours, en fait. Ça change, c'est jamais pareil. Au départ, je cherchais deux choses. Une reconversion, c'était plutôt de ne plus travailler pour quelqu'un, d'être à mon compte. Alors, j'ai fait ma formation dans la seule école d'affûtage de France. À la fin, on nous délivre un diplôme reconnu par l'État.
3: Qui est derrière vous?
2: Qui est derrière moi?
3: Dans le fourgon.
2: Exactement.
3: Est-ce que vous pensez que c'est un aboutissement pour vous?
2: Oui, j'en suis fier. Elle sert quand je suis en train d'affûter, que je suis...

0: de dos voilà, aux clients.
1: Quand il y a le bruit, les clients sonnent. Et voilà, le petit bruit aigu, ça m'interpelle et du coup, je peux m'occuper d'eux.
2: Parce que sinon, on ne s'entend pas.
1: Non, c'est un peu bruyant.
2: C'est compliqué.
1: Oui, c'est bruyant.
2: Et ça vous plaît?
1: Oui, ça me plaît.
2: Qu'est-ce qu'elle en dit, votre femme? Parce que elle partage vos inquiétudes, vos ambitions, vos projets dans le quotidien.
1: Faudrait lui demander à elle.
2: Ça tombe bien, elle est en face de nous. Elle s'appelle Delphine. Hein.
1: Oui, exactement.
3: Les gens repartent avec le sourire, avec des couteaux qui coupent, des couteaux rénovés, parce que des fois, ils arrivent très rouillés, en mauvais état.
2: Dans son ancienne vie professionnelle, il était malheureux. Aujourd'hui, en 2026, on peut dire qu'il est
3: heureux, épanoui et fier de lui.
2: Et vous retrouvez Sylvain, ce nouvel artisan itinérant spécialiste des lames, sur les marchés de Préchac le mardi, de Grignos ou de la Brède le mercredi, de Villandreau le jeudi, de Socats le vendredi, de l'Aréole le samedi et un dimanche sur deux à Landiras.
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5: Bonjour.
2: Bonjour.
5: Alors, on m'a dit de venir vous voir pour découvrir un peu votre métier. Vous êtes vidéaste, c'est ça?
6: C'est exactement ça. Je suis vidéaste à Poitiers, aux alentours, et France et au-delà.
5: Alors, il y a les caméras classiques, j'ai envie de dire celles que tout le monde voit, tout le monde visualise, imagine. Mais aujourd'hui, ce qui marche aussi, c'est les drones.
6: Exactement, parce qu'effectivement, j'ai la chance d'être aussi télépilote de drone professionnel. Et aujourd'hui, on va pouvoir peut-être regarder quelque chose, ça peut être chouette. Donc, effectivement.
5: C'est compliqué à contrôler, à piloter un drone?
6: Alors, aujourd'hui, avec toutes les aides qu'on a, oui et non. Dans la mesure où quand on fait ça, moi je fais ça très souvent, donc non, ça va. Mais quand on débute, c'est assez intuitif parce que bah, y a beaucoup d'aides au pilotage. Et effectivement, quand on est dans la bonne réglementation et qu'on vole bien, bah non, en fait, c'est assez facile, c'est des joysticks. Je ne sais pas si vous jouez aux jeux vidéo. C'est un peu comme un jeu vidéo, donc c'est vraiment sympa, quoi.
5: Si je pose la question, c'est parce que du coup, je vais vouloir essayer. Forcément, on est dans le jardin et on peut pas voler trop. Il y a des réglementations, mais
6: exactement. Mais là, on est vraiment autorisé à voler parce que moi, je suis dans une zone complètement ouverte, donc on est ce qu'on appelle en catégorie ouverte, et donc il y a aucun souci ici pour voler. Tout va bien.
5: Trop bien. Eh ben, allez, on y va.
6: On va le faire décoller. Donc, il est en train de récupérer notre signal GPS pour pouvoir voler correctement. Hop là. C'est très facile. Pour vous montrer, on a en fait deux joysticks. On a un joystick qui va gérer l'altitude, donc haut, bas. Et là, le même joystick qui va faire le lacet, donc droite et gauche. Et donc là, on va avoir ce qu'on appelle le tangage, donc pour aller vers l'avant, pour aller vers l'arrière et pour aller sur les côtés. Voilà.
5: C'est l'image est parfaitement fixe, c'est incroyable.
6: Et effectivement, l'image est très fixe parce que là, on est sur un drone gimbal, donc il est lui stabilisé. En fait, quand on se met ici, je sais pas si vous voyez, mais là, quand on va à droite et à gauche, et ben là, la caméra en elle-même, en fait, elle bouge pas.
5: Mais alors, ça peut voler combien de temps un drone comme celui-là?
6: Ça dépend des versions. On peut aller sur du 40 minutes, 45 minutes par batterie. C'est quand même pas mal parce que nous, effectivement, quand on a des plans, alors la plupart les plans sont réfléchis en amont, donc on sait exactement ce qu'on veut, mais il faut quand même tester les cadrages. Donc ça nous permet vraiment d'être en l'air correctement, et une fois qu'on lance notre enregistrement, on a déjà tout ce qu'on veut et on a encore de la possibilité.
5: Est-ce que je peux essayer?
2: Mais bien sûr,
5: allez, tac, ça c'est pour...
6: Ouais, ça c'est pour l'altitude, donc haut,
5: okay.
6: Et bas.
5: Et est-ce que vous avez le contrôle de la caméra?
6: Alors oui, effectivement, vous avez le contrôle de la caméra avec la petite molette qui est ici. En fait, si vous baissez en haut et en bas, et bien là, du coup, vous pouvez directement cadrer ce que vous voulez.
5: Donc, là, c'est un joujou à combien ça?
6: Alors, celui-là, c'est un petit joujou, on va dire. C'est un joujou à 1600, 1700 euros. Mais j'ai une autre grosse machine qui aujourd'hui est adaptée pour la réglementation. Et là, on est plus aux abords de 5000 euros, 6000 euros.
5: Bon, s'il n'y avait pas la réglementation, il pourrait monter à combien?
6: Alors, s'il n'y avait pas la réglementation, on imagine qu'on pourrait aller jusqu'à du 500 mètres d'altitude, 600 mètres.
5: Bon, pas assez encore pour atteindre la station spatiale.
6: Alors, non, pas assez pour atteindre la station spatiale. Et heureusement, parce que vu la vitesse qui passe, ça serait compliqué pour eux. Pas encore, mais peut-être, c'est ça l'innovation dont vous parliez. Ça se trouve, ça sera pour aller dans la station spatiale en drone.
5: Voilà ce que je vais créer, c'est ça l'idée.
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7: La dernière fois que vous y êtes allé, je suis sûr que vous aviez un kawé fluo et un petit goûter dans un sac en plastique préparé par maman. Avec plus de 80 oiseaux de proie et 30 espèces différentes, et surtout un spectacle où le seul effet spécial, c'est la nature elle-même, aujourd'hui, je teste pour vous la volerie des aigles. sommes dans les ruines du château de Kinsheim. C'est juste sous le Haut-Königsbourg. Et je grimpe les derniers mètres à pied vers la volerie, où je suis déjà accueilli par Eric Renault, le directeur du site, et une équipe de soigneurs passionnés, et quelques cris que j'entends au loin, assez impressionnants, d'oiseaux qui ont l'air quand même assez gros. Et on commence par les coulisses, derrière la zone qui est accessible au public. Et Alexandre, qui est soigneur, est équipé d'un gant en cuir sur tout le bras. Et surtout, il est d'un calme absolu. Et je crois que c'est nécessaire. Et autour de nous, plein d'oiseaux. Et chacun d'entre eux est identifié, suivi, observé quotidiennement. Et j'apprends d'ailleurs que les oiseaux ne sont jamais forcés à voler. Ah non, non, non. Ils participent volontairement grâce à un entraînement basé sur la confiance et le renforcement positif. On les encourage, puis on leur donne des petites gâteries pour les remercier quand même. Et c'est ainsi qu'Alexandre me propose évidemment de tenir le gant. Oui, alors pas pour sortir la tarte du four, hein, mais pour tenir non pas un pigeon non plus, hein, mais bel et bien un aigle. Oui. Qui passe tranquillement du gant d'Alex et au mien, voilà. Battement d'ailes XXL. Je sens les plumes sur ma face. Ah oui, parce qu'il fait son petit point, hein, le petit bonhomme. Et heureusement que je suis accompagné, hein. Et étonnamment, je n'ai pas eu trop peur. Parce que le regard de l'aigle est si perçant que j'étais quelque peu fasciné. Même si mon bras, lui, l'était un peu moins. La volerie des aigles, c'est la première volerie créée en France. C'était en 1968. Et à l'époque, elle avait été créée surtout pour changer l'image qu'on avait des rapaces qui ont été longtemps persécutés. Allez, hop, le spectacle commence. Je m'installe dans les gradins et je constate que pas de musique spectaculaire. Hein, juste une voix, des explications sur la vie et les comportements des rapaces. Et soudain, un mouvement lointain dans le ciel au-dessus de nous. Un vautour apparaît au-dessus des remparts. Silence total. Et même les enfants arrêtent de parler. Ça, c'est pas mal. Le soigneur explique que certains oiseaux dépassent même les 2 mètres d'envergure. Et c'est grand 2 mètres, hein. Et il demande au public de rester bien immobile pour faire un passage encore plus près de nos têtes. Alors j'applique, je reste immobile, et sauf que ma tête, elle continue de regarder l'oiseau au-dessus de nous, un peu comme au tennis. Mauvais réflexe. Et j'entends mon voisin qui me chuchote « Faut pas bouger !» Ah oui, en effet, hein, parce que plusieurs rapaces s'élancent, hein, chouette, aigle, pigargue, et on en prend plein les yeux. En tout cas, moi, j'ai retenu une chose, hein, c'est qu'ici, c'est pas les humains qui regardent un show d'oiseaux, c'est plutôt l'inverse, hein, c'est les oiseaux qui nous observent en train d'essayer de rester calmes. Et ça, c'est tout un spectacle.

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1: Pays Basque tous les jours, ce sont des rencontres grâce à Valérie Delos qui part quelque part dans une ville, un village du Pays Basque. Aujourd'hui à Ustaritz, elle est avec Mickaël.
2: Bonjour, je m'appelle Mickaël, j'ai 36 ans et je viens d'Ustaritz.
3: Mickaël, vous produisez quelque chose qu'on produit plutôt en général dans les pays asiatiques. On va pas dire tout de suite ce que c'est, tiens. Moi je vous propose qu'on commence par remonter le fil du temps. Il y a eu un basculement, ça se passe quand et où?
2: Ce basculement, il démarre vraiment en 2019, lors d'un séjour touristique sur l'île de São Miguel. C'est une île de l'archipel des Açores. Mmh. Voilà. Où, comme tout bon touriste, je découvre une plantation. Et donc, il s'agit d'une plantation de thé. Puis, amoureux des plantes, amoureux de l'agriculture, du travail de la terre, ma curiosité m'a amené à découvrir cette plante qui est le Camellia sinensis, de son nom scientifique, mais c'est le théier, finalement. Mmh. La famille des camélias, les camélias dits japonais, eux, poussent très très bien ici au Pays Basque ou sur la côte atlantique, en général. Et le théier est un camélia donc chinois, son cousin. Et c'est ainsi, en fait, que petit à petit, la curiosité m'a amené à découvrir la plante, à trouver un pépiniériste qui en produisait. Puis le confinement et cette très belle période est passé par là, donc m'a fait beaucoup réfléchir. Et puis la découverte de cette parcelle ici, qui était idéale pour le thé finalement, avec une exposition parfaite à l'est, de l'humidité grâce à toute la forêt qui m'entoure, et un sol très acide. Mmh. Aussi.
3: On entend là les petits oiseaux qui chantent, on est au milieu du pollen qui nous tombe dessus parce qu'on est en plein printemps. On a les cueilleuses qui sont là dans les rangs de thé avec leurs petits panier en osier accroché à la ceinture, donc on a vraiment l'impression d'être seul au monde ici.
2: Oui, donc on est sur les hauteurs du quartier d'Arons, sur la route de Saint-Pé-sur-Nivelle, et vraiment au milieu, comme vous le dites, au milieu d'une forêt de chênes et de saules, d'où tout le pollen en ce moment, c'est les saules qui sont en fleurs.
3: La nature, on sent que c'est quelque chose qui est hyper important pour vous. Pour preuve, quand je suis arrivée, j'ai remarqué cette petite marque que vous avez créée, laissée un petit peu pour évoluer de façon naturelle.
2: Oui, j'ai travaillé dans l'environnement, j'ai incité les particuliers à l'époque, les agriculteurs a installé des choses en faveur de la biodiversité. Et donc la mare est un des éléments les plus importants, je trouve, dans un jardin pour attirer la biodiversité. C'est un havre de vie, en fait. C'est dans la semaine qui vient, on va commencer à avoir les premières libellules qui vont arriver. Il y a des tritons, des ditiques, il y a plein d'insectes. Très peu de moustiques. Quand une mare est bien faite, eh bien, finalement, c'est plus un lieu de prédation du moustique qu'autre chose. Ensuite, le soir, à la tombée de la nuit, c'est les chauves-souris ici qui viennent danser presque au-dessus de la mare. Donc oui, ça fait partie des aménagements avec la plantation d'arbres aussi, le maintien des sauvages pour essayer de maintenir un minimum de biodiversité.
3: On sait que l'agriculture est là, particulièrement du thé, c'est difficile, notamment économiquement.
2: Exactement, ça fait 5 ans et pour l'instant on n'arrive toujours pas à se verser un salaire digne de ce nom.
3: C'est le fait qu'il y ait du sens dans ce que vous faites qui vous fait tenir aussi, c'est ça?
2: Oui. Il y a le goût du défi. Quand j'ai commencé, personne ne le faisait, puis il y avait ce goût de proposer quelque chose de sain aussi à la population, parce que je me suis vite rendu compte que les thés importés d'Asie en général, ou d'Afrique, sont souvent très chargés ou en pesticides ou en produits chimiques. Et bon, j'ai envie de proposer quelque chose de biologique, ou en tout cas de sain à la population locale.
3: Je vous propose qu'on conclue par un petit proverbe que vous m'avez appris, que j'adore.
2: C'est un proverbe chinois qui est un des plus répandus, les plus connus, et qui dit que la sagesse de l'univers se trouve dans une tasse de thé.
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4: Enchanté.
5: Enchanté. Ah, vous inquiétez pas, j'ai un gros chien, mais il est très peureux.
4: D'accord. C'est quelle race?
5: C'est un bosseron.
4: Ah oui.
5: Oui, c'est un gros morceau. Gros chien, oui. Allez-y.

0: On peut lui dire bonjour quand même.
1: Oh, il n'a rien à manger, mais je pense pas.
2: Comment s'appelle-t-il?
1: Okis.
3: Il a lui aussi un prénom arménien.
0: Même le chien a un prénom arménien.
3: Asseyez-vous.
2: Claudine Katcha-Dourian, merci de nous accueillir chez vous. Vous êtes totalement imprégnée par l'histoire de vos grands-parents qui ont fui le génocide.
3: Oui, tout à fait. On a vécu à Marseille et j'ai vécu avec mes grands-parents. Donc je les ai vus et j'ai vu leur souffrance aussi. Ils sont arrivés à Marseille, on les a mis dans les quartiers nord. Et donc mon grand-père avait construit sa maison. Et je voyais ces gens qui ne parlaient pas français, bien sûr, puisqu'ils venaient d'arriver, qui étaient toujours malheureux et qui parlaient entre eux et qui étaient tristes et qui pleuraient. Je me disais, mais qu'est-ce qu'ils ont, tous ces vieux, à pleurer tout le temps comme ça? Et c'est vrai que quand on m'a expliqué, beaucoup plus tard, j'ai compris qu'il y avait eu un problème. Et je me suis effectivement imprégnée de ce génocide qui est devenu mon génocide, en fait, comme tous les Arméniens de la diaspora, je pense.
2: Ça vous a marqué? Vous étiez gamine?
3: Oui, j'étais gamine parce que j'étais à Marseille et dans les premières années, nous, gamins, on s'amusait, mais on les voyait quand même. Et il y avait le prêtre arménien qui venait régulièrement. On nous a pas expliqué, comme si on avait un peu honte de ce qui s'était passé. Un peu comme les Juifs, quand ils sont revenus des camps, ils voulaient pas en parler. Les grands-parents, notamment, qui l'avaient subi, ne voulaient pas en parler.
2: Comment s'appelaient vos grands-parents?
3: Alors, mon grand-père s'appelait Stéphane et ma grand-mère Vartoui.
2: Et donc, ils sont arrivés en France en quelle année?
3: Alors, ils sont partis en 1915, mais ils sont passés par Constantinople. Et ils ont atterri en Bulgarie. D'où là, j'ai eu deux oncles qui sont nés en Bulgarie. Et comme j'avais de la famille qui était partie à New York, on leur a donné un peu d'argent pour qu'ils viennent en France. Ils sont arrivés en 23-24 en France, à Marseille, en fait.
2: Ils ont vécu donc plusieurs mois dans des camps, peut-être?
3: Oui, il y avait le camp Odo à Marseille. Et le camp Odo à Marseille, c'était le camp vraiment où on mettait les Arméniens. Et après, on leur a donné une terre à Marseille, dans les quartiers nord. Et là, mon grand-père a construit la maison.
2: Ils avaient donc un statut de réfugiés?
3: Oui, tout à fait. Ils sont passés par l'OFPRA. Mes grands-parents, ils n'ont jamais obtenu la nationalité française, même s'ils l'avaient demandé.
2: Il y a un titre de Charles Aznavour qui vous plaît particulièrement. Qu'est-ce que vous aimez dans ce titre?
3: C'est toute cette tristesse qui est décrite et que moi, je ressens à chaque fois que j'écoute cette chanson. Et c'est pour ça que tous les 24 avril, sur la place d'Arménie, on écoute cette chanson. Parce que je pense qu'elle est le reflet de ce qu'a vécu tout le peuple arménien en 1915, en fait.
2: Vous la connaissez? Vous connaissez les paroles?
3: Je la connais par cœur, mais je ne vais pas vous la chanter.
2: quelques mots?
3: Je vous laisse écouter la chanson, je préfère.

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1: L'auteur du livre que je vous présente aujourd'hui dans Toujours à la page les a tous interrogés. Ce père de famille qui, après avoir tué femme et enfant, s'inquiète du sort de sa chienne. Ce japonais cannibale interpellé au bois de Boulogne ou encore ce membre de la Société de protection des oiseaux soupçonné d'être un tueur en série. Jacques Poinaz fut commissaire de police, chef adjoint de la brigade criminelle de la police judiciaire de Paris, également chef de l'unité de coordination de lutte antiterroriste. Cet Ardéchois de naissance témoigne de sa carrière dans « Le temps des aveux, le réfrigérateur du japonais cannibale et autres récits de la brigade criminelle », un livre paru chez Mareuil Éditions. Le retour sur 13 des enquêtes les plus marquantes de sa carrière avec, en ligne de mire, à une époque où l'ADN n'était pas encore la reine des preuves, l'obtention des sacro-saints aveux. Des aveux qui viennent ou non, et qui dissimule parfois une partie de la réalité, qui laisse aussi souvent l'enquêteur avec un sentiment de frustration. Jacques Poinaz.
2: Oui, de la frustration, parce que les aveux ne sont pas toujours totalement sincères, ou complets, ou indiscutables. Il y a souvent une fragilité de l'aveu, puisque lorsque dans les aveux, on se projette déjà dans le procès et la preuve devant les assises pour les homicides. Mais ces histoires, c'est aussi ce basculement de la personne qui avoue, et souvent, même si le policier avant tout est content d'avoir résolu une affaire, parce qu'une affaire criminelle est toujours un poids pour les policiers, mais il y a également parfois un peu de, sinon de pitié, du moins de tristesse de voir un homme qui parfois avait une vie jusque-là normale et qui bascule dans le monde de la prison pour une longue peine.

0: Et quelle perception vous avez de ça quand vous êtes face à quelqu'un qui n'est pas un criminel aguerri et qui bascule pour des raisons qui paraissent en fait futiles, si on y pense bien?
1: Alors, je crois que ça reste un mystère de l'homme, un mystère de l'humanité. Comment comprendre que quelqu'un qui a jusque-là eu une vie parfaitement banale, d'un seul coup, pour des raisons difficiles à imaginer, passe à des actes terribles?
0: On voit la grande diversité des affaires que vous avez traitées. C'est d'autant plus agréable à lire qu'effectivement, on ne sait jamais où vous allez nous emmener à chacune des histoires. Comment vous avez fait la sélection?
1: J'ai pris celles qui sont restées dans ma mémoire, je dirais, qui m'ont laissé un sentiment, soit de satisfaction, soit d'échec, ou comme celles qui se passent en Ardèche, où je reviens pratiquement dans mon village natal pour enquêter sur une affaire d'explosifs dans la communauté de l'ex-tueur de l'Ardèche, Pierre Conti. Mais souvent aussi parce que ce sont des affaires qui ont quelque chose de particulier, parfois de presque burlesque, parfois de troublant, comme ces adolescents qui, pour donner un alibi à leur ami, inventent un stratagème un peu diabolique. J'ai essayé de montrer que la réalité est souvent plus surprenante que la fiction même.
0: Et c'est sans doute ce qui est le plus fascinant dans chacune des histoires que nous confie Jacques Poinaz. Et ce qui est captivant, c'est ce récit au plus proche du travail de l'enquête et les impressions, les réflexions que partage l'auteur avec nous au fil de chacune. Alors si vous êtes fan de faits divers, jetez-vous sur Le Temps des aveux de Jacques Poinaz, paru aux éditions Mareuil.
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3: Voilà, les cartes postales, les tickets de concert. C'est ma chambre d'étudiant, ça.
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3: Donc, je m'appelle Jean-Paul Pécréau, j'habite Saint-Cyr-sur-Loire, j'ai 71 ans. Au début des années 2000, j'avais déjà accumulé énormément de documents sur Otis Redding et j'ai eu l'envie de me lancer dans la création d'un site internet, otisredding.fr.
0: Jean-Paul, comptable de formation, m'accueille partout. Des CD, des albums, des cartes postales liées à Otis Redding.
3: Ça, c'est une affiche que j'ai trouvée à San Francisco lorsqu'Otis Redding a fait un concert en décembre 66 au Fillmore Auditorium. J'ai fait mes petits pèlerinages comme ça aux États-Unis pour retrouver, même je suis allé à Sausalito près de San Francisco où Otis Redding a composé son tube posthume, hein, The Duke of the Bay par exemple. Voilà.
0: Vous avez un petit tourne-disque?
3: Bien sûr, j'ai une platine. Allons-y, on va mettre du Otis Redding, bien sûr.
0: Ah
3: je
0: bah
3: sais
0: oui.
3: Recevoir.
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0: C'est ça, met une ambiance là d'un coup.
3: Oui, je vais pas vous inviter à danser.
0: Non, mais c'est rigolo.
3: Ça à l'époque, oui, c'est un slow qui nous a beaucoup servi dans notre jeunesse, sur les pistes de danse.
0: Là, vous entendez cette voix, ça vous fait quoi encore aujourd'hui?
3: Eh bien, ça me donne des frissons. En fait, j'ai découvert Otis Redding, j'avais 11-12 ans. Et c'est ma sœur, à Noël 66, qui m'a offert un 45 tours, 4 titres. Mais ça a été voilà, un choc, une révélation. Et après, quelques années plus tard, en 1969, les cinémas studios à Tours ont diffusé un film dont le titre est Mon Tour est pop. Et là, j'ai eu la révélation en voyant Otis Redding sur scène, hein, en grand écran. À 13 ans, habitant Tours, j'avais pas l'autorisation d'aller à l'Olympia à Paris, j'étais trop jeune. J'ai collectionné les revues anglaises, américaines, beaucoup de 45 tours du monde entier, de pays improbables, 45 tours algériens ou de Madagascar, vous voyez, ou même iranien.
0: Un grand fan d'un collectionneur, Jean-Paul est devenu, grâce à son site, le spécialiste mondial d'Otis Redding.
3: J'ai créé mon site il y a 20 ans et petit à petit j'ai accumulé énormément de documents. Là, vous voyez qu'une infime partie de ma collection, mais il y en a partout dans tous les coins.
0: Documentaire, réédition de disques, anniversaire de la mort du chanteur, c'est notre tourangeau Jean-Paul qui est appelé partout dans le monde par les médias et par la famille d'Otis elle-même.
3: Producteur anglais de la BBC avait fait un reportage aux États-Unis dans la famille. La famille avait dit allez voir Jean-Paul Pécréau en France, c'est lui qui a le plus de documents. Voilà. Il n'est pas à Memphis, il est à Saint-Cyr-sur-Loire, le musée.
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6: Bonjour Johan. Salut Manu.
7: Merci de nous accueillir à Issoudun pour parler d'un jeu. Un jeu d'arcade comme on en trouve de temps en temps et ça, ça nous émerveille.
6: Ça c'est super parce que ça nous rappelle notre jeunesse quand on allait dans les bistrots et qu'on jouait aux bornes arcade. Donc là tu vois, ça vient d'arriver. On a un copain qui est très talentueux et qui reconditionne et restaure entièrement des bornes arcade typiques du début des années 80. C'est la référence. Il les reconditionne entièrement, il les restaure entièrement. Elle est dans son aspect d'origine, vintage, tu vois, toute la déco et la caisse sont vintage. Et puis lui, ce qu'il propose, c'est d'intégrer une nouvelle carte et puis de nous proposer tous les jeux d'arcade qui existent dedans. Donc là, je crois qu'on a on doit avoir une borne où il y a plus de 600 jeux avec tous les, évidemment, les Pac-Man, les Space Invaders et tout ça. Et elle est complètement dans son état d'origine, mais avec un nouveau processeur où on peut accéder à tous les jeux qu'on a aimés quand on était plus jeune. Donc ça, c'est vraiment une pièce de collecte, mais qui marche, qui est révisée et qui est très, très, très, très plaisante et très déco surtout.
7: Hein. Remis en état, ça coûte combien ça?
6: Elle est proposée dans les 1 400 € et c'est vraiment un prix très raisonnable parce que, encore une fois, on a accès dedans à plus de 600 jeux avec tous les jeux de l'époque. Et puis on a un vrai look vintage. C'est déco pour quelqu'un qui a envie de se faire une pièce à la maison, une pièce de jeu ou un bar, etc. Enfin, ça s'intègre évidemment partout.
7: Johan, je t'arrête, je vais lâcher le micro puis je vais m'installer. Et je le valide, hein.
6: Tu le valides, celui-là. Oui. Bah évidemment, mais ça c'est super, c'est notre jeunesse et puis ça revient beaucoup à la mode, c'est très tendance.
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8: Je rêvais d'avoir une maison à la campagne. Cette maison, c'est comme si j'y étais née. C'est ma maison de famille.
9: Ma maison s'appelle l'Ostao de la Mar.
10: C'est une maison un peu envoûtante.
11: Eh bien, vous voyez, des livres et trois fenêtres qui me donnent le paysage du pays, comme si c'était trois tableaux.
12: Ils ont vécu ici.
2: Thibaut Gaudry.
13: Alain Delon, vous l'aviez rencontré sur un tournage?
14: Non, je l'ai rencontré dans la rue. Mais on a fait un film ensemble qui était Jeff et qui était un film qu'Alain désirait faire avec moi, donc ça a été aussi une rencontre.
15: En 1968, deux stars du cinéma français sont réunies pour la première fois à l'affiche de Jeff, un film qui ne restera pas dans les mémoires, contrairement à la grande histoire d'amour qui est en train de naître depuis quelques semaines. Mireille Darc et Alain Delon ne se quittent plus.
16: Alain Delon enchaîne les films, dont Jeff et Madly, sur lesquels il a comme partenaire l'égérie de Georges Lautner, Mireille Darc. Ils tourneront 8 films ensemble. Nouveau coup de foudre qui scellera une histoire d'amour qui le marquera à jamais. Il dira de Mireille, près de 40 ans plus tard, lors de sa disparition, « Elle était la femme de ma vie, ma moitié ».
15: 2 ans plus tard, alors que Delon est à Marseille pour tourner Borsalino et que le couple cherche un coin de soleil et de tranquillité, l'ami et agent de l'acteur, Georges Baume, leur fait découvrir Aix-en-Provence où il habite. Ils sont sous le charme et ne tardent pas à s'installer dans un hôtel particulier du quartier Mazarin, le plus ancien de la ville.
17: Pourquoi tu t'en vas?
18: Parce qu'on est deux.
17: Je comprends pas.
18: Facile à comprendre. Un jour ou l'autre, il n'en reste plus qu'un de nous deux.
17: Faut mieux que je m'en aille avant.
18: On finira par se tirer dessus.
15: Dans l'hôtel de Boisgelin, aux belles pierres ocre, construit en 1650 et classé monument historique, ils louent le vaste rez-de-chaussée qui leur permet de profiter de l'adorable jardin avec son imposante fontaine à vasque. Ils y font même percer une porte dans l'un des murs afin de pouvoir sortir discrètement et éviter les éventuels groupies ou paparazzi. Et flâner dans les rues ou aller déjeuner aux Deux Garçons, la plus célèbre brasserie de la ville.
19: Tu sais où tu m'aimes?
17: Sûr.
19: Même après que tu m'auras fait l'amour.
17: Ça dépend de toi.
15: Ils y mènent une vie paisible, en famille, dans cette ville qui est encore une belle endormie, qu'une polémique va réveiller un peu. Alain et Mireille aimeraient bien pouvoir se baigner au Sceau du Lit et faire construire une piscine. Une faute de goût majeure pour les habitants du quartier et les défenseurs du patrimoine. Une polémique qui en créera une autre. Mireille Darc aime bronzer au bord de sa nouvelle piscine en tenue d'Ève, conduisant un voisin, dont la vue donne sur le jardin, à déposer une main courante pour offense aux bonnes mœurs. Une protestation qui n'empêche pas l'actrice de continuer à lézarder nue sous le soleil aixois.
19: Il faudra encore un peu de champagne.
20: Sommelier ?
21: Parce que vous avez besoin du sommelier pour me servir. Et doucement, le champagne c'est fragile. C'est mon père qui m'a appris ça.
20: Ah oui ?
21: Tiens, vous n'avez pas besoin du sommelier pour me tenir la main ? Vous ne voulez pas coucher avec moi en plus, là, tout de suite sur la banquette ?
15: Ils passeront 5 ans dans ce lieu dont la beauté laisse interdit, comme le dit Mireille. Et aujourd'hui, il n'y a aucune plaque pour rappeler aux nombreux touristes qui se baladent sur la jolie place des Quatre Dauphins que cet hôtel particulier a abrité l'une des plus fameuses idylles.
22: C'est un mot qu'elle m'a écrit, il doit y avoir 40 ou 35 ans, ou 35 ou 40, peu importe, qui résume à lui seul tout ce qu'est Mireille. Et c'est un mot que j'ai toujours avec moi depuis ces 40 ans et qui m'aide à vivre. Mon amour, il est 3 heures du matin et je n'arrive pas à dormir. Je pense à toi qui as tellement de mal à vivre. Je t'ai donné, tout. Et j'ai simplement besoin d'un peu de calme et de tendresse. Et d'un sourire le matin, parce que la vie est là et qu'il faut remercier le ciel d'être l'un en face de l'autre et de s'aimer.
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1: J'avoue, j'ai un faible pour les Vosges discrètes. Ce ne sont pas forcément les Vosges célèbres, hein, du côté de Gérardmer, de la Bresse. Ce ne sont pas les Vosges tranquilles, comme j'aime les appeler, du côté de Rambervillers. Ce ne sont pas les Vosges historiques, du côté de Senones ou de Moyenmoutier, ni même la plaine des Vosges, à Vittel, Neufchâteau, Contrex et Ville. Non, les Vosges discrètes, ce sont les Vosges, allez, on va dire entre Remiremont et Plombières, entre le Val d'Ajol et le Saint-Mont. Ici, il y a Éloy, Vecoux, Saint-Amé, Girmont-Val d'Ajol, et c'est d'une grande beauté. Entre forêts fournies, où le sapin commence à abdiquer sa royauté vosgienne au profit des feuillus, on trouve des chênes, des hêtres qui font aussi leur place et leurs longues branches font jouer la lumière sur la route, du côté de la feuillée Dorothée par exemple, avant de découvrir plus loin une carte postale, le Val d'Ajol et son église. Il y a ici le Saint-Mont, lieu mythique dont on dit que les Gaulois avaient fait une forteresse face aux Romains avant que Saint-Romaric n'en fasse une forteresse de la foi. On sent au Saint-Mont, comme à Sion d'ailleurs, de ces forces qui viennent du plus profond de la terre et de l'histoire, qui font vibrer l'âme avant de partir je ne sais où dans les nuées du ciel. Ici, dans les Vosges secrètes, il y a l'élégance toute aristocratique de Remiremont, la ville des femmes, des chanoinesses, ces dames abbesses qui ont tellement imprimé leur marque, notamment l'envie de beauté qu'on retrouve non seulement autour de l'église Saint-Pierre, dans le quartier des chanoinesses, mais aussi partout dans la ville. Ben oui, à Remiremont, les monuments ne sont pas juste utiles, on sent qu'ils ont été faits pour être beaux. Ici, c'est l'antique beauté de Plombières. Plombières, autour de son clocher pointu, dans sa vallée d'histoire, qui se souvient avoir vu passer Voltaire, Beaumarchais, Rabelais, et qui se sent prête à soigner ou même apaiser juste, qui voudra s'offrir une bulle où on est ici tout à soi. Juste ça, être à soi, c'est si rare. Les Vosges discrètes, c'est un joli chemin découvert au-dessus de Vecoux ou dans la forêt près de Saint-Amé. C'est un rayon de soleil au-dessus de Éloy ou une bonne table au Val d'Ajol. Un moment vosgien et tellement fin bien que je vous souhaite de le découvrir ou d'y revenir.
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0: du comité d'organisation de la Saint-Vincent.
1: La côte de Beaune s'étale d'une même exposition, mais il y a une phase géologique à Santenay. Et les Maranges, on est une vallée un petit peu à part, je dirais.
2: Alors là, Santenay, c'est dans quelle direction ?
1: Santenay, c'est juste en face. Voilà, là-bas.
2: C'est dans le petit creux là-bas.
1: Là, vous voyez des bâtiments en face.
2: Oui.
1: Là, c'est tout le début de Santenay.
2: Voilà. D'accord. Et donc après, il y a les hauteurs, en fait, il y a les collines.
1: Les coteaux, voilà.
2: Les coteaux.
1: C'est une vallée, en fait. Les Maranges, vous avez la vallée de la Causanne et la vallée de la Deune. Donc la Causanne, c'est une petite rivière qui circule sur Chailly, sur Sampigny, qui prend sa source en fait à Vauchignon, au bout du monde. Donc c'est un nom qui ça s'invente pas.
2: C'est joli.
1: C'est une petite rivière qui fait 14 km et qui se jette dans la Deune, juste à la sortie de Chailly. Donc cette rivière, elle passe au milieu là. Le petit village de Sampigny qui est ici, très étriqué, très enclavé, et sur les hauteurs, vous avez deux Ises et tout en haut le petit hameau de Borgy. Et la montagne des Trois-Croix qui est en face de nous, connue aussi sous le nom de Mont-de-Seine. Alors, bon, moi je les vois les croix, mais je connais. C'est vraiment juste en face de moi, je ne sais pas si vous voyez.
2: Non, mais
1: le petit point culminant.
2: D'accord.
1: Oui, là, on est à 521 mètres d'altitude, je crois. Et le vignoble des Maranges est vraiment devant nous.
2: Alors, qu'est-ce qui fait que ça reste tout de même la côte de Beaune? Alors qu'on décroche quand même de cette côte de Beaune.
1: On décroche de cette côte de Beaune, légèrement, hein, c'est quand même pas... Parce qu'après, une fois passé la côte de Beaune, on est sur la côte chalonnaise. Mais la côte chalonnaise, on est sur la plaine de Saône. Nous, on est quand même très éloigné. La côte chalonnaise, elle est vraiment derrière cette colline-là.
2: D'accord.
1: Avec le village de Bouzeron qui commence la côte chalonnaise, Ruilly, Mercuré, etc. On a des terroirs distincts. Là, on a une carte géologique. Vous voyez qu'il y a beaucoup de couleurs différentes en fonction du type de sol.
2: Ah oui, je vois, jurassique, plutonique.
1: Donc ça, ce sont des niveaux géologiques. Donc là, on parle de millions et de millions d'années. Pour faire simple, c'est argilo-calcaire, mais pas que. On est un vignoble assez tardif. On vendange souvent plus tard que les autres appellations de la côte de Beaune.
2: Vous êtes entre la côte de Beaune et les hautes côtes, finalement.
1: Oui, exactement.
2: C'est ça.
1: Les Maranges, ils sont exposés sud-sud-est, on va dire. Les hautes côtes, moi, personnellement, j'ai des parcelles, elles sont exposées vraiment plein sud.
0: Nouvelle confirmation de la définition hyper millimétrée des terroirs bourguignons.
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4: Ma tata, elle est petite. Quand elle a un truc qui est haut, elle n'arrive pas à l'attraper.
5: Vous préférez être grand ou petit ?
4: Moi, j'ai envie d'avoir 15 ans comme ma cousine Olivia qui a un appareil dentaire. Parce que j'ai envie d'être grande comme elle et j'ai envie de sortir avec mes copines quand il fait beau. Ma mère, elle est très grande. Mais elle y arrive quand même à rentrer. Elle n'est pas obligée de baisser la tête. Mon papa, elle est grand, mais a des grands doigts. Elle peut pas lâcher les chouchous de ma petite Lisa.
5: T'as envie d'être grande ou de petite ?
4: Comme ma maman. Ma maman, elle est moyenne. J'ai envie d'être pas trop petite, mais pas trop grande. Ma tata, elle est petite. Et du coup, quand elle a un truc qui est haut, elle n'arrive pas à l'attraper. Et mon père, il est plus petit que ma mère. Je préfère être grande, mais être petite, c'est aussi bien parce que, on peut passer partout, c'est un peu plus pratique, c'est tout ça. Juste être un peu plus grand, mais pas beaucoup. Je rêve que je sors avec mes copines, que j'ai 15 ans et que j'ai mon portable.
5: Donc, en fait, quand on est grande, on a...
4: un portable, et mon père, il m'avait donné son portable qu'il avait cassé quand il était grand. J'ai envie d'avoir un portable parce que, comme ça, je pourrais appeler mes copines, je pourrais envoyer des messages et je pourrais envoyer des photos. Moi, en fait, j'ai envie d'avoir un portable pour faire des jeux, pour faire plein de choses. Ben, moi, j'ai un téléphone rose, mais il est pour enfants. Il y a des jeux, des vidéos, de la musique. On peut envoyer des messages, on peut envoyer des photos, et je peux jouer à mes jeux. Et même, j'ai envie d'avoir un portable pour de vrai, comme ma mère, vu que ma mère, elle a un jeu de Disney et un jeu pour construire des manèges. Moi, j'ai trop envie d'en avoir un.
5: Pour faire quoi ?
4: Je sais pas.
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6: Dans la rue du Port, il y a la grotte du Puy-de-Dôme. Et au petit jeu de mots, allons tailler la bavette 2 minutes avec un tailleur de pierres précieuses.
7: Poussez, poussez.

0: J'ai réussi. Pas peu archaïque cette porte. Enfin,
1: mais
0: y arrive.
1: Elle surprend tellement de gens qu'elle me rassure vis-à-vis de certains voleurs, par exemple.
0: Ah ben déjà, pour vous voler, vous, faut trouver comment marche la porte.
1: Exactement.
0: Et j'imagine que quand vous voyez quelqu'un qui ressemblerait à un voleur, vous lui dites pas pousser.
1: Ben, je me débrouille pour le dissuader.
0: Oh, mais qu'est-ce que c'est que ça? Mais qu'est-ce que c'est que cet engin?
1: Ça, c'est ce qu'utilisent les CRS, c'est le flashball.
0: Ah, c'est un flashball? Je suis venu tailler le bout de gras avec vous, mais je pensais pas être accueilli par un flashball.
1: Moi, c'est pas tellement le bout de gras que je taille, c'est surtout mes petits cailloux.
0: Qu'est-ce que vous taillez comme cailloux?
1: Tout. Toutes les pierres, à partir du moment où elles ont un intérêt bijoutier. Alors ça peut être des pierres sans aucune valeur. Je travaille notamment pour une dame qui va à la pêche dans l'Allier. Enfin, dans l'Allier, pas le département.
0: Dans la rivière.
1: Dans la rivière.
0: Et qu'est-ce qu'elle pêche?
1: Eh ben, elle pêche de temps en temps des galets dont la couleur lui plaît. Et elle me fait faire du polissage sur des galets qui n'ont aucune valeur mais qui lui plaisent. Par exemple. Et puis, part du principe que je suis l'ébéniste du caillou. On travaille dans des matières nobles. Le bois, c'est noble. La pierre, c'est noble. Voilà. Et puis après, il y a le respect des styles. Il y a le respect du goût de ces dames qui veulent telle couleur dans telle matière, mais dans telle forme et telle dimension.
0: Enfin, elles sont pas un peu pénibles?
1: Si, beaucoup. Mais on essaie de les satisfaire quand même. J'ai une jeune fille qui m'a amené du corail de Corse et elle m'a demandé de sculpter le zizi de son copain dans le corail. Ça surprend quand on vous fait la demande.
0: Eh ben, ça veut dire que dans votre vie, vous aurez fait des zizi.
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4: Et dans le 7-9 France Bleu Paris, tous les week-ends, Thierry Boeuf vous donne ses bons conseils de bistrot parisien. Et il vous présente aujourd'hui un établissement qui a fait des émules un peu partout en France avec ses fameux bouillons, direction Chartier ce matin.
5: Quel cocktail américain, c'est quoi?
6: C'est un coquelet grillé avec une sauce américaine, tomate, échalote, une pointe de cognac, du vin blanc. C'est un peu relevé.
7: Un déca.
8: Pâté, jambon, sauce de gruyère, chantal, rosier, jambon de pays.
9: Eh ben tout ça, ça valait dans la blanquette.
10: Bon appétit.
11: Chartier, le temple vénéré de la gastronomie populaire à Paris, appelé Bouillon, a fait des émules ces dernières années. Pas moins de 12 bouillons se sont créés depuis 2019. Des indépendants, des groupes, Pigalle et République, Julien, Faramond et autres. Mais c'est bel et bien Chartier qui tire son épingle du jeu en ajoutant deux bouillons à la maison mère du 7 de la rue du Faubourg Montmartre, à Montparnasse et Gare de l'Est, avec l'assurance de trouver dans les trois établissements le même menu à prix mini doux.
12: Aujourd'hui, nous aurons un saucisson à l'ail ou alors une salade de tomates pour 2 euros, un rôti de porc pomme normande ou bien une saumonette sauce poivre vert à 9,60 euros, une mousse au chocolat ou une coupe vanille chocolat, une glace, pour 2,80 euros.
11: Et c'est bien ça qui fait le succès des bouillons depuis 130 ans. Prenons l'exemple du navire amiral, le Chartier des Grands Boulevards. 325 places, 6 à 800 repas servis chaque jour dans un décor 1900. Rien n'a bougé sauf l'ajout du chauffage central. Imaginez il y a 100 ans, dans la salle de 25 mètres de long et 6 mètres de hauteur sous plafond, un énorme poêle à charbon au centre brûlait les clients qui en étaient proches et laissait geler tous ceux qui en étaient éloignés. Pour le reste, c'est de l'authentique et dès la porte à tambour franchi, la magie opère.
13: Alors nous approchons, vous voyez, pour entrer, on va être obligé de pousser cette porte à tambour qui était posée en 1912 et qui a vu tous les clients depuis. Poussez fort, allez-y, nous allons entrer.
11: Et si l'on est bien dans ce premier quart 21e siècle, grâce à Chartier, on entre chez Balzac ou Maupassant. Et on doit ce privilège à Camille Chartier. Il suffit de se balader rue Racine, admirer la devanture du grand bouillon Camille Chartier, un joyau de l'art nouveau.
14: Vous êtes au premier étage du bouillon Chartier, aux 3 rue Racine. C'est historiquement un bouillon Camille Chartier ouvert en 1906. On est allé jusqu'à environ 200 bouillons sur Paris.

0: à une époque. Ils ont été à l'origine très populaires et puis après sont devenus un petit peu plus bourgeois. Il y a eu différentes variantes qui ont été créées, toujours avec un souci du décor et un soin amené à l'esthétique. Hein. Le début du siècle, c'était l'apogée de l'art nouveau.
1: La devise de la maison Chartier, souvent copiée, jamais égalée. Pour preuve, cette altercation en 1900 entre Camille Chartier et Alexandre Duval, un autre grand patron de bouillon parisien. Chartier, un jour, va déjeuner chez son concurrent. Duval, le voyant rentrer chez lui, l'apostrophe d'un ton ironique. « Alors, Chartier, vous venez manger chez moi parce que c'est meilleur que chez vous ?» Et Camille Chartier de répondre « Eh non, parce que chez moi, c'est complet.
2: » Merci beaucoup Thierry Boeuf. 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
4: Nous sommes en mai 1970, le 17 précisément, un dimanche ensoleillé et non un lundi au soleil. Et Claude François roule à vive allure, pressé de rejoindre Nîmes. Il s'écoute un live d'Elvis Presley.
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6: Dans la voiture, il y a 8 haut-parleurs tout autour, donc vraiment, j'étais entouré par le son, j'adore ça.
4: Quand soudain, son pneu éclate à hauteur de Bédarides. À l'époque, le chanteur raconte son accident dans une interview fascinante tirée de l'émission de radio Bande à part que Lina a archivée.
6: Quand la roue a explosé, l'arrière s'est présenté vers l'avant et la gauche de la voiture se soulevait pour culbuter, pour faire les tonneaux. Je me suis donc retrouvé de face à l'autoroute, donc de nouveau, et là j'ai re-ralenti. Dès que c'est représenté de nouveau en tonneau, j'ai re-accéléré, ainsi de suite, jusqu'à peut-être 100-110 à l'heure. Alors mes bras étaient mous pour conduire la voiture, et elle s'est arrêtée nette, le retour m'a projeté la tête dans le volant.
4: Sa voiture traverse les quatre voies de l'autoroute et finit sa course dans un fossé de l'autre côté de l'autoroute A7. Conscient mais sonné, l'artiste est un miraculé. Nous sommes alors 8 ans avant l'épisode de la baignoire fatale. Il n'aura qu'un nez cassé, nécessitant par la suite une rhinoplastie.
6: C'est pas le cartilage qui s'est cassé, mais l'os entre les deux yeux. Alors là, quand j'ai vu ça, j'ai donné un coup de poing dans le miroir, j'ai donné des coups de poing partout, j'ai piqué ma crise de... J'ai pas de chance.
4: Claude François sortira 2 ans plus tard, le lundi au soleil.

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2: Pour Chloé Valette, la musique est une histoire de famille, car c'est avec son papa qu'elle a appris la musique.

0: originaire de Boulogne-sur-Mer, Chloé est une artiste sensible. La musique et l'écriture lui permettent de lâcher prise. Chloé Valette, Rentrée tard, un coup de cœur ici Nord. 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
2: Bonjour Olivier, vous nous racontez une expérience professionnelle aujourd'hui.
1: Vouille, linguistico-professionnelle. Mais blé. Aujourd'hui, je vais vous raconter l'histoire d'une jeune kiné qui s'est installée à Saint-Thé, toute fraîche diplômée et persuadée que chez nous, tout le monde parlait comme dans les manuels de l'école de kiné. Le travail, pas de souci, elle en a d'abord, comme tous les kinés. Mais ce qu'elle n'avait pas prévu, c'était une aide pour les séances de traduction simultanée en gaga. Premier cas, un patient vient pour une rééducation à une prothèse de hanche. Il s'assied, soupire et déclare « Mon problème principal, c'est que j'arrive plus à m'acacasser. » « À vous quoi ?» qu'elle lui rebique, perplexe. « Ben, à me mettre acacassant, pardi. » Et là, notre kiné reste planté, croyant qu'il parlait d'un nouveau mouvement de yoga. Alors qu'en fait, bien sûr, il voulait juste s'accroupir. Deuxième séance de la matinée, deuxième quiproquo. Une patiente entre en se tenant le dos et lui dit « Ma sciatique, elle m'a fait kiné !» La jeune praticienne la regarde, ébahie. « Ah, vous vous êtes découvert une vocation ?» Mais la patiente ne voulait pas dire « kiné » au sens de kinésithérapeute, mais bien « kiné », Q-U-I-N-E-R, qui veut dire « gémir, pleurer, couiner ». La jeune femme s'imaginait qu'à peine arrivée, la patiente voulait lui faire de la concurrence. Troisième épisode, un monsieur arrive, pas très en forme, et déclare « J'ai du mal à me concentrer sur les exercices, j'ai le bas beau depuis quelques jours. » Et la kiné de rebiquer « Mais si vous avez le bas du corps qui est beau, c'est plutôt positif, non ?»« Mais non, kiné ma blette, avoir le bas beau, c'est ne pas avoir le moral. » Et pour finir, la palme de la consultation la plus confuse, une dame entre et lui dit « J'ai une consulte. » 5 minutes d'incompréhension plus tard, la jeune kiné découvre que « consulte » ici, ça veut dire « ordonnance ». La tatin, elle est allée la voir, la jeune kiné. Elle m'a dit qu'elle avait bien progressé, parce que, après 2 mois à Saint-Thé, la kiné lui a dit « Allez, on s'acacasse doucement, tâchez moyen d'y aller doucement pour pas kiné. » Moi, je suis été la voir, la kiné, pour lui remettre le diplôme du Gaga Lauréat.
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3: Et adieu, mieux adieu, couchiba. Très bien, Franck.
4: Très, très bien. J'ai une pêche aujourd'hui.
3: Bon, mais tant mieux. Moi, je ne sais pas, je n'ai pas bien dormi la nuit dernière. Et il passe plat dormite, là, l'année passée. Vous savez pourquoi?
4: Ben non.
3: Ben à cause de mes voisins. Ah. Ils m'ont empêché de dormir. Alors, vite. À quoi arrive au paga et les grands gauts périeux? Alors, heureusement pour moi, grand gauts périeux, ça n'arrive pas souvent. Mais quand même, quel sagan que mes voisins ont fait la nuit dernière.